0: traduction.
1: Eh bien, prenons notre serveuse, ce joli estaminet des Flandres, voyez, avec des assiettes pendues aux poutres et des fleurs de houblon qui pendoulent. Imaginez à cette serveuse son visage, que si elle sourit, elle serait plus jolie. Sourire de mai, rendez-moi ma jeunesse, comme on dit. Ensuite, vous prenez une bottine à bourron, comme au temps où la mode était de mettre des Rangers de GI. Vous pliez la bottine, ça fait quoi? Des fronces. Bah faites pareil avec votre nez. Voyez, ça fait des fronces, et vous avez un nez comme une bottine. Et on dirait que vous faites la gueule. Enfin, moi, je dis ça. Je dis rien. D'ailleurs, j'arrête.
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3: Le 30 octobre 1812 à Montpellier, le préfet de l'Hérault, Pierre Barthélemy Joseph, comte de Nogaret, a mis les petits plats dans les grands. Il organise un mirifique dîner pour faire plaisir à ses hôtes, mais surtout à un hôte, le comte de Borroméo, qui va intercéder en sa faveur auprès de l'empereur Napoléon pour le faire grand croix de la Légion d'honneur. Sa délicieuse épouse, Marie-Julie Boudon de la Roquette, a fait préparer des dindonneaux aux truffes et de la croustade de bécasse. On est nickel, les invités arrivent, parmi lesquels le fameux comte de Borroméo, général des armées, accompagné de son état-major. Il est en uniforme, il a des favoris noirs très beaux, il raconte aux invités ses faits d'armes, cette soirée est extrêmement réussie. Et là, bam! La porte du grand salon de la préfecture s'ouvre en grand. Le commandant de la gendarmerie déboule avec une dizaine de ses agents et se rue sur le comte de Borroméo. Monsieur le préfet hallucine. Madame la préfète Marie-Julie Boudon de la Roquette tape une crise de panique. Ses copines l'éventent et le comte de Borroméo est arrêté. Le comte de Borroméo, en vrai, il s'appelle Anthelme Collet. Et avant d'être général et avant d'être comte de Borroméo, il a été sous-lieutenant, déserteur, missionnaire dominicain, marquis, abbé à Gap où il a tapé 80 000 francs à ses fidèles, évêque sous le nom de Monseigneur Don Pasqualini, puis faux lieutenant, chanoine honoraire à Saint-Augustin avant de enfin devenir le général comte de Borroméo, ce qui lui a permis de taper dans les caisses d'argent public par-ci par-là pour, prétendument, organiser l'armée de Catalogne. Et juste pour que le tableau soit complet, en 1812, Napoléon, il était en train de galérer au fin fond de la Russie. Vous voyez, je pense qu'il avait peut-être potentiellement d'autres choses à gérer que faire grand croix de la Légion d'honneur, le préfet de l'Hérault. Ah non, attendez, stop, pousse, c'est pas fini. Donc il fout Anthelme Collet en tôle, hop, au cachot, pendant 3 semaines. Et notre préfet, un gros malin, décide de sortir Anthelme Collet du cachot pour le présenter à ses invités lors d'un autre dîner, histoire d'amuser la galerie. Ils le mettent dans la cuisine, Anthelme Collet est seul. À la porte, il y a 2 gardes. Il avise une tenue de cuisinier, un gilet rond, un tablier, un bonnet blanc. Il enfile tout ça, prend 2 plats, hop, un dans chaque main, met un coup de pied vigoureux dans la porte de la cuisine, genre « je suis pressé, ok, il y en a qui bossent ». Il passe devant les 2 gardes et le voilà libre.
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4: Là, on est sous la tribune.
5: Sous la tribune gouache, oui, exactement. Donc, la tribune historique du stade Gilbert Brutus. Et on va aller réveiller la mascotte qui sommeille ici depuis le dernier match.
4: Et vous, Nicolas, vous faites quoi ici?
5: Alors moi, je suis donc président de la Peine de Canoës. Et depuis la saison dernière, j'endosse aussi le rôle de mascotte lors des matchs.
4: D'accord, c'est-à-dire on ne vous voit pas.
5: On ne me voit pas.
4: Voilà, et vous enfilez le costume.
5: Le costume là, qui se trouve juste ici. Donc les différents éléments, donc la tête et le reste du corps qui sort du pressing.
4: Donc là, on est un peu dans votre loge.
5: Voilà, dans ma loge à moi, donc avec mon coéquipier qui fait Drago, moi je fais Drax et on fait l'animation, l'entrée des joueurs, on salue les supporters et donc les photos avant le match.
4: Voilà, les mascottes, l'une est jaune, l'autre voilà, rouge.
5: C'est ça, aux couleurs des dragons, donc avec le nouveau maillot qui va être porté par la mascotte aussi. On fait toutes les animations liées avec les dragons, donc tous les événements qu'il peut y avoir et les différents matchs tout au cours de la saison.
4: Et alors, comment vous avez eu cette opportunité de devenir mascotte? Il y a eu un appel d'offres? Comment ça s'est passé?
5: Alors non, je connaissais l'ancienne mascotte. Je lui ai demandé si jamais il y avait quelqu'un intéressé pour faire la mascotte, comment ça se passait. Et j'ai testé et ça m'a plu. Et du coup, je continue depuis l'an dernier.
4: D'accord, là on ressort.
5: On ressort. on ressort de la tribune. Et généralement, quand je ressors ici, c'est habillé avec le costume de la mascotte. Et on va saluer les supporters anglais lors des matchs. Et on va faire quelques photos près de la boutique. Et après, on revient ici pour aller sur le terrain, sortir avec les joueurs.
4: Mais dites-moi, vous aviez une âme d'artiste? Parce que c'est un petit peu spectacle, là, ce que vous faites.
5: Non, pas vraiment, mais bon, je suis un peu dans les associations, tout ça, donc ça me plaisait bien. Et une fois qu'on a la tête, on change de rôle et ça permet de faire des gestes, aller serrer les mains avec les supporters, aller prendre les gens dans les bras quand ils nous tendent les bras, aller faire des photos avec des petits, voir les petits aussi contents de nous voir arriver en mascotte, de voir la mascotte, ça réjouit les petits. Les photos, les Anglais, beaucoup de supporters anglais aussi veulent leurs photos avec la mascotte.
4: Donc finalement, les gens ne savent pas que c'est vous à l'intérieur?
5: Non, ils ne savent pas. Maintenant, certains vont savoir. Mais dans mes proches et un peu dans les membres de la peigne, il y en a qui savent que c'est moi à l'intérieur. Oui. Beaucoup ignorent et après j'aime bien leur dire « Ah ben, je t'ai vu au match ». Et eux, ils m'ont pas vu, mais je leur dis « Oh, moi, je t'ai vu ». Moi, j'aime bien, ça me fait voir autre chose du match.
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2: Ai-je encore besoin de le présenter? Arnaud Fromage est avec nous. Bonjour Arnaud.
3: Bonjour, bonjour.
2: Pour votre nécessaire minute comtoise, Arnaud, il y a quelques temps, vous nous avez expliqué pourquoi l'emblème de la Franche-Comté était un lion.
3: Mais je ne suis pas allé au bout du raisonnement. Pour rappel, la Franche-Comté adopte le lion vers 1278-79 quand le comte de Bourgogne, Othon IV, décide de se rapprocher du royaume de France. Il décide pour cela d'adopter le lion, le roi des animaux et symbole de la monarchie française. La Franche-Comté n'est d'ailleurs pas la seule région à arborer cet animal que l'on retrouve aussi sur les armoiries de la Normandie ou en Aquitaine et qui est tout autant le symbole de Belfort que de la ville de Lyon parce que oui, il y a une logique là-dedans. Mais voilà, maintenant qu'on a dit ça, reste une question. Pourquoi le lion, qui n'est pas le plus imposant des animaux et qui, soit dit en passant, est une sacrée grosse feignasse, a-t-il pu devenir le roi des animaux et pas la baleine bleue ou le chinchilla?
2: Bon, déjà, ce n'est pas le cas partout, hein.
3: C'est vrai. En Asie, c'est plus souvent l'éléphant ou le tigre qui sont considérés comme les rois des animaux. En Amérique, c'est l'aigle qui règne aux côtés de l'ours, du jaguar ou du puma. En Afrique, le rhinocéros et le léopard sont aussi dans la place aux côtés, c'est vrai, du roi lion. Et en Europe, eh bien avant le lion, c'était l'ours qui était considéré comme le roi des animaux, mais tout va changer au Moyen-Âge. En gros, ce sont des histoires de symboles. Au Moyen-Âge, on se passionne pour la mythologie grecque, dans laquelle Hercule, qui était méga fort, a tué le lion de Némée, dont la peau était pourtant censée être impénétrable. Et puis, la crinière du lion est vue comme une sorte de couronne, ce qui fait bien plaisir aux souverains du continent, d'autant que bon, l'Afrique c'est méga loin et que personne n'ira vérifier.
2: Mais bon, un roi c'est très humain, alors comment un animal peut-il être le roi? Roi de quoi que ce soit, quelque part, Arnaud.
3: Là encore, vous marquez un point, mais ce qualificatif de roi des animaux, depuis qu'il s'est débarrassé de sa symbolique royale, est plutôt là pour qualifier ce qu'en zoologie, on appelle les super-prédateurs. Ces animaux qui sont tout en haut de la chaîne alimentaire et qui sont relativement imprenables à la baston contre les autres espèces du coin. Et même dans ces cas-là, on devrait dire que ce sont les lionnes qui sont les reines, parce que ce sont elles qui chassent, mais seulement les reines de la savane. Bah oui, si on va par là, chaque type de terrain a son roi. Celui de la jungle amazonienne, ce serait plutôt le jaguar, et celui de nos forêts à nous, eh ben ce serait plutôt le cerf. Mais au fond, une grosse feignasse qui laisse les autres combattre à sa place, qui se fait nourrir et qui prend la lumière, est-ce que ce serait pas ça, la définition d'un roi? Bon bah, je retire tout ce que j'ai dit, alors.
2: Retirez tout. Merci beaucoup, Arnaud.
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4: Dans la famille Moquet, je demande la fille, Pauline. Effectivement, chez Daniel Moquet, il travaille en famille, mais vraiment.
5: Donc au départ, c'était mon père qui a créé sa société. Donc ma mère a rapidement rejoint l'aventure de l'entreprise. Et puis donc moi, en 2004, et ma sœur, Camille, parce qu'on est deux filles. Et puis enfin nos maris, qui eux gèrent les entreprises. Donc mon beau-frère à Laval et mon mari à Parigny-sur-Bray.
4: L'entreprise Daniel Moquet est purement mayonnaise, fondée par le papa Daniel Moquet. Moquet en 1977, originaire de Parigny-sur-Bray.
5: Et on aménage, on embellit les extérieurs des particuliers qui veulent avoir un beau jardin.
4: Un beau jardin avec des petits oiseaux, du vent et même la mare aux canards. Quant à l'entreprise Daniel Moquet, elle a semé des graines dans tout le département et dans toute la France.
5: Alors en tout, on a 450 entreprises qui sont réparties sur 4 marques, puisque notre métier historique, c'est entrepreneur paysagiste. Au départ, on ne faisait uniquement les allées chez les particuliers. Et puis on a rajouté à notre activité toute la partie clôture, portail et pergola. En 2022, on fait les jardins. Et puis enfin, là, le dernier réseau, on propose aussi à nos clients de réaliser les piscines des spas.
4: Et leur point fort, c'est de s'adapter au projet du client et rapidement.
5: C'est-à-dire que quand un client nous appelle, rapidement, sous 8 jours, on se déplace à son domicile pour faire une étude de son projet.
4: Je voudrais une petite île végétale au milieu de ma grande fontaine, si c'est possible. D'ailleurs, c'est quoi la mode? Parce que l'entreprise suit les envies des clients et le climat qui évolue.
5: On est de plus en plus à des jardins naturels et sans entretien. Donc en fait, c'est un peu ça, c'est-à-dire qu'on s'y sente bien et qu'on n'y passe pas un temps fou à entretenir son jardin, des massifs qui sont autonomes, qui ont moins besoin d'eau. En fait, on fait attention au choix des végétaux qu'on utilise.
4: Aujourd'hui, il y a plus de 2500 personnes à travailler sous l'enseigne Daniel Moquet. Et l'un des principes, c'est celui-ci.
5: On s'attache en fait à utiliser la végétation locale. C'est vrai que quand on nous demande des palmiers ou des oliviers, c'est moins les végétaux de notre région.
4: Oups ! Est-ce que vous pouvez me déplanter l'olivier et mettre un châtaignier à la place ? Comme le précise Pauline, la Mayenne reste la terre de cœur.
5: On est très attaché à notre région et on travaille avec des entreprises mayennaises.
4: Daniel Moquet, une entreprise qui participe à la bonne santé économique de notre département et qui se déploie toujours plus. Ah, si c'est possible d'ajouter des nénuphars dans mon spa, s'il vous plaît.
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6: Magali, taxi TPMR à Limoges.
7: Les Limousins sont formidables. Stéphane Pigato.
6: J'ai fait des études en sanitaire et sociale. C'était le métier de ma maman, qui était aide à domicile. Quand j'ai eu l'âge de travailler, j'ai fait des remplacements avec elle les étés. Je travaille pendant mes études, je fais mes études, j'ai les examens. Et puis, j'ai travaillé dans des hôpitaux, des maisons de retraite, à domicile. J'ai fait mes premières expériences professionnelles aussi à domicile. Et c'était juste parfait, en fait. J'aimais être avec les personnes âgées, j'étais là pour elles, dans leur quotidien. Donc, moi, ça m'allait.
8: D'accord, jusqu'à 25 ans, vous faites ça ? Et qu'est-ce qui fait changer le parcours finalement de vie ?
6: C'était pas des CDI en fait, donc j'étais à durée déterminée, donc il fallait que je trouve quand même à un moment donné un travail qui allait m'aider à vivre pour le reste de la vie.
8: Vous avez déjà des enfants à cette époque ou pas ?
6: Ah non, du tout.
8: Non ?
6: Du tout. Mais j'envisageais, il fallait que j'envisage un métier qui allait m'aider à construire une vie. Et j'ai accepté en fait une nouvelle formation qui n'était pas du tout dans le même domaine parce que c'était parti dans l'industrie électronique.
8: D'accord, oui, vous changez complètement de...
6: Complètement.
8: Qu'est-ce qui vous plaisait là-dedans ? C'était le hasard ou c'était...
6: Ah, ça a été le hasard, en fait. C'est le métier qui m'a trouvé. J'ai suivi une formation, j'ai eu les examens, j'ai fait de l'apprentissage. Et après, du coup, j'ai travaillé 20 ans avec eux. Je fabriquais des cartes électroniques. C'était moi qui les fabriquais. J'étais sur la chaîne, sur des machines.
8: Et alors là, qu'est-ce que vous vous dites ? Parce que c'est pas du tout dans ce que vous vouliez faire, l'aide à la personne, et puis on se retrouve à travailler à l'usine, à la chaîne.
6: Non, mais l'électronique est très intéressant, donc... Ça m'a comblé pendant 20 ans.
8: D'accord, oui, ça vous a pas le changement n'a pas été si brutal que ça,
6: non.
8: Finalement.
6: Non, non. J'ai comblé pendant ces années-là en faisant de l'associatif, lié à mes enfants, dans le sport.
8: Et comment arrive ce second changement ?
6: J'en avais pas marre de l'usine, c'est les maladies professionnelles qui m'ont amené là.
8: C'est des circonstances de vie qui font que finalement vous changez, quoi.
6: C'est ça.
8: Et qu'est-ce qui se passe à ce moment-là ? Dans la tête de Magali, qui a un métier visiblement qui lui plaît,
6: oui.
8: Dans l'électronique, et qui se dit, va falloir changer.
6: C'était la santé d'abord, donc il a fallu rebondir et trouver un nouveau métier. Je suis forcément revenue sur l'aide à la personne. C'était d'abord l'aide à domicile, après le transport. J'ai essayé d'allier les deux et le transport de personnes à mobilité réduite est arrivé.
8: Et puis arrive donc le transport, le taxi, ce que vous faites aujourd'hui. Ça c'est pareil, c'est pas forcément une évidence de se dire je vais devenir taxi. Comment ça arrive dans votre vie ?
6: C'était la meilleure solution pour pouvoir allier les deux. Donc je suis devenue taxi de Limoges. Un collègue m'a dit que ce métier m'allait comme un gant, donc c'est un beau compliment, on continue. Parce que le transport de personnes en fauteuil, c'est quand même bien particulier. On n'amène pas des gens que d'un point A à un point B. On rentre dans leur domicile, on les aide à se préparer, à pouvoir monter dans notre véhicule. Et à l'arrivée, c'est la même chose. Il faut les aider.
8: Et qu'est-ce qui vous plaît le plus dans ce métier aujourd'hui ?
6: C'est le fait d'être présent, d'être utile pour eux et de les aider à vivre normalement.
8: Mais qu'est-ce que ça change finalement par rapport à un taxi normal ?
6: On est bien plus utile dans leur vie en fait. On leur permet vraiment des choses qu'ils ne pourraient pas faire si on n'était pas là.
8: Et aujourd'hui, vous êtes heureuse comme ça ?
6: Très, je ne changerai rien. Il va falloir qu'ils me supportent encore longtemps.
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1: Être de mauvaise humeur, ça arrive, mais savoir le dire en breton, c'est pas simple. Eh bien, je vais vous l'apprendre. Et puis, les beaux torels, coucou, ça va être votre tour aujourd'hui.
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1: Alors pour les râleurs du matin ou les râleurs de toute la journée, bah oui, il y en a, on en connaît, hein, ceux qui ne sont jamais satisfaits et aboient au lieu de parler, eh bien, c'est gualimor, le mot à employer. Gualimor et d'out, armintiement. Tu es de mauvaise humeur ce matin. Gualimor et d'out, armintiement. C'est un mot composé donc avec gual en premier qui signifie mauvais, le mal ou le malheur. Employé devant un mot, gual sert à insister sur le côté néfaste, mauvais d'une chose. Par exemple, gualvrudet, c'est une personne de très mauvaise réputation. Donc, gual et immor, gualimor, hein, ça veut dire de mauvaise humeur, de très mauvaise humeur même d'ailleurs. À dire à votre ado, à votre conjoint ou collègue, ou pas en fait, hein, sinon ça va créer la dispute. Mais maintenant, vous saurez dire gualimor et des irio, ceci est de mauvaise humeur aujourd'hui, gualimor et des irio. Retenez donc pour aujourd'hui que gual signifie mauvais en breton, immor, l'humeur, gualimor, la mauvaise humeur.
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1: Et maintenant, nos botorels. Nom de famille assez répandu. Alors, botorel, ça sonne fortement breton, hein ? Ouais ? Eh ben non. C'est une version bretonnisée d'un nom de famille qui vient de l'ancien français. Il n'y en a pas beaucoup en breton, mais il y en a quelques-uns, comme celui-là. Botorel, ça vient de boterel, qui avait perduré dans la langue galaise, en Haute-Bretagne. Un nom attesté au XVe siècle, on le trouve aussi chez nos voisins de Cornouailles britanniques d'ailleurs. Mais Botorel, Boterel ou encore Botrel, comme Théodore, le célèbre chanteur de la Papoulaise, eh bien tous ces noms viennent d'une ancienne forme française, Boterel, qui signifie le petit crapaud. Mais alors, c'est pas un petit crapaud, ça servait surtout de surnom péjoratif, donné à une personne n'ayant pas des traits de visage des plus beaux, ou d'une personne méprisable, pas agréable du tout. Donc, même si ça semble breton, eh bien, l'origine, pour le coup, vient de la partie non bretonnante de la Bretagne. Et ça a été mis ensuite à la sauce armoricaine, langue bretonne par nos anciens. Voilà, quelques mots de plus et des explications sur notre belle langue bretonne. Je vous dis à demain pour d'autres surprises. Canvarhoas.
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4: On sait qu'on est lorrain parce que quoi, Nicolas Thuron ?
5: Parce qu'on est tuyau rouge ou tuyau bleu.
4: Je connaissais le fil rouge sur le fil rouge, le fil bleu sur le fil bleu.
5: Oui.
4: Je ne connaissais pas le tuyau rouge. Le tuyau rouge.
5: Vous n'êtes jamais allé à la piscine d'Amnéville ?
4: Si. Non, bah, piscine d'Amnéville, je ne crois pas. Thermapolis.
5: Sinon, vous auriez tilté tout de suite.
4: Alors, Thermapolis, monsieur a les moyens.
5: Oui,
4: monsieur,
5: tu parles.
4: Chez Radio France.
5: Tu parles.
4: Laissez-nous entre prolétaires.
5: Aujourd'hui.
4: Au chaud, eau froide ?
5: Ah, on y est presque. Aujourd'hui, à cause du coût de l'énergie, les piscines municipales ou communautaires n'ont plus que l'eau froide. Ouais. Elles sont de moins en moins chauffées. Il y a une ambiance de morgue là-dedans. L'eau est si fraîche que t'as juste envie d'y ajouter un peu de pastis pour l'apéro. Tu rentres dans le grand bassin comme dans un bocal de fluide glacial. Et le pire, pour les hommes, c'est le fameux PDC.
4: C'est quoi le PDC?
5: Passage des couilles. C'est le moment... Ah ! T'es là, tu restes un quart d'heure entre deux eaux avec la ligne de flottaison qui te chatouille et qui te transforme les mistiflettes en rotouflons. Les gamins, eux, ils s'en foutent, ils vont à la baille et deux minutes après, ils sont bleus, ils claquent des dents.
4: C'est vrai.
5: Tu sais, ils ont les lèvres violettes, comme celles des Bob l'éponge à la fin du Beaujolais nouveau. Mais jadis, quand l'énergie n'était pas une question et qu'on cramait du charbon en forfait illimité, on avait un vrai climat tropical à l'aquadrome ou à la piscine d'Amnéville. N'importe quel Mosellan a passé au moins une journée dans la zone de loisirs du Stalheim, connu pour son zoo, son golf, en Thermapolis pour les plus riches, et sa piscine,
4: bête.
5: Et ses fameux toboggans rouges et bleus.
4: Ah.
5: Rouge-bleu, deux parcours, deux ambiances, le rouge et le bleu. Un Stendhal pour daltonien. C'est aussi les couleurs de l'eau chaude et de l'eau froide, vous l'avez dit, qui correspondent parfaitement au caractère de ceux qui fréquentent l'un ou l'autre parcours. Le tuyau bleu, c'est pour les tempéraments frileux.
4: Les
5: placides, oui, c'est pas très dur.
4: C'est très bien pour moi, ça.
5: Une petite promenade de 4-5 virages,
4: voilà.
5: Une descente douce,
4: les
5: pas d'avant l'heure. Des fois, ça glisse si peu que tu restes coincé, en mode occlusion intestinale. Vous m'en parliez hors antenne. Il faut que t'attendes que le descendeur suivant vienne te dégager à coups de talon. C'est le tuyau de ceux qui respectent les limitations de vitesse, qui sont vaccinés contre le Covid et qui votent modem. Tuyau rouge, en revanche, Jean-Michel Cliché, tuyau rouge, en revanche, c'est le feu, c'est pour les têtes brûlées. Ça commence par un bec de pélican qui fait guili-guili dans le ventre et que je plonge la tête en avant assez vite pour m'arracher le maillot. C'est les tuyaux de ceux qui font de la moto sans casque, qui écoutent de la musique trop fort et qui mangent épicé. Et alors vous qui nous écoutez, vous êtes plutôt tuyau rouge ou tuyau bleu ?
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6: Bonjour, je m'appelle Sébastien Liebus, j'ai 49 ans et j'ai créé le Gorafi et c'est un site satirique qui existe depuis 2012.
7: D'où est venue l'idée de créer ce site ?
6: Alors, il y a plusieurs influences, il y a les influences de Pierre Dac, par exemple, avec Los Samuel, il y a l'influence des nuls, il y a une influence américaine avec The Onion, qui est un peu l'équivalent du Gorafi aux États-Unis, qui existe depuis 1989. Et ce style d'écriture du Gorafi, c'est une écriture qui est très anglo-saxonne, un petit peu référencée, et qui n'est pas un humour, on va dire, potache, où la blague doit apparaître du premier coup, doit être visible. Moi, j'aime bien travailler une blague qui demande à être relue plusieurs fois, à être appréciée, et c'est un peu un jeu de clin d'œil avec le lecteur. Et on va reprendre le titre de presse, mais on va en garder la musicalité, et on va changer une lettre, on va changer un mot, on va inverser le sujet. Il y a toujours ce côté pompeux, solennel. Il faut que le côté sérieux écrase la blague. Il ne faut pas qu'elle soit visible. La réalité a toujours été déjà plus stupide que le Gorafi. Et nous, en fait, on se contente de surligner cette stupidité. Depuis 14 ans, on a fait quelque chose comme 9000 articles du Gorafi. Donc, il faut réussir à chaque fois à surprendre les gens qui nous lisent et les gens qui nous ont découvert hier. Donc ça, c'est un gros challenge. On est une quinzaine d'auteurs au Gorafi. C'est surtout des gens qui ont une expérience en écriture, en comédie. Ils sont pour la plupart des stand-uppers. Ils écrivent des textes pour des comédiens. Donc, ils ont vraiment une connaissance de cet univers-là. On fait 2 conférences de rédaction par semaine. On va traiter entre 200 et 250 idées par conférence de rédaction, dans lesquelles on va en choisir 10%. Notre but, c'est pas de piéger les gens, de mentir aux gens. L'article satirique Gorafi, il a le même principe que le dessin de presse. C'est faire rire, réfléchir, réagir. Nous, on utilise très peu l'IA, par exemple pour les illustrations, parce qu'on s'est rendu compte que nos lecteurs avaient du mal à apprécier l'article avec une photo faite en IA. Donc nous, on a un regard très critique sur la question. Il faut faire aussi attention à la manière dont on utilise ces outils. De manière générale, on voit que les algorithmes sont manipulables à souhait. Les gens qui nous suivent sur les réseaux sociaux, des fois, notre page peuvent disparaître de leur timeline. C'est tout cet ensemble de causes et effets qui nous a contraints et même motivés à passer à une version papier. Parce que le papier ne ment jamais. Vous avez la vraie presse qui souffre. Je vous encourage, continuez à acheter des journaux papier, soutenez votre presse locale, c'est important. Et paradoxalement, la presse satirique, elle a le vent en poupe.
7: Vous êtes avec nous aujourd'hui parce que vous avez des racines landaises.
6: Oui, je suis né à Bordeaux, mais mes parents vivent dans les Landes depuis la fin des années 80. Donc j'ai vécu à Aunas et Lahari, puis à Morsens, et j'ai fait mes études de lycée à Bayonne, avant de finir mes études de cinéma après à Bordeaux. Et entre-temps, j'ai fait aussi mon collège à Saint-Vincent-de-Paul. J'ai vraiment parcouru les Landes en long et en travers, et j'ai toujours écrit au collège, au lycée, je leur lisais des cahiers, mais professeurs ne comprenaient pas ce que je faisais. Ils étaient un peu accablés parce que je ne faisais pas mes devoirs et j'étais plus passionné par l'écriture. Quand j'étais gamin, je m'amusais à découper des articles de Sud-Ouest et à les mettre dans un petit cahier. Alors aujourd'hui, quand je regarde ces cahiers, j'ai du mal à comprendre pourquoi j'ai sélectionné tel ou tel article, mais j'avais cet amour de la presse. Aucun d'entre nous au Gorafi ne savait comment on fait un journal.
7: Vous avez fait des études de cinéma d'ailleurs.
6: Voilà, moi j'ai suivi des études de cinéma à Bayonne, à René Cassin, ensuite à Bordeaux 3, donc en art du spectacle, option cinéma et tout. Donc j'ai appris à raconter des histoires.
7: Sébastien, le fondateur du Gorafi, on a un petit défi, c'est que vous devez me donner le nom de la radio qui vous a passé le micro.
6: Ici Gascogne, j'ai des souvenirs d'enfance bercés par cette radio.
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1: Je rêvais d'avoir une maison à la campagne. Cette maison, c'est comme si j'y étais née. C'est ma maison de famille.
2: Ma maison s'appelle l'Ostao de la Mar.
3: C'est une maison un peu envoûtante.
4: Eh bien, vous voyez, des livres et trois fenêtres qui me donnent le paysage du pays, comme si c'était trois tableaux.
5: Ils ont vécu ici.
0: Thibaut Gaudry.
6: Ce fut autrefois Montmartre ou Montparnasse. C'est aujourd'hui Saint-Germain-des-Prés, avec ses rendez-vous littéraires, ses silhouettes et ses figures. Avec Juliette Gréco, qui en fut l'enfance et n'y est plus qu'une passante.
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5: Symbole de liberté et de féminité, la jolie môme Juliette Gréco devient à la fin des années 50 la muse de Saint-Germain-des-Prés, avant de devenir une icône de la chanson française à texte. Ce qu'elle n'avait pas prévu, se rêvant plutôt danseuse.
8: Je donne mes textes à Cosma, il aime si tu t'imagines, et l'après-midi même, il en fait la musique. Moi je suis là, maintenant il va me falloir chanter. Et puis tout d'un coup le miracle s'est produit. Pour moi, il y a eu un miracle. Voilà, ça y est, je m'envole, je me mets à chanter. Et depuis, j'ai toujours chanté.
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5: Juliette s'échappe régulièrement de Saint-Germain-des-Prés, fuit le tourbillon de la vie parisienne pour goûter la douceur de vivre du Sud. En virée parfois à Saint-Tropez, avec ses copains Boris Vian ou François Sagan. Jusqu'en 1985, où elle est invitée à chanter au festival de Ramatuelle. Et c'est le déclic. C'est là qu'elle veut vivre avec son mari, le musicien Gérard Joannest.
9: Je voulais une maison face à la mer. Je voulais le soleil qui tourne autour de la maison toute la journée, parce que Gérard adore ça. Et je voulais une maison qui me permette de rêver dans le silence.
5: Elle achète un terrain et demande à Serge Meige, l'architecte du théâtre de Verdure où elle a chanté pendant l'été, de lui concevoir son futur havre de paix qu'elle baptise la Maya. Elle va en penser les moindres détails, comme cette table de jardin construite autour d'un mûrier platane ou la tortue en mosaïque au fond de la piscine.
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5: Juliette, contemplative, aime se ressourcer sur la terrasse, avec vue sur la Méditerranée, et dans son jardin constellé de toutes sortes d'espèces méridionales. Elle développe même une passion pour les orchidées blanches. Elle fait de ce jardin et de sa maison son petit coin de paradis, son refuge. Celui qu'elle n'a jamais eu petite, et qu'elle partage avec ses chats, ses chiens, un ménate prénommé Goya, et même un bébé panthère. Mais on peut aussi la croiser dans Ramatuelle, au marché ou au café de l'Ormeau. Et puis, femme libre, c'est également une collectionneuse, notamment d'objets érotiques, mais aussi religieux.
7: Déshabille-moi.
5: Elle était venue, elle aime toujours chanter au festival de Ramatuelle.
9: C'est vrai que ça ressemble un peu à Avignon, quand Avignon a démarré. C'est-à-dire une chose totalement artisanale, faite d'amour, de tendresse et de sueur, de larmes de sang, de larmes de sel, de larmes de miel.

0: C'est dans cette maison, face à sa Méditerranée, le 23 septembre 2020, que la jolie môme quitte la scène.
1: Jolie môme.
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3: Dôme. Voilà un nom qui ne boude pas ses origines. Ben oui, je me souviens avoir croisé des pièces à Rennes, à Dijon, et toujours à côté de Dôme, il y avait écrit Nancy. Et je vous avoue que j'ai toujours du mal à ne pas être super fier quand je vois ces pièces ailleurs que chez nous. On dit pièce d'ailleurs parce que c'est une œuvre unique à chaque fois. Quand vous possédez un objet dôme, vous possédez une pièce parce que vous possédez un morceau de savoir-faire. Quelque chose d'unique puisque ça n'est pas fabriqué à la chaîne, mais selon des techniques très élaborées pour lesquelles la main de l'homme est indispensable. La main, l'œil, l'esprit de l'homme, puisqu'il faut les trois. Les trois en action pour que cet objet magnifique parvienne jusqu'à vous, jusqu'à vos yeux dans la vitrine de la place Stanislas ou même, pourquoi pas, dans votre salon. C'est l'esprit de l'homme qui imagine les couleurs. Ces couleurs qui peuvent être vives, mais qui sont souvent douces, hein, nuancées, comme devrait l'être la vie, au fond. C'est l'esprit des artistes sélectionnés par Dôme qui fait naître l'idée. Des fruits étonnants, ici, le petit prince, là, des animaux exotiques dans cette autre collection. On a beau bien connaître Dôme et savoir que l'imagination est première, mais on s'étonne à chaque fois des idées et de l'audace qui se mettent en marche pour sortir de nouvelles beautés. Ensuite, après le travail de l'esprit, c'est la main de l'homme qui met en œuvre l'étonnante technique de la pâte de verre, technique rarissime hein, que Dôme maîtrise avec brio depuis plus d'un siècle. Le verre est coloré, fondu, coulé dans une sorte de moule, et c'est là que l'alchimie permet la naissance de la pièce. Ensuite, c'est encore la main de l'homme qui va nettoyer, apaiser la matière et lui donner cette patine et ce génie surtout de choper le moindre rayon du soleil pour s'en vêtir et pour briller. L'œil est là aussi pour vérifier qu'il n'y ait justement pas de défaut et l'œil seul juge, décide de l'avenir de ce qui est déjà une suite énorme de savoir-faire, d'efforts et de matières premières. Ben oui, parce que si l'œil détecte un défaut, on casse tout. Et on recommence. Du sable, le feu, des minéraux, Dôme, c'est une alchimie unique au monde, née à Nancy. Et ça, c'est fin bien.
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4: Bonjour, je suis Romain Rangiras.
5: Bonjour Romain. Alors votre nom de famille, on l'entend beaucoup en Dordogne, car le stade de Périgueux porte depuis l'année 2009 le nom de Francis Rangiras. C'était votre papa. Est-ce que je peux vous demander quels souvenirs vous gardez de lui ?
4: Alors des souvenirs, j'en ai très peu. Et les souvenirs que j'ai, étrangement, liés au rugby, notamment quand il jouait à Pau. Moi, d'aller sur des matchs et notamment aussi de jouer un peu sur le stade qu'il y avait à côté à Pau, à la Croix du Prince. Après, les souvenirs, avec le temps, peut-être se sont construits aussi, mais parce que j'ai pu entendre. Il avait démarré à Périgueux lorsqu'il était au lycée. Après, il est parti à Pau, dont il a été capitaine. Et il est revenu après sur Périgueux. Il n'était pas du tout professionnel. Donc non, il travaillait à côté, que ce soit à Pau ou à Périgueux. Il était technicien, notamment à l'office HLM à Pau. Et il s'entraînait beaucoup moins régulièrement que ne le font les joueurs de première et deuxième division, voire troisième maintenant.
5: Alors Francis Rangiras est décédé lors d'un match de rugby, d'un problème de santé en 1991. Vous étiez tout jeune, vous aviez 9 ans. Est-ce que 34 ans après, on vous parle encore de Francis Rangiras, Romain, quand vous allez faire votre marché ou...
4: Oui, ça arrive qu'on en parle encore des fois des personnes que je n'ai pas connues ou que je ne connais pas forcément, mais qui l'ont connu. Après, c'est vrai que étant dans le milieu du rugby toutes ces années, c'est sûr que j'en ai très souvent entendu parler.
5: Vous aussi, vous avez joué au rugby avec Hugo, votre frère. Est-ce que ce qui est arrivé avec votre papa, ça aurait pu aussi totalement vous dégoûter de ce rugby-là ?
4: On était très jeunes. Moi, j'avais 8 ans, j'allais avoir 9 ans. Mon frère, 4 ans. Et on commençait dans le rugby. Et, à vrai dire, de mes souvenirs, on ne s'est pas du tout posé la question. On a continué à jouer au rugby et puis s'est créé le Challenge Rongiras, qui est une manifestation sportive pour les jeunes, qui avait été créée à l'époque par des coéquipiers de mon père, notamment François Robert et d'autres, de l'école de rugby, Philippe Verger, voilà, toute une bande qui avait créé cette manifestation. Et j'ai eu l'occasion d'y participer sur ces premières années. Donc non, je me suis jamais posé la question de la pratique du rugby. J'ai fait du foot, du tennis de table, de l'escrime. Voilà, j'ai essayé beaucoup de choses à côté, du tennis aussi, et avec un fil conducteur qui était toujours quand même le rugby.
6: Quand vous passez à côté du stade Francis Rongiras maintenant, est-ce que vous y faites encore attention au nom du stade ou plus maintenant?
4: C'est une bonne question pour laquelle j'aurais pas forcément une réponse tranchée. Oui, à chaque fois, c'est vrai qu'on va dire il y a beaucoup d'événements qui arrivent au Rongiras, pas forcément sur le rugby. Vous voyez, moi, je vais dire le Rongiras quand je parle du stade et je vais demander aux jeunes où est-ce que vous jouez, ou alors je vais dire au Rongiras, c'est vrai. Donc, c'est un petit peu ambigu. Oui, ça me marque, mais je suis aussi, j'y suis habitué maintenant depuis toutes ces années.
6: Merci, Romain.
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1: Le vin, ça prend du temps. 18 mois en général en Bourgogne avant d'être mis en bouteille. En ce moment, le millésime 2024 finit son élevage en fût comme à Beaune chez Philippe Pacalé. C'est dans le calme de ses caves qu'il nous raconte les notes aromatiques de son Gevrey 2024.
2: Donc là, on a changé de cave. On est plutôt sur du 2024, c'est ça ?
3: On est sur des 2024 rouges.
2: Attendez, vous voulez que je prenne votre micro ? C'est peut-être plus pratique. Hop, voilà. Donc là, vous avez ouvert le tonneau. Vous plongez la...
3: la pipette. Et on se retrouve avec un millésime classique, c'est pour ça qu'on voit. On a une belle robe rubis, Gevrey Village. C'est quatre parcelles différentes. Gevrey, c'est toujours beaucoup de fruits. Hein. Ça fait un vin assez gourmand et toujours beaucoup de structure. Il y a les deux. Si on prend 10 personnes, toujours 7 qui l'apprécient. On va les soutirer pour les mettre en bouteille l'année prochaine.
2: Quand vous dites préparer, ça veut dire que...
3: on a mis un bouchon.
2: Ça, hein. Donc là, c'est le bouchon qui est à l'intérieur du...
3: Voilà, après on met le robinet.
2: D'accord.
3: Parce qu'on n'utilise pas de pompe, on fait par gravité. Ça évite d'aspirer le vin, c'est moins stressant.
2: C'est plus doux.
3: Voilà.
2: Ah, on peut stresser des vins.
3: Ouais, c'est de la matière vivante. Ouais. C'est comme nous, ça évolue. C'est un peu à l'image de l'homme, le vin. C'est un produit culturel. Il y a beaucoup de points communs.
2: Donc il faut lui apporter beaucoup de douceur. Ouais.
3: Même si la forme du vin, là, c'est le tonneau après la bouteille. Nous, on a un squelette, c'est différent. Mais c'est une construction différente.
2: Oui, mais nous, on se trimballe avec le même squelette toute la vie.
3: Voilà.
2: Et eux, ils changent de squelette quand même.
3: Mais on ne grandit plus à partir de 21 ans, normalement.
2: Non.
3: Et les vins, dès qu'on les a mis en bouteille, ils grandissent, mais différemment, parce qu'ils sont aussi coincés dans cette bouteille.
2: C'est pour ça qu'on a cette forme de tonneau, finalement, parce qu'on aurait pu mettre ça dans des cubes, finalement.
3: C'est un œuf coupé au debout. L'œuf sous la terre, la gestation, enfin, il y a toujours une jolie philosophie avec tout ça, mais c'est, hein, il y a un sédiment qui se forme au fond du tonneau, qui s'appelle l'ali, donc quand vous remuez le tonneau, ben, ça remélange, ça dynamise, quoi. C'est un peu comme un bébé avec son placenta, quoi. Il y a une naissance. Et ça protège le vin, donc ça dure un certain temps. C'est pour ça qu'on doit soutirer. J'ai un rôle protecteur et nourricier. C'est bien fait, quand même.
1: Philippe Pacalé à Beaune est le papa de 50 000 bébés, quand même. Bouteilles par an, c'est pas rien. Et ça fait partie de la fierté de notre région.
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4: Ce sont les jumeaux les plus connus des Pays de Savoie, Philippe et Jean-Noël de Paris. Ils partent depuis des années à la rencontre des Savoyards, des Hauts-Savoyards avec leurs caméras. Et chaque jour, ils nous racontent leur anecdote croustillante dans la place du village. Et c'est Philippe qui est avec nous. Bonjour.
5: Bonjour Laurent.
4: Alors aujourd'hui, pour la place du village, comme vous, beau et fort, on va parler d'un jeune agriculteur passionné à Beaufort-sur-Doron.
5: Merci Laurent, je vous renvoie le compliment. Nous nous dirigeons dans le Beaufortin et plus précisément sur la commune de Beaufort et même le village d'Arèche. Et là, on s'arrête sur la route du Planet. On est à 1100 mètres d'altitude et on rencontre Rémi Gachet, un tout jeune agriculteur en gaec, comme on dit, gaec de l'Argentine. C'est le nom du torrent qui coule derrière la ferme. Et Rémi est associé dans la ferme avec sa maman et son frère. Il possède une quarantaine de vaches, toutes de race tarine.
4: Et les vaches sont encore à l'étable.
5: Eh oui, l'hiver est particulièrement long, nous dit Rémi. Et on vous rappelle qu'on est le 25 avril. Les vaches de Rémi sont rentrées depuis les premières neiges au début du mois de novembre et elles ne ressortiront qu'au début du mois de mai, soit 6 longs mois à l'étable. Et l'étable de Rémi a une particularité. Elle est toute récente. Elle possède carrément une baie vitrée, comme dans les beaux chalets de montagne, qui donne beaucoup de lumière et beaucoup de soleil aux bêtes. Source, nous dit-il, de bien-être, de bonne santé pour les bêtes.
4: Et puis là, il va vous décrire la particularité physique de la race tarine.
5: Évidemment, il les aime, ces vaches, et il nous rappelle que les tarines sont toujours les yeux fardés. Il nous dit que ce sont les plus belles vaches, on veut bien le croire. Il nous explique aussi que la couleur noire autour des yeux est une protection contre le soleil en montagne et qu'elles n'ont pas les yeux irrités. Autre particularité, elles ont toute la langue grise. C'est une caractéristique de la tarine. Et chez les tarines, toutes les extrémités sont noires ou grises, le bout des cornes, autour des oreilles. le bout du nez, le museau, la langue, on l'a dit, et même le bout des pieds, le bout des sabots est noir, nous dit-il.
4: Et à Beaufort, on pense forcément au fromage.
5: On reconnaît Laurent le gourmand ici, et oui, avec ce brûlé, Rémi fait bien sûr les bons fromages de Beaufort, un lait qui est transformé par la célèbre coopérative de Beaufort, juste à côté. On rappelle qu'il s'agit là d'un des meilleurs fromages de France, appelé le prince des gruyères. Et c'est incontestablement un lait qui est le mieux valorisé de toute la France. Rémi est également moniteur de ski pendant l'hiver, uniquement pendant les vacances, 15 jours à Noël, un mois en février, double actif pendant la saison. Il nous dit, voilà, vache le matin, ski la journée, vache le soir, sans oublier quelques descentes au flambeau. Et ce jour-là, il est 16h quand nous quittons Rémi. Rémi va attaquer le travail et nous, on sentait bien que les vaches avaient qu'une envie, c'était d'aller brouter l'herbe fraîche dehors, mais il était encore assez tôt pour le faire, il fallait attendre encore un petit peu.
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6: Pour le nourrissage du requin, on fait ce qu'on appelle du target training. Le requin a une cible qui lui est attitrée. Donc là, ici, c'est une petite bouée jaune qu'on va venir plonger dans l'eau. Avec le temps, on a appris au requin à reconnaître cette cible et il sait que quand celle-ci est présente dans l'eau, c'est à son tour de manger.
7: C'est tous les jours à la même heure ?
6: Pour les plus grosses espèces, on va nourrir seulement une fois tous les deux jours parce que ces espèces ont un métabolisme plus lent et ont des réserves plus conséquentes dans leur corps. Pour les petites espèces, comme par exemple les petites demoiselles bleues et vertes qu'on voit à la surface là-bas, ce sont des poissons qui, eux, donc, du coup, ont moins de réserves dans leur corps et qui ont besoin de manger plusieurs fois dans la journée. 3 à 4 fois en général.
7: C'est quoi celui avec une corne là ?
6: Alors ça, c'est ce qu'on appelle un naso. On l'appelle aussi le poisson de licorne. Et chez les mâles, on peut voir cette protubérance sur le crâne, comme une corne en fait, qui va pousser tout au long de sa vie.
7: Elle est à combien de la température de l'eau là ?
6: On est à 26 degrés toute l'année, donc c'est de l'eau de mer qu'on pompe en mer et qu'on va venir chauffer et filtrer avant de la mettre dans nos aquariums. Pour les aquariums dits d'eau tempérée, on a une température de 15-16 degrés à l'année. C'est très agréable de plonger.
7: Vous plongez régulièrement ?
6: On plonge au moins une fois par semaine pour l'entretien de chaque aquarium.
7: Et vous faites quoi dans ce grand aquarium-là ?
6: Tout d'abord, tout ce qui va être l'entretien de la vitre. La vitre fait quand même 11 mètres de haut, donc il faut l'entretenir. On va venir aussi entretenir tout ce qui va être pompe de brassage. Et ces pompes, elles vont venir capter tout ce qui va être, par exemple, les algues qui vont se décrocher du décor et autres. Ou les, par exemple, des restes de nourriture qui n'auraient pas été consommés, qui vont venir se colmater sur la grille de la pompe. Donc on va venir l'entretenir afin qu'elle garde toute son efficacité. Et après, on va pouvoir aussi, par exemple, venir effectuer du bouturage de coraux, puisqu'on a quelques espèces qui poussent dans ce bassin pour augmenter la taille de nos élevages ou, par exemple, pour faire des échanges avec d'autres aquariums.
7: Ah oui, là, c'est les coraux qu'on voit jaunes et marrons là-bas ?
6: Oui, c'est ça.
7: Bah, c'est impressionnant quand même. On se rapproche et là, on voit effectivement la profondeur de l'eau, là. Et c'est un peu attirant comme quand on est sur les hauteurs en montagne, on est toujours attiré comme ça par le vide. Là, c'est un peu le même principe.
6: Oui, c'est vrai qu'il y a cette sensation de grandeur, d'être en haut du plus grand bassin, de regarder vers le bas et de se dire, mais qu'est-ce qu'il y a au fond ? Peut-être qu'il y a un poisson qu'on ne voit pas, qui est là en bas, et qui, lui, nous attend aussi, peut-être.
7: Ouais, lui, là, comment on appelle, le naso ?
6: Le naso, c'est ça.
7: Il commence à être impatient, là, il est en train de sortir de l'eau, quasiment.
6: Ils attendent, là.
7: Bon, je vous laisse faire, allez-y. Là, ils vont sauter dans tous les sens. À vous donner à manger au requin, là.
6: Le poisson destiné au requin.
7: Ah, ça saute dans tous les sens.
6: Ça saute dans tous les sens, ils sont très excités. Hop, ça y est, il l'a eu. On reviendra dans 2 jours pour lui donner un autre poisson.
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0: avec On jettera nos montres.
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1: 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Émilie Mazoyer et Mariam Doumbia, d'Amadou et Mariam.
3: Bonsoir, je suis très contente d'être avec vous aujourd'hui.
4: Moi aussi, je suis très très contente que vous soyez là. Vous n'êtes pas venue toute seule, Mariam. À côté
3: je suis
4: de
3: là
4: vous.
3: Avec mon fils.
4: Mais oui, à côté de vous, ce beau jeune homme, c'est Sam, Sam Bagayoko. Salut Sam.
5: Salut, bonsoir tout le monde. Je suis très très ravi d'être là aujourd'hui avec ma mère.
4: Bah ouais, nous aussi on est très heureux. Mariam, on a beaucoup beaucoup beaucoup pensé à vous depuis l'annonce très triste au début du mois d'avril du décès d'Amadou. La dernière fois qu'on s'est vu, on était tous les trois dans le studio, vous, Amadou et moi, et vous me présentiez cette chanson géniale. Qui était la première pierre de l'album L'amour à la folie. On a appris donc au mois d'avril la disparition d'Amadou. Et vous avez tenu, Mariam, à continuer à porter ces nouvelles chansons, cette musique, à sortir l'album cette année. Est-ce que ça a été un choix évident ou un choix difficile?
3: Bon, le début, c'est difficile pour moi. Mais comme c'est... Ça trouve que déjà, on a... Déjà fait l'album, on a été dans les studios, tout était fini. Donc, j'étais obligée de faire ça. Mais si le public continue à me soutenir, je

0: continuerai à faire ça. Mais le début, vraiment, en ce moment, c'est très difficile pour moi parce que mon mari, c'est plus de 40 ans qu'on est ensemble, on faisait des choses ensemble, on composait, on voyageait ensemble. Donc vraiment, c'est pas du tout facile pour moi. Mais comme mon fils est à côté de moi, l'an passé, j'ai dit à notre tourneur si elle peut nous aider pour que mon fils soit venir avec nous, faire les concerts avec nous. Donc, elle a accepté l'an passé seulement. Quand elle a passé et quand elle a accepté, donc on a continué à faire quelques concerts ensemble. Après, quand on est allé au Mali, on a fait quelques concerts là-bas aussi. Quand on est tombé malade, Amadou est parti. Donc, quand mon fils est à côté de moi, ça m'encourage, ça me soulage. Et puis, le public aussi, quand il continue à me soutenir, ça m'encourage, ça me soulage vraiment. Sinon, vraiment, c'est pas du tout facile pour moi.
1: Alors, merci d'autant plus d'être là avec nous, Mariam. Mmh. Tous les artistes qu'on a reçus depuis le mois d'avril et à qui on posait la question, justement, de nous parler d'Amadou, tout le monde nous disait, que ce soit Mathieu Chédid, très récemment, Oxmo Puccino, tous ces gens voilà, qui vous aiment et qui vous soutiennent. Et tout le monde
0: disait... On a travaillé avec eux aussi.
1: Ouais, ouais. Tout le monde disait, oh là là, on envoie de la force à Mariam, on envoie de l'amour à Mariam. Alors, voilà, j'ai dit que je serais la messagère et que je vous passerai ces messages-là.
0: Merci.
1: Mais merci vraiment d'être là. Sam, merci aussi de rendre tout ça possible. Vous avez donc fait quelques concerts avec vos parents avant la disparition de votre papa, Amadou. Maintenant, c'est vous qui vous tenez à la droite de votre maman sur scène. Comment ça se passe pour vous ?
2: Oui, ça se passe très bien. Un peu dur, comme elle a dit. Avant que le papa ne décède, on avait commencé de faire la tournée ensemble. C'était beau de nous voir tous les trois ensemble faire une chanson. Donc, bon, malheureusement, il est parti. Donc, je continue de faire cette trace-là. Et j'interprète quelques chansons du papa aussi, comme les chansons « Comme je pense à toi », comme « Dimanche à Bamako ». Deux de ses anciennes chansons aussi qu'il avait composées lorsqu'ils étaient très très jeunes, lorsqu'ils commençaient leur carrière. Donc tout ça pour enlever un peu la nostalgie aux gens, quoi. Donc j'accompagne ma mère, c'est un honneur et c'est un encouragement pour moi. Mm-hmm. Et vraiment, c'est une bonne chose aussi pour moi, ça me donne de l'expérience aussi.
0: Jusqu'à présent, quand je monte sur la scène, le côté gauche, ça vient dans ma tête toujours, je vois Amadou. Il est avec sa guitare, il est à côté de moi. Des fois, quand on est sur la scène, on parle ensemble, on dit des choses ensemble entre nous deux. Ça me manque, mais mon fils est à côté de moi. Bon, ça va, quoi. Ouais. Sinon, toujours, ça vient dans ma tête, quoi.
1: La présence de Sam sur scène et également ce soir dans le studio de Décibel, ce qui permet de se rapprocher de la joie pure que l'on peut entendre sur l'album L'amour à la folie. Je pense notamment à cette chanson Nakan.
3: Levez-vous, c'est Amadou et Mariam. Dansez, dansez, dansez, c'est la joie partout.
1: La joie partout. Alors c'est évidemment très émouvant d'entendre la voix d'Amadou qui dit ça puisqu'il n'est plus là, et à la fois reprendre ce flambeau et défendre cet album, c'est aussi se balader partout dans le monde, puisqu'évidemment la musique d'Amadou et Mariam c'est une musique internationale, c'est se balader partout dans le monde et transmettre la joie. Est-ce que c'est pas quand même le plus beau métier du monde, ça, Mariam ?
0: La musique ?
1: Ouais, et transmettre la joie comme ça.
0: Ah oui, c'est un beau métier du monde, c'est un beau métier du monde.
1: Et vous pensez que Sam, qui donc est devenu musicien, il aurait pu faire autre chose, ou alors en grandissant auprès de vous, évidemment, il allait devenir musicien?
2: Bon, en fait, pour ma musique, ça a été quelque chose de naturel.
1: Voilà. C'est dans les gènes.
2: Voilà.
1: C'est
2: ça. Parce que j'étais au lycée, donc j'ai commencé par le rap avec mes amis.
0: C'est ça.
2: Ça trouvait qu'ils étaient en tournée en Europe, aux États-Unis, tout ça. Donc moi, j'étais au Mali avec les amis au lycée. On commençait par le rap, on faisait une ou deux chansons. On a fait les maquettes. lorsqu'ils sont venus au Mali, qu'ils ont écouté nos maquettes. Après, j'ai commencé à jouer un tout petit peu la guitare.
0: On les a encouragés.
2: Voilà, ouais. Donc, c'est venu comme ça.
1: Vous étiez fière qu'il ait la fibre musicale,
0: votre
1: petit?
0: Oui, je suis fière de ça, que mon fils soit musicien, vraiment.

0: classique déjà, alors qu'il est sur un tout nouvel album, L'amour à la folie. C'est l'album dont Mariam est venue nous parler ce soir, et elle n'est pas venue toute seule. Sam Bagayoko, son fils, est là. Alors Sam, on a dit que vous étiez artiste, mais on ne vous a pas encore entendu. Mais moi, j'ai mes archives, et votre groupe, Smod.
1: Voilà, Smod.
0: Ah bah c'était quelque chose, hein.

0: grande chanson, les dirigeants africains de Smod. Je vois que Mariam sourit. Ça, pour vous, c'est un tube, on est d'accord? Vous qui connaissez bien les tubes, Mariam.
1: Vraiment, c'est un tube, c'était bien à l'époque. Mais avant ça, je vais vous expliquer un peu Mogolu, la Mogolu, ça s'adresse aux gens. Ça parle des voyages, ça parle des rencontres. Quand on voyage, on prend le train, on prend le bateau, on prend l'avion, l'attente, tu te réveilles tôt, tu as froid. Tout ce qu'on fait dans le voyage, là, c'est ce que j'ai dit dans Mogolu, là.
0: C'est oui, ce qu'on dit. C'est ça. La chanson qu'on a entendue juste avant.
1: Voilà, avant ça. Voilà. Mais ça, là, c'est la chanson de Sam qu'on est en train d'écouter.
2: Ouais. Ce mode, c'était vraiment notre époque, voilà quoi, très très engagé. Et c'était le début aussi qu'on venait sur la scène internationale. Mm-hmm. Donc,
0: ouais.
2: Voilà, les parents étaient à côté de nous, qui nous soutenaient tout le temps. Donc,
0: c'était précieux ça pour vous, Sam, quand vous vous êtes lancé justement en dehors du Mali, partout dans le monde, hein, avec ces chansons, et notamment en France avec les dirigeants africains qui avaient vraiment bien marché. Oui. C'était précieux de demander à votre papa, Amadou, à votre maman, Mariam, des conseils, parce que eux, comme elle le raconte dans la chanson Mogolu, hein, les tours du monde, ils les ont enchaînés.
2: Bien sûr, à chaque fois qu'on fait des chansons, on les fait écouter d'abord. On demande leur avis, ils donnent leurs conseils. Mm-hmm. Et c'est vrai qu'à l'époque, on était vraiment très très jeune.
1: Voilà.
2: Donc il fallait des choses comme ça, des mots très très engagés. Donc c'était comme ça. Mais ils nous comprenaient, ils nous disaient c'est comme ça, il faut partir ça à enlever ça, augmenter ça. Donc vraiment, ça nous a beaucoup aidé à ce qu'on soit comme ça aujourd'hui.
0: Mmh. Alors, sur ce nouvel album, L'amour à la folie, il y a tout un tas de chansons magnifiques. Je pense à celle où vous retrouvez Fally Ipupa. La chanson s'appelle Sonnefaux.

0: Voilà une chanson qui parle d'amour, Mariam, mais c'est pas une chanson d'amour, c'est une chanson qui donne de la force aux gens qui s'aiment.
1: Ouais, ça parle d'amour, ça parle. Et par exemple, quand on s'aime, il faut pas écouter de gauche à droite.
0: Oui.
1: Sinon, il y a des gens qui sont mauvais, ils vont vous séparer. Donc, il faut faire la communication entre vous dans le foyer, dans la famille, dans les foyers. Il faut l'entendre. Il faut pas écouter les on-dit. Parce que si on écoute de gauche à droite, vous voulez vous séparer après. Vous allez,
0: c'est compliqué si on voilà. commence à écouter les autres. Puis on peut se séparer pour de mauvaises raisons.
1: Voilà.
0: Et oui.
1: C'est des mauvaises raisons. Après, vous allez regretter. C'est pas la peine d'écouter les on-dit. Quand on aime quelqu'un, il faut pas écouter des on-dit. C'est ça, ça veut dire ça. Donc, on a composé cette chanson-là. Ça fait longtemps qu'on voulait travailler avec Fally Ipupa. À l'époque, là, on n'a pas pu se joindre. Après, on est rentré dans les studios. En ce moment, on devait partir au Mali. Donc, on a appelé Fally Ipupa et est venu. Donc, il est venu dans les studios. On a mis la musique, il a écouté. Donc, lui aussi, il a ajouté ce qu'il doit ajouter. Il a fait ça.
0: Sa partie, ouais.
1: Voilà, sa partie. Après, on est parti au Mali. Amadou est décédé. C'est comme ça. Sinon, on se connaissait vraiment longtemps. Ouais. Et c'est comme ça. L'amour qu'on a, on veut partager avec tout le monde. L'amour qu'on a, on veut partager cet amour avec tout le monde. Amadou et moi, on a fait plus de 40 ans. On ne peut pas dire qu'il n'y avait pas de problème. Il y avait des problèmes. Mais on s'assoit, on trouve la solution. On s'assoit, on parle. Il y a la communication entre nous. On parle, on s'excuse, on présente les excuses entre nous. On parle, on trouve la solution en un mot, quoi.
0: Ouais.
1: Comme ça, c'est fini, on continue. Voilà, sinon, on ne peut pas dire qu'il n'y avait pas de problème. Plus de 40 ans dans le foyer.
0: Ah oui, impossible.
1: Non. Voilà.
0: Bien sûr.
1: Mais vraiment, on se comprenait bien, on s'écoutait, on s'aimait. Voilà, c'est ça notre force.
0: Ah oui, et qu'un vrai grand amour, ça mérite qu'on travaille dessus parfois. Et oui, qu'on fasse des efforts. Ça, c'est un beau message, Mariam. Parce que c'est vrai que nous, on est dans une génération peut-être où on se sépare un peu vite, on divorce un peu vite dès qu'il y a un problème.
1: Voilà.
0: Mais,
1: c'est ça, c'est pas comme avant, c'est pas comme nous. Nous, on n'est pas comme ça.
0: Ah ouais.
1: Sinon, il y a plein de gens qui voulaient qu'on nous séparer. Mais on n'a pas écouté les on-dit.
0: Ouais.
1: Donc on s'aimait, on s'écoutait, on trouve la solution dans les problèmes, vraiment. Amadou, vraiment, là où je suis là, vraiment, c'est quelque chose que j'oublierai jamais de ma vie jusqu'à ma mort. Chaque fois, chaque jour, Amadou, ça vient dans ma tête. Et puis la façon qu'il est parti, vraiment, ça m'a beaucoup marqué en un mot, ça m'a beaucoup marqué. Chaque fois que je monte sur la scène, jusqu'à présent.
2: Je n'arrive pas à oublier ce côté-là,
0: bien
2: c'est
0: sûr,
2: normal
0: voilà.
2: parce que c'est plus de 40 ans sur scène. À chaque fois que sur la scène, tu vois avoir la place de
1: mon mari.
2: On a un beau public, si le public est accueillant, les musiciens ils sont super avec elle. Donc,
1: ça m'encourage.
2: Voilà.
1: Vraiment, les concerts que j'ai fait, vraiment, le public était chaud. J'étais aux États-Unis, on a fait 7 concerts là-bas, tout le monde était chaud. Ils ont dansé, ils ont applaudi beaucoup, comme d'hab. Bon, vraiment, c'était bien. C'était bien.
0: Ah ouais,
1: ça m'a beaucoup encouragé.
0: En France aussi, il y a eu un concert fabuleux. C'était à la Cité internationale de la langue française à Villers-Cotterêts.
1: Voilà, Villers-Cotterêts, c'était très bien. Les gens étaient chauds. Ils ont applaudi, vraiment, ils m'ont encouragé. Vraiment, c'était très bien. C'était très, très bien.
0: Ah ouais.
2: C'était un premier spectacle, c'était un peu dur. Il y avait beaucoup d'émotions.
0: Mais pour le public aussi, je pense qu'il y avait beaucoup d'émotions. Parce qu'on vous aime beaucoup, on aimait beaucoup Amadou. Et donc, je crois que tout le monde a besoin de se retrouver ensemble. Il y a évidemment votre deuil intime et familial. Mais après, je pense que pour le public qui vous aime depuis... Alors, j'ai compté, dites donc, on a 27 ans d'amour avec vous. Puisqu'en 1998, au Transmusical de Rennes, vous nous aviez chanté...
1: Un bon souvenir.
0: Je pense à toi.
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0: Ensuite, il y a eu évidemment le dimanche à Bamako. Et puis, on a continué à vous écouter en 2008 avec l'essentiel album Welcome to Mali et cette beauté, Sabali.
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0: Et moi, je me souviens très bien de ces transmusicales de Rennes en 98.
1: C'est ça qui nous a lancé. Hein. C'est ça qui nous a beaucoup lancé. Hein. On ne peut pas oublier ça. C'est un grand souvenir pour nous. Ah ouais. Je rappelle deux fois, à l'époque, j'étais vraiment stressée. À l'époque, on n'était pas connus ici, mais quand on a joué, je pense à toi, vraiment. Ils ont applaudi, hein. Vraiment. C'était très, très bien.
0: C'était un coup de foudre.
1: Ah oui, ça nous a beaucoup encouragés.
0: Ah ouais. Vous étiez tout petit, Sam.
2: Oui, 98. Oui, j'étais vraiment tout petit.
0: Vous avez des souvenirs de cette époque-là ou pas? Quand vos parents commencent à devenir des stars en France et vous vous dites, ah, on va beaucoup prendre l'avion.
2: Bien sûr, oui, parce que je voyais les clips à la télé, donc ouais. Je pense à toi qui passais tout le temps sur des chaînes françaises, vraiment. Tout ça. Donc, et puis j'appelais les amis, donc les amis m'ont dit, ah, j'ai vu tes parents à la télé,
0: oui.
2: J'ai vu tes parents. C'était génial ça.
0: Vous aimez bien ça, les festivals, parce que vous vous entendez toujours bien avec les autres artistes.
1: Oui, c'est vrai, j'aime beaucoup les festivals parce qu'il y a les rencontres avec des artistes et puis il y a beaucoup de gens, ils applaudissent. Vraiment, j'aime beaucoup les festivals.
0: Ah ouais, et puis faut dire que les amis d'Amadou et Mariam, il y a Blur, il y a Kezia Jones, il y a Coldplay.
1: On a travaillé avec eux tout ça, on a fait la première partie de Coldplay. On a travaillé avec Diamond, Sabali, ça veut dire la patience. On a travaillé tout ce que vous avez dit.
0: Ah ouais, hein.
1: Cité les noms là. On a travaillé avec Otmo Kutuno, tout ça, tout le monde vraiment.
0: Mathieu Cégid.
1: Mathieu Cégid, c'est la première personne qu'on a rencontrée quand on est venu en France. On a voyagé, on est parti en Angleterre. Donc même maintenant, il veut que j'ai fait son concert, j'ai fait le concert avec lui à Bercy. M, il a connu au Mali grâce à nous. On a fait le festival Paris-Bamako, il était là-bas. Donc M est très gentil avec nous, vraiment.
0: Mais on a hâte d'entendre ce que vous nous réservez ensemble pour bientôt. Vous nous l'avez dit tout à l'heure, Mariam, toutes les nouvelles chansons de L'amour à la folie avaient été enregistrées avant la mort d'Amadou mois d'avril dernier.
1: Si.
0: Voilà, vous aviez tout fini.
1: On avait tout fini. Tout était fini.
0: Est-ce que vous avez de bons souvenirs de l'enregistrement de cet album? Est-ce que tout s'est passé au Mali, à Bamako? Est-ce que vous avez enregistré dans plusieurs endroits? Comment c'était?
1: L'enregistrement, on a fait ici, à Paris ici.
0: Ah,
1: je
0: ne
1: me trompe pas, oui, on a fait ici. Le dernier enregistrement, c'était Fally Ipupa.
0: Oui.
1: Et puis, on a fait un enregistrement aussi à... Dans la chanson de M.
0: Oui.
1: Voilà, quelques parties dans la chanson de M aussi. C'est des souvenirs comme ça. Voilà, après ça, on est parti au Mali.
0: Et vous, Sam, à ce moment-là, quand les chansons étaient en préparation, au moment des enregistrements, etc., est-ce que vous faisiez partie des oreilles qui avaient le droit d'écouter avant tout le monde les chansons qui allaient arriver?
2: Oui, en fait, il y avait quelques maquettes qui ont été faites devant moi.
0: Ouais.
2: Donc, j'ai même participé à faire le cœur d'une des chansons aussi dans l'album. Quel est beau.
1: Voilà,
2: on a fait au Mali. Voilà, j'ai participé à ça. On a fait quatre chansons au Mali comme ça. J'étais là, c'était les derniers souvenirs.
1: Oui, oui, oui, oui.
2: J'étais là avec le papa, avec tout le monde. Donc,
1: il a fait le cœur avec nous.
0: Voilà. Ah, c'est beau.
1: Si, c'est vrai.
0: Génial. Racontez-moi, Sam, comment ils travaillaient alors vos parents? Vous dites que vous étiez là au moment des maquettes. Alors, est-ce qu'il y avait un chef ou est-ce que c'était la démocratie sur les morceaux entre Amadou et Mariam? Comment ça se fabriquait?
2: Bah, presque au studio, c'est trouvé qu'ils avaient déjà travaillé ensemble, les deux. Ils travaillent ensemble d'abord, après ils nous font écouter. Donc dans le studio, et chacun amène sa partie, et ils se complètent, quoi. Et ils sont comme ça. Et c'était vraiment naturel chez eux de faire la musique. C'est comme si, y a une chanson qui vient, ma mère, elle est très, très forte en improvisation comme ça.
0: Et en mélodie. C'est la reine de la mélodie, voilà. Mariam.
2: Ça coule naturellement. Et voilà, c'est comme ça.
1: Quand tu mets ta musique seulement, paf, moi je trouve quelque chose, j'improvise dedans.
0: Ouais.
1: Je suis comme ça.
0: Ça donne des chansons magnifiques que je vous recommande. L'album L'amour à la folie commence en vous souhaitant bienvenue à la maison.

0: un travail incroyable sur les voix, sur les guitares. C'est évidemment pour les guitares la partie d'Amadou qui nous a quittés. Sam, vous êtes guitariste. Ce genre de beauté là, Sabadjougou, c'est vous qui allez jouer ça sur scène maintenant?
1: Ben, j'aimerais bien, parce que tout ce que le papa il faisait un travail énorme. La guitare, quand même, plus de 40 ans de guitare, donc c'est vraiment
0: guitariste
1: un
0: exceptionnel.
1: Travail magnifique. Donc j'essaie d'interpréter des chansons, j'essaie d'apprendre ces lignes de guitare pour pouvoir les jouer. Donc je pense à toi, je la joue sur scène déjà. Voilà, donc pourquoi pas en 2026 d'autres morceaux, et je continuerai à apprendre ça, à les jouer. Voilà quoi, c'est l'un des un amour pour moi de jouer les chansons du papa.
0: Il y a aussi On veut la paix, parce que depuis leur premier album international, Amadou et Mariam, il y a toujours eu cette volonté de rassembler et de parler de la paix.
2: Oui. On veut

0: C'est beau. Mariam, important, hein, la paix.
1: Ah oui.
0: Vous voulez toujours en parler de ça.
1: Notre message, toujours, Amadou et moi, toujours, c'est message d'amour, message de paix, message d'entente. Le monde en a besoin. Surtout en ce moment, c'est le monde est un peu mélangé, donc il y a des problèmes partout. Donc je veux que il y a la paix partout. On veut la paix dans le monde entier.
0: Je me souviens de la chanson C'est chaud déjà où vous racontiez hein, sur l'album d'avant. Eh ouais. Vous vous souvenez, hein, c'est chaud et on veut la paix.
1: C'est chaud partout.
0: C'est vrai. L'amour à la folie, un grand amour, Mariam, avec Amadou, qui a créé aussi une grande et belle musique. Et on voulait vous dire merci pour ça. Et aussi, merci d'avoir cette force et ce talent de continuer à porter ce flambeau, parce que on serait trop triste sans vous.
1: On vous remercie beaucoup, vous les journalistes, vous nous avez beaucoup soutenir. Continuez à soutenir Mariam et son fils, vraiment, ça nous encourage. Ça me soulage beaucoup. On vous remercie beaucoup. Vous avez beaucoup fait pour Amadou et Mariam aussi.
0: Merci Mariam, merci Sam.
2: Merci
0: à bientôt.
1: À la prochaine, merci beaucoup.
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0: Bienvenue dans Décibel, bienvenue ici, c'est le nom de la radio, c'est aussi le nom de ce studio. Elena, bonne année.
5: Merci, à vous aussi.
0: Ah oui, qu'est-ce qu'on vous souhaite pour 2026? Parce que là, j'ai fait un petit résumé en disant, oui, sortie de la Starac il y a 2 ans, et bah, depuis, pas de vacances, rien du tout, le premier album, la tournée et tout. 2026, vous avez envie que ça ressemble à quoi?
5: J'ai envie que ça ressemble à beaucoup de joie et de bonheur, à la scène, à rendre le public qui vient me voir heureux et d'être heureuse moi aussi. C'est pas mal.
0: J'aime bien ce programme, j'ai envie de voter pour vous.
5: Merci.
0: Par exemple, ah non, vraiment, Elena présidente. De toute façon, il nous faut un Belge à la tête de ce pays. Moi, ça fait plusieurs années que je le pense, mais là, voilà, elle vient de le confirmer. Elena présidente et les deux disques de platine et les deux la réédition. Je le disais, vous avez attendu un petit peu.
5: Oui.
0: Avant de sortir cet album, il faut dire que en sortant de la Starac, vous avez enchaîné une énorme tournée.
5: Oui.
0: Ah, vous n'avez pas gagné le programme, mais vous étiez sur la tournée, donc il y avait de toute façon un emploi du temps très chargé. Oui. Je sais, parce que je connais ce business, et vous aussi maintenant, qu'on a dû vous presser en vous disant dépêche-toi. Pourquoi avez-vous décidé de prendre le temps?
5: Parce que personne ne m'a pressé.
0: Ah, c'est vrai? Ah, vous avez une super équipe alors?
5: Oui, je suis bien tombée, et surtout, comme vous l'avez dit, je n'ai pas gagné.
0: Ouais.
5: Donc je pense qu'il y avait beaucoup d'attentes sur le gagnant.
0: C'est Pierre Garnier qui a gagné cette année-là. Et alors lui, oui, pour le coup, il a sorti son album plus rapidement et ça a cartonné.
5: Voilà. Et du coup, j'ai été rapidement signée dans un label et j'ai été en studio. J'ai découvert en fait la particularité de moi et de ma non-expérience dans ce monde de la musique aussi. Il fallait que je sache ce que j'avais envie de faire et je le savais pas encore.
0: Ouais.
5: Donc il fallait que j'essaye avant de proposer quoi que ce soit. Je suis bien tombée aussi parce que je me suis retrouvée en studio avec Vinci, avec qui j'ai coécrit finalement toutes les chansons de l'album.
0: Et vous aviez écrit des chansons avant?
5: Jamais.
0: C'était la première fois.
5: C'est pour ça aussi,
0: c'est magique, ça.
5: Que le temps a été nécessaire, hein, parce que rien n'existait. Ouais. Et je savais pas qu'est-ce que je voulais faire, qui je voulais être en tant qu'artiste. Et prendre le temps, c'était important, même si je perdais peut-être des auditeurs.
0: Potentiel, oui,
5: voilà,
0: parce que, ouais,
5: on dit, il faut battre le fer tant qu'il est encore chaud. J'étais en mode, ok, mais moi, je suis pas chaude, parce que...
0: Cette dame n'est pas un fer. Cette dame est une artiste, il fallait qu'elle prenne le temps.
5: Voilà, et j'ai bien fait, parce que je suis très fière de cet album, qui me représente à 100%. Et voilà, j'avais besoin de temps, et j'avais le droit de le prendre, donc je l'ai pris.
0: Et non seulement le public vous a attendu, celui qui vous avait repéré à la télé, mais là, vu le taux de remplissage des salles de concert et vu donc ce couronnement de l'album et les disques de platine, c'est sûr que voilà, vous avez fait les choses dans le bon ordre. Vous avez d'abord sorti quelques chansons, on se souvient de Summer Body.
5: Summer.

0: Et puis, comme il n'y a pas que le piano-voix dans la vie, vous avez cartonné avec ce premier gros tube.
1: Mais moi je reste, dis-moi pourquoi je reste avec mauvais garçon.
2: Quand vous étiez en studio en train de préparer ce premier album, est-ce que vous sentiez que cette chanson, Mauvais garçon, elle avait quelque chose de particulier, de spécial ?
3: Elle avait quelque chose de particulier, oui, parce que c'était un projet musical, on va dire, je vais l'appeler comme ça, parce que c'était quelque chose que j'avais jamais fait auparavant et dans lequel je pensais pas me retrouver.
2: Vous parlez du style musical,
3: du style
2: voilà,
3: musical,
2: un peu plus dansant,
3: de la prod, du côté presque électro et je trouvais ça trop chouette parce que je pensais que moi j'adore le piano. Si j'avais pu faire un album au piano, je l'aurais fait.
0: Vous êtes Adèle.
3: Voilà, j'adore ça et en fait il y a un moment où on a envie de tester de nouvelles choses et là pour le coup c'est ce qu'on a fait et même dans la manière dont on a écrit ce texte qui était un peu particulier hein, de personnifier comme ça le mauvais garçon et de dire tout ce qui faisait de mal. Il y avait un côté très exutoire aussi en écrivant cette chanson
2: et donc, très authentique aussi de dire mais moi je reste
3: évidemment
2: aussi, ça c'était chouette
3: et donc on sent que moi par exemple avant qu'elle sorte je disais cette chanson c'est mon ovni. Je sentais qu'elle était différente des autres. Pas parce qu'elle allait avoir le succès qu'elle a eu, mais parce que c'était quelque chose que j'avais jamais fait et qui ne se retrouve pas dans l'album.
2: Ouais. Et finalement, c'est celle-là qui accroche le plus grand nombre d'auditeurs au départ. C'est celle-là qui se retrouve sur toutes les radios pendant des semaines, pendant des mois. Alors, est-ce que ça vous dit des choses de, justement, vous m'avez dit en sortant de la Starac, vous vous demandiez qui vous vouliez être comme artiste, etc. Est-ce que finalement, vous n'êtes pas une artiste un peu plus culottée que ce que vous imaginiez?
3: Je sais, peut-être. En tout cas, tout ce que j'ai compris, c'est que la chose que je préfère en tant qu'artiste et en tant que chanteuse, c'est de raconter des histoires et des textes et qui sont les miennes et qui sont du coup très authentiques parce que je raconte vraiment tout ce que je pense. C'est des messages et des chansons que j'écris à la base pour moi, pour me faire vraiment du bien et elles ont été touchées les gens d'une manière que j'aurais jamais pu imaginer. Et ça m'est revenu comme ça, ça fait une boucle en fait. Et c'est là que je me suis dit, waouh, mais en fait, on peut vraiment se faire du bien tous ensemble quand j'écris une chanson. Et j'adore ça, j'adore cet échange et ce partage. Après, de témoignages aussi, parce que c'est hallucinant.
2: Les gens vous racontent leurs histoires.
3: Leurs histoires, d'avoir un impact sur la vie des gens dans leur quotidien de vie avec une chanson. J'ai trouvé ça étrange et en même temps énorme.
2: Ouais.
3: C'est hyper bizarre.
2: Et voilà comme on est un hymne, parce que oui, moi je pense que Mauvais Garçon, c'est vraiment devenu un hymne pour tout un tas de générations, de filles et de garçons. Oui, ça fait partie des rares chansons que je peux chanter à tue-tête. Moi, en adhérant à chaque mot, et ma fille de 11 ans, en adhérant à chaque mot aussi. La réédition de l'album d'Elena vous propose 5 chansons inédites, dont

0: On écoute Elena. Pardon, j'ai pas entendu ce que vous avez dit. Non. Piscine. Alors, vous dites adieu à qui?
1: À la piscine.
2: À mon téléphone.
0: Ah, est-ce que c'est un gros sujet ça pour vous?
2: Oui.
0: Vous m'avez dit tout à l'heure, j'écris que des trucs authentique sur ce qui m'arrive.
2: Donc, oui.
0: On a un petit problème d'addiction au téléphone.
2: On a un petit problème. Ouais, on a.
0: À quel point?
2: Franchement, au point que je crois que mon temps d'écran, il est de 9 heures par jour.
0: Waouh!
2: Aïe!
3: Non, mais c'est impressionnant. Ouais.
2: Oui, mais en même temps, je veux pas le justifier, mais.
0: Si, allez-y.
2: Mais c'est, mon travail aussi est sur mon téléphone. Je dois répondre souvent à des messages, ouais, etc. Donc, il y a mis du divertissement, mis du travail, mais. Okay. Mais je passe beaucoup trop de temps sur mon téléphone, je le sais.
0: Donc, ça valait une chanson, c'était important. Nuages.

0: C'est marrant parce que, enfin c'est marrant, non, c'est pas une chanson marrante, c'est pas ça que je voulais dire. On sent déjà une évolution, non, dans votre écriture par rapport aux premières chansons Ellie, qui est pas un vieil album.
1: Mais oui.
0: Là, du coup, vous avez pu vous replonger dans l'écriture. J'imagine que ça, c'est pas une chanson que vous avez écrite au même moment que les premières.
1: Non, pas du tout. Et je suis assez d'accord avec vous là-dessus parce que c'est vrai que quand j'écoute cette réédition, j'ai l'impression que c'est une version mature. Un peu plus mature de moi, en même temps, chose plutôt logique puisque je découvre encore ouais. que l'album, je l'ai construit l'année passée, la réédition, c'était cet été, par exemple. Donc,
0: À nouveau, pas de vacances.
1: Non.
0: C'est fini les vacances, Elena.
1: Non, jamais. Et d'ailleurs, moi qui voulais parler que de mes histoires, ouais. sur la réédition, j'avais envie d'aller chercher dans l'imaginaire de, j'avais vraiment envie d'explorer ce que c'est que d'écrire une chanson sur une histoire qu'on raconte, que l'on n'a pas vécue, et d'inventer un personnage et d'inventer une situation. Et c'est assez chouette à faire aussi parce que on peut tout inventer. Alors oui. que notre vie, on peut pas l'inventer, on prend les faits. Et là, je pouvais aller où je voulais, je pouvais vraiment créer quelqu'un. Et c'est pour ça que j'ai adoré écrire Nuages.
0: Après, il y a aussi la réalité qui vous rattrape toujours dans vos chansons, parce qu'on l'a compris, vous êtes une artiste authentique. Et Maman s'inquiète, ça c'est bien réel. Hein.
2: Coucou chérie, j'espère que ça va. Écoute, je viens d'aller me promener avec papa et Rio sur la plage, c'était trop gai. Mais bon, voilà, tu me manques quand même un peu, hein, mon cœur. Allez, je t'aime.
3: Encore un appel manqué, faudra que je la repelle.
0: Maman s'inquiète avec Brigitte.
1: Fit Brigitte.
0: Fit Brigitte, dans Fit sur l'album. C'est votre maman,
1: oui.
0: Brigitte, qui vous laisse des messages, donc comme ça, tout doux, des messages de maman qu'on adore. Et évidemment, vous lui manquez, mais elle doit être archi fière, parce qu'il me semble qu'elle est très fan de musique et que la personne avec qui vous avez découvert la musique et chanté à tue-tête toute votre enfance, c'est elle, c'est Brigitte.
1: Évidemment, elle est très fière, mais c'est vrai qu'elle s'est beaucoup inquiétée parce que j'étais en train de faire mes études il n'y a pas si longtemps que ça et que le chemin musical n'était absolument pas prévu et qu'elle ne connaît pas ce monde et ce ouais. milieu. Mais je pense que c'est logique. Son inquiétude, elle est légitime et quand elle a écouté cette chanson, elle m'a dit « Mais je m'inquiète plus, hein. Je m'inquiète plus, hein. Faut que t'arrêtes de dire que je m'inquiète plus. » Et j'ai dit « Ok, tu veux avoir ton droit de parole ? Ben vas-y, fais. »
0: Elle va faire la réponse.
1: Et du coup,
0: comme
1: c'est
0: dans
1: pour
0: un
1: ça,
0: clash de rap.
1: À la fin de la chanson, elle dit ouais. « Tu sais, les, je m'inquiète plus. » J'étais en mode « Vas-y, fais ton droit de parole, comme ça je le mettrai à la fin de la chanson. » Et mon premier feat de ma vie avec ma mère.
0: C'est trop bien. J'adore. Bah, sur l'album d'Orelsan, il y avait bien sa grand-mère. Moi, oui. je trouve ça super d'intégrer la famille à son art. Et à la fois, c'est vrai, vous l'avez dit, elle n'est pas une artiste, elle n'est pas de ce milieu-là. Est-ce que c'est facile de mélanger la vie d'avant, j'allais dire la vraie vie, et la vie d'artiste, ou est-ce que vous êtes obligée de compartimenter?
1: J'essaye de compartimenter parce que sinon, on ne fait que de parler de ça.
0: Ah oui.
1: Et ça devient un peu épuisant à la fin parce que je disais à mes parents, vous savez, c'est comme si moi, dès que vous rentrez du travail, je vous parlais que de votre travail. Et donc on essaye aussi de parler d'autres choses, mais c'est normal qu'on en parle. Et je réponds à leurs questions et parfois aussi j'aime leur annoncer de chouettes nouvelles. Enfin voilà, je leur fais tout le temps écouter mes chansons, ils adorent. Donc oui, on essaye de compartimenter, mais c'est normal d'en parler, de parler de mon quotidien, de ma vie. Sinon, je sais pas quoi raconter non plus à mes parents.
0: Alors il y a un truc qu'on n'aime pas trop raconter à ses parents, mais qui arrive quand on est une jeune femme en 2025, en 1995, en 1975, un peu tout le temps en fait. C'est ce que vous racontez dans la chanson Capuche.
1: Capuche, qui est une chanson qui parle de l'harcèlement dans la rue que peuvent vivre les femmes, que j'ai mélangé aussi avec une part de célébrité.
0: Et vous avez une double raison de mettre la capuche dans la rue, c'est que déjà
1: ouais,
0: vous êtes voilà, une jolie fille aux yeux bleus, donc quoi qu'il arrive, il va se passer des trucs. Mais en plus, elle est célèbre. Et ouais, c'est vrai ça. Ah, j'avais pas vu le double.
1: Oui, c'est ça.
0: Message.
1: Le premier couplet, c'est vraiment quelque chose qui peut s'apparenter à tout ce que les femmes peuvent vivre au quotidien, malheureusement. Et le deuxième couplet, en fait, ce personnage aussi que j'ai inventé, mais où j'ai pris que des événements existants, se transforme en fait quelqu'un quelqu'un qui me reconnaît et qui me demande une photo et que je refuse et qui me dit mais t'es une star, tu te prends pour qui? Donc voilà, j'ai mixé un peu tout ça et c'est une thématique très importante pour moi et qui résonne vachement en moi. Je suis très fière de cette chanson aussi.

0: ça doit être très plaisant d'avoir comme ça des convictions et de pouvoir les transformer en art, en chansons, pouvoir les partager. Quels ont été les retours sur cette chanson, particulièrement sur Capuche ?
1: Les retours ont été plutôt positifs, dans le sens où souvent quand les gens entendent des chansons qui les touchent, ils sont heureux qu'elles existent.
0: Oui.
1: Et donc ils me remercient. Je l'ai eu pour Capuche, je l'ai eu pour Mauvais Garçon. Il y a des gens qui me disent aussi, j'aurais aimé l'entendre plus tôt,
0: ouais.
1: ou que voilà, elle ait existé à une période de ma vie où j'en avais besoin. Et ça, c'est des moments qui sont très forts pour moi. Et sur Capuche, c'est principalement ce qui est le plus ressorti. Juste merci, et c'est fort pour moi d'écrire une chanson et que les gens me remercient de l'avoir écrite.
0: Oui, c'est classe. Bon, et alors, une bonne fois pour toutes, dites-nous, donnez-nous le mode d'emploi. Comment on fait pour demander une photo sans importuner l'artiste qu'on adore et qu'on n'a pas envie d'emmerder?
1: En soi, moi, on m'importune que quand c'est mal poli.
0: Ouais.
1: En fait, il y a une forme de politesse à avoir n'importe où et n'importe quand.
0: Et avec tout le monde.
1: Et avec tout le monde, oui. Et parce que je pense que la chose principale à avoir toujours en tête, c'est de se dire, oui, j'adore ces chansons, peut-être, je l'écoute beaucoup, je la regarde, mais je suis humaine. Je suis la même personne que la personne que j'ai en face de moi, en fait. Enfin,
0: ouais,
1: voilà.
0: C'est ça.
1: Et donc, ça me dérange jamais à partir du moment où quelqu'un vient me dire « Bonjour, désolé, je veux pas t'embêter, est-ce que tu voudrais bien ?» Merci, si tu veux pas, c'est ok. Et je vais jamais dire non.
0: Ouais, c'est ça. En fait, c'est juste une façon de se dire, c'est pas un dû, c'est pas quelqu'un qui se jette sur toi et qui prend un selfie, quoi. C'est juste, on parle deux secondes avant, quoi.
1: Voilà.
0: Et ouais. On se dit bonjour, quoi.
1: Parfois, les gens, vraiment, ils sont en mode photo. Et je dis bonjour. Et là, tout d'un coup, et ça se débloque en eux, parce que je peux peut-être essayer de comprendre que ils sont impressionnés, même si je comprends pas comment on est impressionné par moi, mais je me mets à leur place et avec quelqu'un que moi j'adore. Et en fait, d'un coup, ils disent, oh, pardon, excuse-moi, oui, bonjour, ça va. Enfin, il y a, en fait, la politesse.
0: Et voilà.
1: C'est la clé.
0: Elena, j'imagine, mais vous allez me dire, moi, je n'ai jamais sorti un premier album à succès dans ma vingtaine. Beaucoup de conneries dans ma vingtaine, mais non, ça non. Est-ce que on vous sollicite pour des trucs complètement lunaires? Est-ce qu'on vous dit, est-ce que vous recevez des propositions genre pour la télé, pour le cinéma, pour lancer, j'en sais rien, une marque de fringues, des pompes, des soutiens-gorge? Est-ce que vous êtes à un moment de votre carrière où vous recevez des trucs que vous n'imaginiez jamais recevoir?
1: Oui. J'essaie de trouver un bon exemple, mais en fait, que ce soit, c'est comme ça que ça fonctionne, en fait. En fait, maintenant, quand une marque a envie de mettre en avant un produit et qui veut toucher une certaine cible et qui trouve que je serais la personne pour le faire correctement, bah, il me contacte. J'ai pas eu de trucs farfelus, en vrai.
0: Non, pas des trucs marrants.
1: Non, j'ai pas eu de truc marrant, j'aurais bien aimé vous en dire.
0: J'aurais adoré. Mais genre une marque de toilettes japonaises. Elena, soyez l'égérie des toilettes japonaises.
1: Mais
0: j'en sais rien,
1: pense
0: un truc fou.
1: Honnêtement, que ce genre de choses est plutôt filtré et qu'en fait, on n'en parle pas.
0: Mais oui, elle a une équipe.
1: Oui, j'aurais adoré tomber sur une marque de toilettes japonaise.
0: C'est drôle. Je sais pas pourquoi j'ai pensé à ça.
1: Drôle.
0: Parce que ça n'a tellement rien à voir avec la musique. Et à la fois, enfin, je sais pas. Est-ce que vous avez des envies de, je mets d'énormes guillemets, diversification? Souvent, on dit que les chanteuses étant des interprètes, ça peut très facilement basculer dans la comédie, dans le cinéma. C'est des trucs que vous avez envie de faire ou bien vous êtes heureuse avec votre musique?
1: Pour être tout à fait honnête, j'ai passé un casting pour une voix dans un film.
0: Ah, excellent. Ah oui, une voix off.
1: Et j'ai trouvé ça absolument dur à faire. Je me suis dit, mais reste faire ce que tu sais faire. Enfin, pourquoi tu fais des trucs comme ça? Chacun son métier, quoi. Si ce métier existe, c'est pas pour. Enfin, c'est pour une raison. Et donc j'ai pas été prise. Et j'étais en mode, mais tant mieux, c'était trop dur. Donc je vais rester à chanter. L'acting, c'est pas pour moi. Mais par contre, il y a quelque chose que j'adorerais faire, qui plus de mon domaine, du coup, ce serait de chanter une chanson dans un Disney.
0: Oh,
1: mon rêve.
0: Genre une princesse.
1: Ah, grave.
0: Ou une méchante.
1: Je sais pas si je ferais la méchante.
0: Non, non, vous êtes 100% princesse. Pour moi, vous êtes la gentille du film, c'est sûr. Ah là là, vous chantiez les chansons des princesses Disney quand vous étiez petite.
1: Ouais, je les connais par cœur.
0: C'est qui votre préférée?
1: Princesse, moi c'est Jasmine.
0: Oh, ce rêve bleu.
1: Ah ouais, de ouf.
0: Je n'y crois pas, c'est merveilleux.
1: Oui. J'aimerais trop.
0: Ah bah oui, oui, oui. En plus, Disney, pour le coup, très régulièrement, ils sollicitent des artistes pour parfois réenregistrer. Genre, s'il y avait un live action d'Aladdin.
1: Ah ouais.
0: Ce serait fou.
1: Ah ouais, j'aimerais trop.
0: Que vous chantiez le rôle de Jasmine.
1: Oui.
0: Allô, Mickey, tu m'entends? Elena est dispo. Enfin non, elle n'est pas dispo. Elle a une année énorme, mais elle va
1: mais
0: se rendre dispo.
1: Oui, complètement.
0: Si c'est pour faire Jasmine, elle est dispo. Ah, ça, ce serait super de vous entendre là-dedans. Mm-hmm. Ah oui, quelle bonne idée. On parlait de la réédition de votre album et des nouvelles chansons. Il y en a une qui cartonne en ce moment. Elle s'appelle « Tout a changé », mais entre parenthèses, rien n'a changé.
1: C'est comme ça qu'on m'a faite.

0: c'est la même fille, mais c'est plus la même vie. C'est ça qu'elle dit, cette chanson?
1: Exactement. C'est moi, je n'ai foncièrement pas changé en tant qu'être humain, mais c'est vrai que mon quotidien et ma vie ressemblent plus du tout à ce que j'ai pu vivre avant. Mais tout ce que je souhaite, c'est que mes amis, ma famille et les gens que j'aime et qui me sont chers à mon cœur soient toujours avec moi et que surtout ils me disent si jamais quelque chose a changé, parce que je veux les garder à tout jamais.
0: Ça vous rend heureuse quand même, ce changement, même si ça bouscule tout, même si ça change beaucoup de choses. C'est un bonheur d'être dans cette dynamique aujourd'hui pour vous.
1: Oui, moi aujourd'hui je me vois pas ailleurs que ici.
0: Meilleure pub pour la radio. Écoutez, on va arrêter l'émission, on fera pas mieux. Elle est trop forte, Elena.
1: Et non, évidemment, je suis hyper heureuse parce que je pense que c'est une chance et je pense à tous les artistes qui méritent aujourd'hui qu'on les écoute plus parce que je suis pas artiste parce qu'on m'écoute. J'ai juste beaucoup de chance d'avoir des gens qui sont présents et qui sont là pour moi et qui suivent mon actualité, etc. Mais je suis juste trop heureuse de pouvoir vivre ça. Et mon quotidien, il a changé, mais il est hyper diversifié. Enfin, je veux dire, je suis pas tous les jours en train de faire la même chose parce que je fais le parallèle, évidemment, avec les études que je faisais et que j'adorais.
0: C'était quoi, vos études?
1: J'étais en orthophonie, j'ai fini ma licence. Et aujourd'hui, je me vois pas dans un bureau à travailler, même si je pensais que j'adorerais ça. Et ouais. En soi, j'en suis sûre. Mais aujourd'hui, maintenant, je peux plus retourner en arrière. C'est pas possible.
0: Elena, on va se quitter avec la chanson d'amour de votre réédition. Elle s'appelle « Loin de toi, jamais ». Les chansons romantiques, les chansons d'amour, au fond, c'est ça que vous préférez?
1: C'est le plus dur pour moi à écrire, mais une fois qu'elles sont écrites, après c'est celle que je préfère.
0: Alors on va la déguster ensemble. Elena, merci d'être venue nous voir.
1: Merci à vous.
0: Merci d'être passée par ici. Et à la prochaine.

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3: Bonjour à toutes et à tous, j'espère que vous allez bien. Une pensée pour celles et ceux qui subissent les conséquences des nombreux incendies en ce moment, notamment dans le Var, au Sable d'Olonne ou encore en Haute-Corse. Jusqu'à 13h, nous allons nous changer les idées avec une sélection d'instants drôles, de pépites de l'émission d'au taquet avec Valérie Damidot et Eric Bastien, toujours en très grande forme. Aujourd'hui, nous serons avec une auditrice qui est remontée très loin dans sa généalogie, un candidat qui revendique son côté bougon et une autre qui a une peur bleue des souris, sans oublier celui qui s'est évanoui pendant l'accouchement de sa femme, oui, et celle qui aimerait être invisible, vous voyez. Nous avons donc un programme chargé sur votre radio ici.
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3: Mais avant tous nos candidats, qui sont franchement hyper sympas, musique avec Véronique Sanson. Voici une chanson qui nous ramène au début des années 70 et qui met de bonne humeur. Chanson pour ma drôle de vie sur votre radio ici.

0: concert ce dimanche au Théâtre Antique d'Orange. Véronique Sanson, chanson sur ma drôle de vie, sur votre radio ici. Nous sommes à présent avec Marc Dissiero qui aimerait bien avoir le courage de sauter en parachute, ce qui n'est pas le cas de Valérie Damidot, et Béatrice Dissi-Normandie, une collectionneuse de pommes et de lait, ce qui a inspiré Céline, la réalisatrice de l'émission. Éric Bastien n'assume pas, mais moi je trouve ça très drôle sur votre radio ici.
1: Alors, attention, attention. Marc, ton prochain truc, c'est, t'aimerais bien faire un saut en parachute, c'est ça?
2: C'est ça, mais après, il faut avoir le courage de le faire.
1: Bah, il faut avoir le courage.
3: Mais qu'est-ce qui fait le plus peur, en fait? Le parachute, qu'est-ce qui ferait peur? Qu'est-ce qui te ferait peur, toi, Valérie?
1: Moi? C'est sauter dans le vide, t'es complètement dingue.
3: Non, mais imagine, t'oublies ta peur de l'avion.
1: Sauter dans le vide. C'est ça qui te fait peur, toi aussi?
2: Alors moi, non, c'est plutôt justement la préparation avant, c'est-à-dire que quand on s'équipe en haut directement et qu'on se prépare à sauter, ouais. Donc ouais. C'est là où c'est que vraiment je serais capable de me dire, j'y vais pas.
3: Okay. Moi, ma peur serait pas de sauter, mais de me dire qu'une fois que je suis dans l'air, que le truc s'ouvre pas, moi c'est plutôt ça ma peur.
1: Ah oui, d'accord. Bon. Écoute, c'est super.
3: Personne ne le fera. Hein.
1: Non, personne.
3: Voilà.
1: Alors, c'est la question qui peut te permettre de gagner 3 points. C'est la question à choix multiples. Je vais te poser la question, te proposer des réponses, et à mon top chrono, tu auras 10 secondes pour me donner ta réponse. Là, je te mets le générique. Tu reconnais le générique? C'est le générique de quoi? C'est une série télé.
2: Bonjour, je connais pas du tout.
1: Et alors, c'est la série 10%. Tu connais la série 10%?
2: Non, pas du tout.
1: Oh my god, alors ça va être dur la question. Écoute bien, dans la série 10%, comment s'appelle l'agence de stars où travaillent les agents de célébrités?
2: J'ai pas bien entendu, excusez-moi.
1: Dans la série 10%, comment s'appelle l'agence où travaillent les agents de célébrités? Talent & Co. Ask. VIP Management, Bastien Showbiz. Top chrono, 10 secondes.
2: Vous m'avez dit quoi les
1: Talent
2: réponses?
1: Co, Ask, VIP Management, Bastien Showbiz.
3: Bien sûr, c'est moi.
2: Alors là, vraiment, je dirais Talent Co.
1: Non, c'est Ask, pour oui, agence moi. Samuel Kerr, qui est le fondateur de l'agence. C'est diffusé sur France 2. C'est popularisé dans le monde entier grâce à Netflix. Bon, bah, pas de points pour toi.
3: Béatrice, qui était avec nous depuis midi, ici, Normandie. Je vous rappelle qu'elle est agricultrice. Elle a combien, t'en as combien exactement? Parce que quand tu dis une grosse centaine de vaches, c'est combien précisément?
4: Oh, à peu près 150.
3: Ah ouais, quand même.
4: Entre les vaches laitières et les vaches allaitantes.
3: Oui. Et toujours des petits prénoms pour les reconnaître, les identifier. T'as tes chouchous.
4: Principalement pour les vaches laitières, oui, principalement. Ouais. Oui.
3: Et t'as des préférés? T'as des chouchous? C'est comme on a des doudous parfois,
4: oui,
3: des animaux
4: qu'on préfère. Bien sûr, on a des chouchous, bien sûr. Okay. Bon, oui, il y en a qui sont plus sympas que d'autres, oui.
3: Bien sûr.
4: Elles ont toutes leurs caractères, elles sont comme nous. Hein.
3: Bien sûr, tu as raison. Béatrice, tu t'intéresses à la généalogie.
5: Ton arrière-arrière-grand-père, il a défriché la.
3: Mais alors, qu'est-ce que tu as découvert? Je sais pas, par exemple, quand tu as fouillé dans ton arbre généalogique?
4: Oh, pas de célébrité dans la famille, non. Que des personnes toujours dans l'agriculture.
1: Ah bah, c'est de famille.
3: Ouais, enfin, t'es quand même remonté, t'es remonté jusqu'en 1791, c'est-à-dire 2 ans après la Révolution.
4: Hein. Ouais, tout à fait, ouais. Et toujours de l'agriculture, quelques dentelières aussi.
3: Parce que tu t'es aperçu que toute ta famille à l'époque était déjà dans l'agriculture il y a 2 siècles.
4: Oui, tout à fait.
3: C'est dingue, hein. Bravo, hein. Non, mais c'est super intéressant. Et alors, côté collection, et là, Céline Lebras, qui réalise cette émission, assume parfaitement, essayez de bien suivre. Hein. Notre amie Béatrice collectionne tout ce qui concerne déjà les pommes. Mais aussi le lait. Lait. Est-ce que vous pouvez vous envoyer, Céline, une jingle de la Black Padro? C'est bien vu, mais c'est pas digne de mon spectacle non plus. Vous avez reconnu le pop-pop-pom et le lé-lé-lé?
1: Oui, allez, joue.
3: Ben voilà, mais c'est marrant de collectionner les pommes et le lait, quoi. C'est, collectionne le lait.
1: Oui, bah tu joues, non, là, parce que c'est pas comme si on était en avance, hein. Bon. Il a pas ses lunettes, il voit pas la question, je vous le dis.
3: Nous allons écouter un extrait de Maurice Jarre. Quel est le prénom du malade imaginaire de Molière? Argan? Oh. Argan? Arpagon? Sganarelle ou tu peux carrément donner mon nom et mon prénom en bonne hypochondriaque que je suis, on est d'accord. 10 secondes.
4: J'ai pas... Vous pouvez me répéter ?
3: Argan, Arpagon, Sganarelle.
4: Arpagon ?
3: Le prénom du malade imaginaire de Molière, c'est Argan. Argan qui veut marier la fille Angélique,
1: Arpagon,
3: sa fille, au fils d'un médecin. Ouais, non, oui, Arpagon, c'est la barre. Sganarelle, c'est Sganarelle.

0: Pokora qui est en concert vendredi à Rodez et samedi à Oyonnax, quand même dans la playlist de votre radio ici. Valérie Damido et Éric Bastien sont maintenant avec Pierre d'ici Pays de Savoie. Pierre qui partage des similitudes avec Éric, vous allez voir lesquelles. Et Mireille d'ici Besançon qui adore voyager à l'étranger. C'est d'ailleurs comme cela qu'elle a rencontré son chéri, comme elle nous le racontait en novembre dernier sur votre radio ici.
1: Alors, nous sommes avec Pierre, qui a deux points, Mireille, qui a deux points, Pierre, qui habite à Cusy, en Haute-Savoie. Ton rêve, évidemment, c'est comme 90% des gens, c'est gagner au loto, le gros prix, non, c'est ça?
2: Exactement.
3: Après, il n'y a que moi qui parle ça, l'argent, tout le monde pense ça.
2: Beaucoup de monde.
1: Bah oui, mais moi, si j'avais gagné les 200 millions de cet été, je t'explique, tout le monde en aurait profité.
3: Combien tu me donnais dessus?
1: Je t'aurais pas donné grand-chose. Allez.
3: Ah, mais ça veut dire qu'il y a quand même quelque chose, merci beaucoup Valérie.
1: Alors, tu as un défaut. Il paraît que tu es comme dans cette chanson. Il paraît que t'es un peu bougon. Tu râles, t'es un petit râleur, c'est vrai?
2: Gros râleur.
1: Un gros râleur. Mais alors tu râles sur quoi en général?
2: Ah, surtout dès que je suis contrarié, je râle.
1: Ah oui, ah, d'accord.
2: Je passe mon temps à râler.
1: Ah oui, d'accord. Donc,
2: c'est
1: oui.
2: Un défaut.
1: Bien, mon gentil bougon, c'est l'heure de marquer 3 points de plus avec la question au choix multiple. Je te pose la question, je te propose des réponses. Et à mon top chrono, tu auras 10 secondes pour me donner ta réponse. Tiens, je t'emmène au resto. Alors aujourd'hui, 18 novembre, c'est le début de la campagne d'hiver 2025-2026 des Restos du Cœur, dont je vous rappelle, votre radio ici est partenaire. Alors, petite question. Combien de repas, environ, les Restos du Cœur distribuent-ils chaque année? 10 millions, 80 millions, 160 millions, ou autant de fois que Coluche nous a fait rire? Top chrono, 10 secondes. 10, 80, 160.
2: Là, 160.
1: C'est ça. C'est même 161 millions de repas, tu vois, actualisés au jour. Le jour, c'est une prouesse, rendue possible grâce aux 75 000 bénévoles, les milliers de donateurs partout en France. Et depuis leur création en 1985, les restos ont servi plus de 2,5 milliards de repas. Preuve que la solidarité, c'est utile. Alors cette année, une fois de plus, on compte sur vous.
3: 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Mimi, ma petite Mimi, avec ici Besançon, Mireille qui a une heure de route pour aller à Montbéliard, Oluvan, Oisille. Alors, j'ai rigolé tout à l'heure parce que vous nous avez dit que votre gros nounours, là, votre bougon, il aimait pas les sensations fortes. Et je vous ai dit, Mireille, c'est pareil, pas du tout. Mireille est dans l'équipe.
4: Ah non, j'adore.
3: Bien sûr, Mireille est dans l'équipe des winners. Mireille adore les parcs d'attractions et notamment les roller coasters. Le vomito, quoi.
1: Ah!
3: Et ça, c'est le truc qui va à l'envers, où tu te prends des jets et tout, tu as ta tête à l'envers en permanence. Toi, t'aimes ça, c'est une sensation, t'adores, quoi.
4: Ouais, j'adore.
3: Ouais. Bon. Côté voyage, tu as un peu voyagé, t'as été où, là? T'as fait quelques pays, là, dernièrement?
4: Dernièrement, là, au mois de septembre, je suis allée en Turquie.
3: Ah, c'était sympa?
4: Après, oui, avec une amie, là.
3: T'étais où en Turquie? Où ça?
4: Alors, Antalya,
3: Istanbul,
4: la Cappadoce.
3: Bien sûr. Tu as visité les Canaries, la Tunisie, l'Italie, la Crète. Tiens, c'est d'ailleurs en Crète, je crois, que tu as rencontré Dominique.
4: Eh oui.
3: Mais raconte-nous.
4: J'étais partie en vacances avec 3 copines. Et puis, Dominique, de son côté, était avec un copain. Et à un moment donné, on s'est rencontrés au bord d'une piscine.
3: Et alors?
4: Et alors, on leur a posé la question si j'étais pas belle, vu l'accent franc-comtois. Déjà, premièrement.
3: C'est vrai, l'accent franc-comtois, il est un peu. Ouais.
4: Ah, il est bien marqué, oui.
3: Toi, tu pensais qu'eux, ils étaient belges, en fait, à cause de leur accent, et toi, t'avais ton accent franc-comtois. Et du coup, bon, voilà, vous êtes revus 6 mois plus tard, vous avez repris contact. Il t'a invité en Franche-Comté, t'as découvert le coin, et c'est comme ça que t'es parti vivre là-bas. Et je sais que tu regrettes pas d'avoir quitté ta région parisienne.
4: Pour la Franche-Comté. Non, pas du tout, non.
3: Allez, voici.
4: La ligne B du RER, la rupture de caténaire.
3: Voilà, merci de nous rappeler notre quotidien. Allez, nous allons jouer avec une nouvelle question à choix multiple. Quel pays, puisqu'on parlait des voyages, ça tombe bien, quel pays a pour symbole national un dragon rouge? Est-ce qu'il s'agit de la Chine, Singapour, le pays de Galles, ou le pays où galopent des licornes roses et des dromadaires arc-en-ciel. N'importe quoi. Top chrono, la Chine, Singapour, le pays de Galles, ou un pays imaginaire de licornes.
4: Symbole. Le pays de Galles.
3: Tu dis le pays de Galles. Tu as visité le pays de Galles ?
4: Non.
3: Bon, en tous les cas, tu connais bien, oui, son drapeau appelé Y-Drek-Gok, en gallois qui signifie le dragon rouge, représente un dragon rouge sur fond blanc et vert. On entend d'ailleurs l'hymne à l'instant, un symbole qui remonte à la légende des combats entre un dragon rouge qui représentait le peuple gallois et un dragon blanc, les envahisseurs saxons.
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Pascal Obispo, personne. Restez avec nous dans un instant. Des infos près de chez vous, sélectionnées rien que pour vous. Et puis musique avec Electric Light Orchestra. Et bien sûr, la suite des meilleurs moments d'Otaquet avec Valérie Damido et Eric Bastien jusqu'à 13h sur votre radio ici.

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1: La bonne humeur revient dans moins de 4 minutes avec Valérie Damido et Eric Bastien pour les meilleurs moments d'Otaquet. Le temps d'écouter Electric Light Orchestra, Mr. Blue Sky sur votre radio ici.

0: Vous écoutez ici Mister Blue Sky, Electric Light Orchestra. Dans le prochain extrait d'Otake, vous allez entendre Éric Bastien déclarer sa flamme à Valérie Damido qui, eh bien, n'en a rien à faire. Il y a aussi Joachim d'ici Azur et Stéphanie d'ici Dromardèche. Enfin, plutôt devrais-je dire, toute la famille de Stéphanie sur votre radio ici.
1: Alors, chez Joachim, près de Nice, sachez qu'il y a plein de choses qui se passent. On a dit qu'il faisait partie d'une association ABBA pour les enfants autistes. On a dit qu'il aimait bricoler, on a dit qu'il faisait, bon, plus maintenant, mais il faisait de la gym tonique. Et alors, il paraît que plus jeune, tu as collectionné des objets en rapport avec la mer.
2: Oui.
1: C'est-à-dire?
2: Ben, je collectionnais tout ce qui était par rapport au bateau, voilier, les miroirs, vous savez, en forme de bateau et tout ça. Mais ça, c'est quand j'étais dans mon ancienne région, la Dromardèche.
1: Ah oui, d'accord, tu étais dans la région de Stéphanie, toi, avant, d'accord.
3: Voilà, c'est drôle, ben,
2: j'ai toute ma famille à Port-et-Valence. J'y étais pour le 11 novembre.
1: Ah oui, d'accord. On est sur deux Dromois, en fait. Hein. On n'est pas du tout... Alors,
3: ça... Est-ce que je vous ai dit que vous étiez ma sirène?
1: Oh là là, j'en peux plus.
3: Mais si, quand j'entends le grand
1: bleu... Non mais tu me coupes la parole. Mais je m'en fous de tes conneries.
3: Mais moi, je vous aime en
1: tant que sirène. Oh là là, coupe-moi ça, j'en peux plus, là. Bien, on va jouer, mon petit Joachim. Tu vas essayer de marquer 3 points. C'est la question à choix multiple. Je te pose la question, je te propose des réponses. Et à mon top chrono, tu as 10 secondes pour me donner ton choix. Tiens, je t'emmène avec Stéphanie.
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1: Alors, on va parler du rocher. Aujourd'hui, le 19 novembre, ce n'est pas que la fête des chiottes. C'est aussi la fête nationale de Monaco.
3: Oh mon Dieu.
1: Alors, je vais te poser une question sur Monaco. Les jumeaux du prince Albert et de la princesse Charlène s'appellent Albert et Alberta, Jacques et Gabriella, Hugo et Léa, Éric et Valérie.
3: C'est très joli.
1: Top chrono, 10 secondes. Comment s'appellent les jumeaux du prince Albert? Albert, Alberta, Jacques, Gabriella, Hugo et Léa, Valérie et Éric.
2: Jacques et Gabriella.
1: Bravo, Jacques et Gabriella. Ils sont nés en 2014. C'est eux les héritiers du rocher. Bravo, tu as 5 points.
3: Enfin, nos prénoms étaient quand même sympathiques. Ça viendra plus tard.
1: Oui, bien sûr.
3: Bien sûr. Stéphanie n'aime pas non plus les souris. Non, elle non
1: ah,
3: plus.
1: Bah oui,
3: ça,
1: oui.
3: Les serpents non plus, comme toi. Non, les serpents, toi, ça va, Valérie.
1: Non, moi, c'est les serpents, j'en ai rien à fiche.
3: Stéphanie, toi, les serpents.
6: Oui, j'en ai très peur, oui.
3: Ah, oui, oui, oui, oui. Et les souris, ils t'envoient une, tu sais quoi? Qu'est-ce que tu fais, ils t'envoient une?
6: C'est pire, je monte sur la table dès qu'il y en a une.
1: Mais ah. Pourquoi que ces petits animaux si mignons qui ne vont rien te faire?
3: Mais oui. Dis-moi, qui est la personne qui rigole derrière toi, là?
6: C'est ma fille et mon mari.
3: D'accord.
1: Ah.
3: Ils se foutent de toi, en fait.
6: C'est ça.
1: Mais alors, dis donc, je les entends se foutre de toi. Ça veut dire que quand il y a une souris, ils te laissent hurler sur la table. Ah bah la chasse pas, la souris.
3: Évidemment.
6: C'est ça.
1: Ah, voilà.
3: Bon, elle a des manies aussi, elle est maniaque. Elle est maniaque, notre Stéphanie. Et là, je te propose, Stéphanie, de me passer ton mari. Voilà, on va dire un petit mot à Olympia qui va nous expliquer la maniaquerie de madame. Passez-moi Olympia, s'il vous plaît. Ah, on s'intéresse, on va dans les familles, là, dans Otake. Olympia?
7: Oui, bonjour.
3: Bonjour Alain Pierre. Alors en quoi ta femme est maniaque? Vas-y, balance, on y va.
7: Oh ben, il y a le ménage.
3: Ouais. Bon.
7: Il faut que ce soit bien mis à ta place. Si c'est mal fait, elle m'engueule.
3: Ouais. Voilà.
7: C'est cool, quoi.
3: Mais elle t'engueule comment? C'est genre elle te poursuit avec un balai ou qu'est-ce qu'il se passe? Ouais. Ah oui. D'accord.
7: Non, mais elle est méchante avec moi quand je fais le ménage.
1: Oh. Bon. Mais elle fait le ménage toute la journée?
7: Non, quand même pas. Ouais. Le matin,
3: puis
7: après, c'est
3: tranquille. Ouais, je
1: comprends. Oh,
3: bon, Alain-Pierre, passe-nous ta fille, là, parce que j'ai aussi eu des choses à vérifier sur, sur Stéphanie.
7: Je vous la passe.
3: Ouais, c'est laquelle? Parce qu'il y a Mathilde et il y a Océane, donc c'est qui, là?
7: C'est Mathilde.
3: Ah, Mathilde, c'est l'aînée, 32 ans, c'est
7: ouais,
3: pas la cadette. Bonjour, Mathilde. Alors, il paraît que ta maman crie beaucoup et qu'elle s'énerve très vite. Est-ce que c'est vrai ou pas?
8: Ah, tout à fait, oui.
3: Ah, bah raconte-nous un peu, comment ça monte jusqu'où? Dans les tours?
8: C'est pas contre moi,
3: hein,
8: c'est plus contre le papa.
3: Hein. Ouais. Ah, le pauvre! Oh, le pauvre!
1: Alain-Pierre, il prend cher!
3: Alain-Pierre, il prend cher, quoi. Il prend le balai, il prend. Mais vraiment, elle monte vraiment dans les tours, ta maman, quoi.
8: Ouais,
6: Oui. Elle exagère un peu, quoi.
3: Bon, écoute, tu restes avec nous, vous pouvez jouer en famille, on adore, avec une nouvelle question qui arrive tout de suite, on adore, on est avec toute la famille, là, Alain Pierre, Mathilde et Stéphanie qui est de retour pour cette question qui vaut 3 points. On est de retour, on y va?
1: C'est la question à choix multiples.
3: Bien sûr. Qu'est-ce qu'un mégalodon? Un mégalodon. Alors, est-ce que c'est un requin préhistorique? Un robot venu du futur? Un virus informatique? Ou le gros lot d'une tombola qu'on offre à une association caritative quand on a déjà gagné la raclette électrique? Top, chrono.
6: Moi, je dirais plutôt...
3: Comment?
6: Moi, je dirais plutôt un requin.
3: Ouais. Qui c'est qui répond, là? C'est Alain Pierre?
6: Les deux.
3: D'accord. Voilà. Réponse collégiale. Oui, c'est le requin.
1: Mais oui, oh. C'est le requin.
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0: Un des derniers titres d'Amel Bent, L'amour, ça se donne. Gauthier d'ici Gare-Lozère et Séverine d'ici Pays de Savoie étaient avec Valérie Damido et Éric Bastien en novembre dernier. Le premier nous racontait avoir déjà sauté d'un avion. La seconde trouvait qu'il y avait trop de monde dans les rues. Et pour y remédier, elle partageait avec nous une idée sur votre radio ici.
1: Alors, Gauthier qui habite à Pouls, tu adores les activités à sensation. Ouh là là là là, t'as pas peur.
2: Donc. Non. Non, j'aime bien ça, et notamment un qui est un club d'aviation et de parachute à côté de chez moi, et j'ai sauté de l'avion de James Bond, en fait, qui avait tourné dans un film pour James Bond.
1: Ah ouais, quand même. Tu es un peu Gauthier Bond.
2: Ouais, exactement.
1: Et t'as pas eu peur, parce que t'es très haut quand même, faut sauter là quand même, qui dit
3: Non mais vous savez, il aime l'action, et d'ailleurs, c'est pour ça qu'il vient de Poulpe, parce que Poulpe, fiction. On essaye, on le fait en direct.
2: C'est extraordinaire.
3: Merci Gauthier, t'es le seul qui aime.
1: Oh là là, Gauthier, tu viendras à son spectacle aux trois bonnets.
2: Si tu passes dans la région, là, tu te mascottes pour nous. Là.
3: Ah, mais je te mettrai deux places.
1: Aïe. Bon, alors, on va tout de suite poser la question à choix multiples. Je te pose la question, je te fais des réponses. Et à mon top chrono, tu as 10 secondes pour me donner ta réponse. Tiens, on part avec une petite chanson.
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1: Voilà. Alors, sers-moi un verre de Beaujolais. Le Beaujolais, ce vin délicieux. Aujourd'hui, 3e jeudi de novembre. Et oui, on célèbre la sortie du Beaujolais nouveau. Alors, je te pose des questions. De quel cépage est issu le Beaujolais nouveau? Le Pinot Noir, le Cabernet Franc, le Gamay, le Glouglou à fermentation rapide.
3: Oula.
1: Donc, c'est quoi le cépage du Beaujolais nouveau? Pinot Noir, Cabernet Franc, Gamay, Glouglou. Top chrono, 10 secondes.
2: Le Gamay, sans hésitation.
1: Et c'est une bonne réponse! Et oui, chaque année on vend 18 millions de bouteilles de Beaujolais nouveau. C'est dégusté dans plus de 110 pays et c'est effectivement du Gamay. Bravo, 3 points de plus, tu as 5.
3: Bon, Séverine, on n'a que 1 point, mais on va tout faire pour essayer de remonter au score, hein, de recoller au score, ma Séverine. Séverine, avec ici Pays de Savoie, à Annecy, on a dit que la cuisine c'était pas ton truc, on a dit que t'avais un site, hein, lebabaschool.fr, que le sport c'est pas vraiment de ta came non plus. En revanche, les voyages, tu aimes bien. Alors, même si t'as pas beaucoup non plus énormément voyagé, tu aimerais voir l'Australie. Pourquoi ce pays t'attire?
5: Parce qu'il est très nature. Je le regarde à la télé. Hein. Depuis ma télé, je vois que c'est très nature.
3: Eh oui. Et je sais pas, t'as essayé de budgéter, d'organiser. C'est vraiment compliqué pour aller en Australie. Ou tu penses qu'un jour ce sera possible pour toi?
5: Ah oui, tous les miracles sont possibles. J'aurais pas besoin de budgéter. Je vais même le gagner en cadeau un jour, tiens.
1: Oh là là, mais bah voilà, quelqu'un de positif.
3: Bien sûr. Elle aimerait un super pouvoir, un petit peu comme Harry Potter, que vous adorez, Valérie. Toi, t'aimerais être quoi, en fait, comme super pouvoir?
5: J'aimerais disparaître, ou alors que les autres disparaissent.
1: Ah oui, carrément, c'est pas pareil, hein.
3: En fait, tu voudrais être invisible. Pareil. Ouais, invisible, parce que... Ben voilà, quand tu dis « j'aimerais que les autres disparaissent », tu veux tuer personne, on est d'accord. Tu veux juste qu'ils soient invisibles.
5: Voilà. Juste au moment où je passe, mais après, ils peuvent réapparaître.
1: Bien sûr.
5: On a trop de monde maintenant sur Annecy, c'est une catastrophe.
3: Ben oui.
1: Mais oui, c'est beau Annecy. Hein.
3: Allez, je te chante gentiment, dans un instant, vous verrez à quel point c'est une chèvre. Enfin, à quel point elle a un côté Pierre Richard. Voilà. Non, mais oui, c'est vrai, elle a un côté.
1: Le gars vient de traiter sa candidate de chèvre.
3: Non, mais.
1: J'ai envie de chialer.
3: Elle a un côté François Pignon, quoi. Donc oui, on en parle d'accord. Dans un instant. Il est gentil, monsieur Pignon.
1: Oui, allez.
3: On y va? On joue?
1: Oui.
3: Allez, les Beatles. Avec plaisir, les Beatles.
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3: Il est question de conduite. Et quand on parle des Beatles, on pense à Liverpool, on pense à l'Angleterre, et puis on se demande pourquoi les Anglais roulent-ils à gauche? Voici la question que je te pose. Alors, premièrement, parce que historiquement, les voitures anglaises ont d'abord été importées du Japon, ou alors parce que c'est plus pratique pour saluer la reine sans lâcher le volant, parce qu'au Moyen-Âge, les cavaliers anglais préféraient dégainer leur épée de la main droite, ou parce qu'à droite, il y avait déjà les Français garés en double file. 10 secondes top chrono.
5: La première.
3: C'est difficile de tout répéter. Historiquement, les voitures anglaises ont d'abord été importées du Japon, tu dirais ça ?
5: Voilà.
3: Non. C'était le Moyen-Âge, parce qu'au Moyen-Âge, les cavaliers anglais, effectivement, préféraient dégainer leur épée de la main droite. Et voilà, et ça s'est perpétué depuis ces combats, une habitude qui est restée avec l'arrivée des voitures des siècles plus tard. Et c'est pourquoi les Anglais roulent à gauche.

0: Vous écoutez ici The Police, Don't Stand So Close To Me. Dans une minute, nous retrouvons Gauthier d'ici Gare-Lozère et Séverine d'ici Pays de Savoie, à qui Valérie Damido et Eric Bastien ont demandé des répliques du film La Soupe aux Choux. Et franchement, bravo, ils ont fait ça avec talent sur votre radio ici.
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2: Ici, nous sommes avec Gauthier qui est en tête avec 10 points, Séverine 6 points. Bon, il reste encore le bingo, mais bon, moi, j'ai très confiance en Gauthier. Mmh. Alors, on a dit tout à l'heure que tu avais peur des aiguilles, que tu t'évanouissais aux prises de sang, les vaccins, les trucs. Il paraît que quand ton deuxième enfant est né, tu as vu l'aiguille de la péridurale.
3: Ah ouais.
2: Et tu t'es évanoui. Du coup, tu t'es cogné la mâchoire sur le lavabo. Donc, du coup, les infirmières se sont occupées de toi et ta femme, elle s'est démerdée toute seule.
3: Ouais, ouais, mais elle est grande, donc ça va.
2: Ça que le gars s'évanouit et sa femme, eh ben, elle poussait madame, elle a poussé toute seule.
4: En même temps, quand on habite à Pou, c'est normal de pousser. Ah, c'est la meilleure, peut-être.
2: Celle-là. Non, non. Non, la meilleure, je crois que c'est prendre le pulse. Non, je crois que c'était la meilleure.
3: Ouais.
2: Bon, alors, on déconne, mais les infirmières sont quand même revenues à temps pour l'expulsion. Voilà, alors, il paraît que tu adores Gainsbourg. Tiens, on va te mettre un petit truc. Où les plaies
3: Nous.
2: Et alors, il paraît que dans tes films préférés, bon, évidemment, t'es un homme de goût. Prenez un chewing-gum, Emile. Tout le monde aime La Cité de la Peur. Tiens, je te mets la carioca. Ah là là là, Darmon.
4: Excusez-moi, vous avez un morceau de pomme de terre là. Voilà.
3: Ouais.
4: Vous voulez pas un whisky
2: Voulez pas un doigt.
3: Juste un doigt.
2: Juste un doigt. Non, mais vous voulez pas un whisky avant?
4: Un whisky d'abord.
2: On aime tellement ce film.
4: Écoutez,
2: oh là là.
4: Laissez la police faire son travail. Let's the police. C'était commissaire Bialès.
2: Non, mais c'était magnifique. Ceux qui ne l'ont pas vu, voyez-le, c'est un chef-d'œuvre. Alors, donc, Gauthier, maintenant qu'on t'a bien encouragé, tu vas donc gagner ce bingo, hein, s'il te plaît. Alors, aujourd'hui, on est sur les prénoms. À mon top chrono, tu vas avoir 10 secondes pour me citer un maximum de prénoms de filles démarrant par la lettre B, comme bougie, bouchon, bougeoir. Que sais-je. Max de prénoms de filles qui démarrent par B comme bouchon. Top chrono, 10 secondes.
3: Brigitte, Béatrice, Bernadette, Bénédicte, Blanchine, Barbara, Berthe, Betty.
2: Ouais, tu m'en as donné 8, bravo.
4: Bien,
2: bravo,
4: hein.
2: Il y avait Benjamin, Bertie, Bernice. Tu m'en as donné 8, champion du monde. On va voir si Séverine fait mieux.
4: Exactement, Séverine. Ça va, Séverine, tu le sens bien, là, cette dernière phase finale de l'émission, du jeu, hein?
5: Il est trop fort, ce Gauthier.
4: Oui, c'est vrai qu'il est fort. On va voir ce que tu vas faire dans un instant. Mais Séverine, je rappelle que tu es fan de ce film. Oui, la soupe aux choux. Et j'ai besoin de Gauthier. Oui, nous allons faire un petit peu théâtre et nous allons voir comment ça se passe. Retiens bien cette phrase, Séverine. Tu vas t'adresser à Gauthier, tu vas lui dire « Bon Dieu, est-ce que ça va le bomber ?» C'est bon, tu as retenu cette phrase ?
5: Oui, bon Dieu,
4: est-ce que ça va le bomber ? Et Gauthier, tu vas répondre « Oh oui, mon Claude, je suis au taquet !» Attention, on remet la musique, on y va. Action, moteur, Séverine, ça tourne.
5: Bonjour, est-ce que tu vas bien, Gauthier?
3: Oh oui, mon
2: Glo, tu veux taquer? Déclaration pour les Césars 2026.
4: J'en peux plus, c'est formidable.
3: César, c'est mon deuxième prénom.
4: Oh, écoutez, je ne sais comment enchaîner, peut-être avec un extrait de Danny Briand. Allez.
2: Je préfère
4: qu'avant d'aimer. 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J'adore quand je fais mon animateur radio.
2: Ah là, j'adore. C'est l'animation comme on l'aime.
4: Bon, ma petite bombée, mon Claude, avant de péter, comme dans le film.
2: On va gagner le bingo, enfin on va essayer.
4: Le bingo. On va faire péter le bingo. Voilà, c'est pas mal celle-là. Maximum de prénoms, c'est la même, hein. Sauf que je vais te demander, les garçons, par la lettre B, comme bougie, comme bougeoir. Maximum de prénoms, commençons par la lettre B pour les garçons. Top chrono.
5: Bernard, Baptiste, Benjamin, Briand, Boris, Brad Pitt.
2: Brad Pitt.
0: 5.
4: Ouais, il y en a 5, puis brillant.
2: Brillant, bon. On te le donne parce qu'on t'aime bien, mais.
4: Brian, quoi.
2: Tu voulais dire Brian.
4: Ou Danny Brian. Peut-être Danny Brian, quand je vois tes yeux. Danny Brian.
2: Ouais, quand je vois tes yeux.
4: Eh ben, Séverine, tu vas pouvoir tourner péter avec le bombé. Hein, et ben, espérer d'autres points, ça
2: j'ai envie de te dire que Gauthier, demain, tu seras en finale avec nous.
4: Bravo, hein.

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1: La liste de Rose. Allez, les meilleurs moments d'Otakia, c'est fini pour aujourd'hui. La suite demain avec une histoire d'éléphant, entre autres, sur votre radio ici. Au taquet avec Valérie Damido, Éric Bastien et nos super candidats, c'est tous les jours pour bien commencer la journée et aussi à midi avec les meilleurs moments de la saison. Restez avec nous à suivre Johan Rock pour Ici dès 5h sur votre radio ici.

0: Pour local musique et le sourire de mise ici dès 5h pour la musique. Mylène Farmer se prépare à faire son entrée. Puis quelques infos pratiques pour vous faciliter le quotidien cet été. Sans oublier évidemment de vous informer au plus près de chez vous. Bonjour Cyril Ardoredon.
1: Bonjour Yoann Roch, bonjour à tous.
0: Les incendies toujours à la une de l'actualité ce matin.
1: Avec le déplacement d'Emmanuel Macron à Bordeaux hier soir et les habitants évacués dans les Landes qui ont pu regagner pour la grande majorité d'entre eux leur domicile.
0: Ici les économies, se faire prescrire des séances de sport par son médecin, non seulement c'est possible, mais Valère Coréard vous explique tout à 5h13 et puis venez nous raconter comment se déroule votre été, pile presque au milieu de cet été, vous appelez la radio et vous repartez ce matin avec votre paqueté, un sac rempli de surprises avec notamment le roman de la semaine, celui d'Agnès Martin-Lugan, 0810 055 056. Bon début de journée à l'écoute d'ici.
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0: Nous sommes le mardi 28 juillet, il est pile 5h. Le journal présenté par Cyril Ardoredon et donc Emmanuel Macron était à Bordeaux hier soir face au méga-feu qui touche la Nouvelle-Aquitaine.
1: Le chef de l'État a pris la parole depuis la salle de crise du Centre opérationnel départemental d'incendie et de secours de Bordeaux avec des nouvelles des incendies dans les Landes et en Gironde.
3: Voilà l'état de la situation et donc une avancée et un feu contenu fixé dans les Landes. Une situation qui est encore très difficile en Gironde, mais on continue de se battre. Il a été stabilisé, comme on dit, mais il continue d'être virulent.
1: Dans les Landes, la très grande majorité des habitants évacués de Biscarrosse, Parentis-en-Born et Sanguinet peuvent désormais rentrer chez eux, dit le préfet, à l'exception d'une dizaine de quartiers de Biscarrosse. Dans le secteur, certaines routes sont interdites à la circulation. En Gironde, à présent, un retour à la maison n'est pas encore d'actualité pour les 220 000 personnes évacuées. 500 hectares ont été parcourus en 24 heures. La journée d'hier a été plus favorable, comme espéré par les pompiers. Mais les semaines à venir seront dures et on doit tenir, dit Emmanuel Macron, qui appelle à rester unis. Il a aussi échangé avec le maire de Biganos, Bruno Lafont, sur l'avenir de la forêt.
4: On ne peut plus adapter notre massif tel qu'il était et comme l'ont fait nos grands-parents et nos parents. Aujourd'hui, on a un phénomène nouveau. Oui. On a plus de monde, il y a plus d'habitations et le climat a changé. Donc il faut que nous ayons des pare-feux entretenus, oui, plus grands, et quitte à perdre 1 000 000 ou 2 000 hectares, mais on le perd. Mais par contre, on sauve le reste. Parce que sinon, on va partir dans la forêt landaise. Il y a toute l'économie, il y a biodiversité.
5: Est-ce qu'il faut replanter les mêmes essences uniquement?
4: Et si on n'y met pas le feu, le pain ne brûle pas. Hein. Mais quand il brûle, les vieux, ils savaient qu'il fallait organiser. D'où ils ont organisé la DFCI. Là, il va falloir faire des travaux beaucoup plus importants. Mais seul, on n'y arrivera pas, même au niveau régional. Il faut qu'on soit aidé. Oui. Et que l'Europe nous aide. C'est un massif qui produit. C'est l'un des plus gros massifs forestiers qui produit. Il y a une industrie. Donc.
5: Non, mais c'est clair. De toute façon, je partage totalement cette philosophie. On ne peut pas rester avec les mêmes...
6: Les mêmes techniques, les mêmes références.
4: Il faut qu'on y arrive, il faut le faire.
5: On l'a fait sur d'autres endroits et on sait qu'il faut le faire.
1: Et selon la préfecture, près de 6000 pompiers, militaires et forces de sécurité intérieure sont mobilisés. Et des secours comme Alexandre Boisseau, pompier professionnel à Mayenne. Il est intervenu en Gironde et vient tout juste de rentrer chez lui. Il raconte l'enfer.
7: C'est en fait cette déconnexion totale entre... la réalité qu'on croit connaître et en fait la réalité du terrain pendant l'incendie, c'est un ensemble de choses. C'est en fait de vivre dans le noir complet quasiment toute la journée à cause du panache de fumée. C'est les odeurs de sapins brûlés, d'habitations brûlées. Malheureusement, au Porge, on a eu pas mal de missions en fait de défense de maisons. Pour le coup, le ratio est vraiment pas bon. On a fait ce qu'on pouvait, mais je vais vous dire que pour 5 maisons sauvées, on a regardé 15 qui brûlent à côté, quoi. Donc en fait, c'est tout cet ensemble visuel, olfactif, et puis évidemment au niveau du son, en fait, entendre ce vent qui craque dans les arbres de la forêt, et puis ce crépitement continuel des flammes, quoi. Qui était partout. Quoi.
1: Le pompier professionnel à Mayenne, Alexandre Boisseau, au micro d'ici Mayenne. En Gironde, on compte 4 nouveaux sapeurs-pompiers blessés pour un total de 88 blessés depuis mercredi. Ce matin, d'autres feux restent actifs ailleurs en France. C'est le cas à Corté, en Corse. Dans le Var, les reprises du feu du Gros Bessillon ont été circonscrites selon la préfecture. Feu fixé dans les Hautes-Alpes après avoir parcouru 510 hectares. 7 départements sont en orange pour un

0: risque élevé de feux de forêt. Il s'agit des Pyrénées-Orientales, de l'Aude, de l'Hérault, du Gard, du Vaucluse, du Var et de l'Essonne. Et puis voilà qui n'arrangera rien aux incendies. Une nouvelle vague de chaleur arrive à partir d'aujourd'hui selon Météo France, avec jusqu'à 40 degrés attendus dans le sud-ouest et un pic demain. Il fera par exemple 38 degrés à Paris et Tours ou 36 à Lyon et Grenoble.
1: Ici 5h04, qui pour succéder à Didier Deschamps à la tête des Bleus?
0: La Fédération Française de Foot doit officialiser le nouveau nom du sélectionneur de l'équipe de France. Sans suspense, c'est Zinedine Zidane qui est attendu. Un rêve pour le champion du monde 98 et triple vainqueur de la Ligue des Champions comme entraîneur du Real Madrid. Et dans son quartier de la Castellane à Marseille, personne ne l'a oublié, Mathilde Vinceneuf.
2: Sur les murs de la cité de la Castellane, il y a les tags qui indiquent la présence des points de deal et il y a cette fresque de Zidane en haut d'un immeuble. L'emblème du quartier assure Ada et Mario, 25 ans, et entraîneur pour le club de foot amateur de la cité, le FC Castellane.
3: Nous, c'est un honneur que Zinedine Zidane vienne à la Castellane et franchement, nous, on est fiers de lui.
4: Il nous donne de l'espoir, que ce soit pour nous, que ce soit pour les enfants. Parce qu'en tant que coach, il a été excellent. En tant que joueur, il a été excellent. Et il y a des légendes qui ne disparaissent jamais. Et Zidane, il en fait partie.
2: Une légende qui a encouragé les jeunes de la Castellane cette année quand ils se sont qualifiés pour la finale de la Coupe de Provence. Ada a gardé précieusement la vidéo sur son portable.
5: Bonjour les amis. Le plus important, c'est de prendre du plaisir. Régalez-vous.
3: Zidane voir soutenir, c'est comme une victoire.
2: Pour Abou, le simple fait d'avoir été dans la même école que Zidane est déjà une fierté. À 18 ans, le jeune homme a suivi les exploits de coach de l'enfant du quartier.
6: Quand je suis né, Zinedine Zidane, il avait déjà arrêté de jouer au foot, mais après aussi, j'ai eu la chance de le voir remporter les trois Ligues des Champions d'affilée avec le Real Madrid. Et j'espère que maintenant, avec l'équipe de France, il aura le même succès. C'est un leader et ça peut que bien se passer pour lui.
2: Pas de doute, ici à la Castellane, il y aura du monde devant la télé pour suivre le premier match des Bleus coaché par Zidane.
0: Et ce premier match des Bleus, ce sera le 25 septembre en Turquie. Allez, on jette un coup d'œil à la météo, Johan, et c'est un temps chaud et sec au programme de ce mardi.
1: Avec ce matin le soleil qui domine sur l'ensemble du territoire, à noter quelques fraîcheurs dans les campagnes en début de journée, des fraîcheurs qui vont rapidement se dissiper dans le sud-est. Le vent, lui, va souffler vigoureusement jusqu'à ce soir. Mistral et Tramontane seront de la partie. Puis pour les températures, ce matin, c'est agréable, des valeurs pas trop élevées pour l'instant. 18 en milieu de matinée à Toulouse, 14 à Aurillac et La Rochelle, 18 à Paris, 16 à Strasbourg. Et puis en revanche, dans le courant de l'après-midi, c'est le retour des fortes chaleurs. Premier acte de cette déjà quatrième vague annoncée de l'été, avec un mercure qui va commencer à voir rouge sur quasiment tout le pays. On va dépasser les 30 degrés de moyenne, 32 à Paris, 32 à Bourges, également 34 à Bordeaux cet après-midi, ainsi qu'à Biarritz, 36 à Toulouse, et puis jusqu'à 39 degrés au fin fond du Gers. Et chez vous, quel temps fait-il ce matin? Vous nous postez un petit message sur la page Facebook d'ici, le nom de votre commune, une température. On fait la météo ensemble.
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1: À 5h07, merci d'être des nôtres. Voici de quoi lancer votre journée.

0: Tous les matins, on chante les années 80. À l'instant, c'était Mylène Farmer sur votre radio locale. Bon réveil, il est 5h11.
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0: Ce matin, je vous parle de Denis, quinquagénaire, qui allait puzzle pour religion. C'est sa grand-mère à l'époque qui, lorsqu'il était gamin, lui avait filé le virus. Une passion dont je parle au passé, car il y a quelques années, lorsque sa grand-mère est morte, il a remisé toutes ses boîtes de puzzle au placard. Visiblement, ça lui rappelait beaucoup trop de souvenirs, ceux de sa grand-mère. Et c'est pour cette raison qu'il n'avait jamais ouvert la boîte que cette dernière lui avait offert peu de temps avant de disparaître. Michel n'avait donc jamais osé ouvrir cette boîte jusqu'à l'année dernière, où il s'est surpris à assembler les pièces du puzzle comme avant. 9 mois de patience, il lui a fallu pour venir à bout de ce 38 000 pièces représentant une carte forestière, celle qui se trouve juste à côté de la maison. Et la surprise, Michel remarque dessiné à l'encre sur le motif imprimé, une ligne qui n'avait rien à voir avec le puzzle d'origine. Intrigué, il prend alors le petit mot laissé par sa grand-mère accompagnant la boîte de jeu. Le message était pourtant clair, ce tracé sur le puzzle mène à un point précis dans la forêt à quelques kilomètres de chez lui. Michel s'y est donc rendu le week-end suivant et il a découvert, aux surprises, enterré sous la mousse, une petite boîte de fer avec quelques économies et des bijoux laissés par sa grand-mère. Un puzzle de 38 000 pièces, donc pour testament. C'était la belle histoire de ce matin.
2: Il a bien fait de le reconstruire, ce puzzle.
0: Vous êtes puzzle, vous?
2: Pas du tout.
0: Pas la patience.
2: Même
0: 2 pièces, pas la patience.
2: Ah non, mais j'arrive même pas à faire les bordures, vous savez.
0: Je vais même vous dire, Cyril,
2: oui.
0: 1 pièce, c'est déjà trop.
2: C'est déjà trop.
0: J'en fais trop, oui. 5h12 dans l'info d'ici, on vous parle d'une application dédiée aux incendies.
2: Oui, cette application participative Feu de forêt, qui est l'application mobile gratuite la plus téléchargée depuis quelques jours.
0: La musique d'ici, bientôt de retour avec les Stones. Mick Jagger fêtait ses 83 ans dimanche dernier. Le rock, ça conserve plus que bien les Stones et maintenant quelques économies. Bonjour Valère Coréard, chaque jour avec vous, un bon plan pour faire grimper au rideau notre pouvoir d'achat. Aujourd'hui, on se fait prescrire des séances de sport par son médecin.
3: Avez-vous déjà entendu parler du sport sur ordonnance? Alors c'est très sérieux, hein, je vais vous éclairer de suite. N'imaginez pas aller vous faire prescrire 10 cours de tennis ou de golf, on n'est pas dans ce registre. Mais si votre situation le justifie, vous allez pouvoir vous faire prescrire du vélo, du yoga, de la gym ou même de la natation. Parce qu'on le sait toutes et tous, le sport c'est la santé. Alors quand on parle de sport sur ordonnance, on parle d'activité physique adaptée pour les personnes atteintes d'une pathologie de longue durée, une maladie chronique ou encore des personnes en situation de perte d'autonomie, comme le handicap, le grand âge. En pratique, tout part d'une prescription de votre médecin qui va définir les objectifs, mais aussi les précautions à prendre. On va ensuite vous faire faire un bilan physique, mais aussi un bilan de motivation.
0: Et donc, on pratique notre sport sur ordonnance et ensuite, c'est gratuit?
3: Alors, sur le prix, non, l'assurance maladie ne va pas prendre en charge vos cours de sport adaptés, mais votre mutuelle pourra éventuellement apporter une participation. Je vous conseille aussi de vous renseigner sur les aides locales éventuellement en place. La porte d'entrée est en général le centre communal d'action sociale de votre commune, donc le CCAS. Et puis, vous avez la liste des centres agréés sur le site monparcourshandicap.gouv.fr. Enfin, si plus globalement, vous avez envie de vous remettre au sport, mais que vous n'avez pas la motivation pour faire ça seul, je vous comprends, il y a très souvent des clubs, des associations sportives qui organisent des cours collectifs à des prix très intéressants dans les différentes villes et villages de France. C'est parfois même gratuit et c'est bien souvent le dimanche, ce qui est pratique. En tout cas, si ce sujet du sport vous intéresse, pensez à m'écrire, vous me posez vos questions ou vous me donnez vos solutions. Mon mail, c'est parici-les-économies@radiofrance.com.
0: Merci. Demain, Valère, vous nous parlerez d'une chose qui semble tomber au coin du bon sens, mais qu'on fait rarement, vérifier le prix sur le ticket de caisse. En attendant, vous écoutez ici, 5h15, bon réveil.
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0: L'info d'ici ce mardi matin, c'est cette application mobile gratuite la plus téléchargée depuis 4 jours.
2: Dans un contexte de violents incendies en Gironde, dans les Landes, mais aussi dans le Var ou en Corse, l'application participative Feu de forêt qui donne toutes les informations en temps réel sur tous les incendies détectés en France. Caroline Félix, vous avez contacté son créateur.
5: Anthony Montardi qui n'en revient toujours pas.
6: 400 à 500 connexions par seconde, c'est colossal.
5: Des connexions pour suivre la progression casée en temps réel des feux. Cette frénésie traduit aussi le désespoir de certains évacués.
6: On a énormément de messages auxquels, bien évidemment, nous ne pouvons pas répondre. Par exemple, est-ce que ma maison a été détruite ou pas ?
5: L'appli Feu de forêt reçoit beaucoup de témoignages, vidéos ou photos. Ils sont vérifiés par des sapeurs-pompiers, des forestiers ou des agents de préfecture. Une équipe bénévole.
6: C'est un travail acharné, même en pleine nuit, 4h du matin, on reçoit encore des messages. C'est quand même moins de 10 bénévoles qui se sont relayés jour et nuit pour traiter plus de 20 000 signalements.
5: Une triple vérification basée notamment sur les conditions météo, des témoignages ou des images satellites, car avec plus de 700 000 utilisateurs actifs, ils savent qu'ils n'ont pas le droit à l'erreur.
6: Je vous dis que la situation, elle est hors de contrôle de tel côté. Si on marque ça noir sur blanc sur feu de forêt, on sait très bien que ça va déclencher une inquiétude auprès de la population qui, automatiquement, va avoir le réflexe de faire des appels 1812 inutiles.
5: D'où ce projet pour l'an prochain. Les SDIS, les préfectures ou les mairies pourront poster directement sur l'application Feu de forêt.
2: Le reportage de Caroline Félix sur votre radio locale ici.
0: 5h17 ici, ce mardi, on part dans les coulisses de l'émission de télé-réalité Secret Story. Dans 3 minutes, notre invité sera Christophe Beaugrand. Est-il utile de les présenter ?
2: Non.
0: Non ?
2: On les présente pas.
0: On le fait pas alors ?
2: Non, on le fait pas.
0: Et Stone, sur votre radio locale.

0: 5h21, ici, rien de tel que quelques guitares et un café pour bien se réveiller. C'est un 28 juillet qu'ils sont nés, 61 ans ce mardi pour l'ancien international de rugby à 15, Vincent Moscato, une gouaille inimitable pour cet ancien sportif reconverti en animateur radio. Aujourd'hui également, le réalisateur et scénariste Francis Weber fête son anniversaire, 89 bougies pour l'auteur du Dîner de cons. Lui doit aussi la saga des compères, La Chèvre, Les Fugitifs, ces comédies dans lesquelles François Pignon ne manquez jamais de faire des siennes. Et puis, si vous avez été adolescent dans les années 90, alors l'actrice Elizabeth Berkley ne vous est pas totalement étrangère. C'est elle qui jouait cette lycéenne nommée Jessie dans la série Sauvée par le gong. Carnet noir, enfin, il y a 41 ans aujourd'hui, nous quittait Michel Audiard, dialoguiste star des comédies populaires des années 60, 70, 80. C'est lui qui signa les répliques du fameux et des fameux Tonton Flingueur, ainsi qu'une brouettée de films au titre à rallonge, comme « Faut pas prendre les enfants du bon Dieu pour des canards sauvages » ou « Comment réussir quand on est con et pleurnichard » ou, plus sobrement, « Garde à vue » avec Michel Serrault et Lino Ventura. Si c'est un 28 juillet que vous êtes né, eh bien, on vous souhaite de passer une excellente journée. Il est 5h22. Ce mardi, on parle télé-réalité. Et pour l'occasion, on vous emmène dans la Maison des Secrets. Bienvenue à Secret Story, le programme estival du groupe TF1 adapté du format américain Big Brother. Le concept, vous le connaissez, des jeunes gens se retrouvent en huis clos, chacun devant cacher aux autres un truc plus ou moins important. Charge aux autres de deviner quel est leur secret. Et parfois, le mystère est dur à percer.
1: C'est une histoire qui est incroyable, qui fait partie de moi. J'ai grandi avec une vache et qui était une sœur pour moi, que je considère comme notre deuxième maman.
0: Et ça fait presque 20 ans que ça dure. Lancé au milieu des années 2000, Secret Story reprend les codes de Love Story, qui fut par chez nous la toute première émission de télé-réalité. Cette année, la moyenne d'âge des candidats est de 25 ans. Et parmi les secrets déjà dévoilés, l'une des candidates n'a qu'un seul rein, alors qu'une autre est la descendante du roi Louis XV. J'ai demandé à l'animateur Christophe Beaugrand s'il pense que le casting est à l'image des jeunes gens d'aujourd'hui.
2: Je suis convaincu que les anciennes générations, en regardant notre émission, ils peuvent aussi se rendre un peu compte de ce qui plaît aux jeunes aujourd'hui, de la façon dont les jeunes peuvent parler, de leurs points de repère, de leurs références, de la façon dont la société évolue. C'est ça que je trouve assez passionnant dans la télé-réalité. Je pense que c'est une émission qui peut même avoir une utilité sociale ou sociétale. J'ai reçu un message l'autre jour sur mes réseaux sociaux d'une dame qui s'appelait Marie-Thérèse, qui a 70 ans et qui adore Secret Story. Donc, c'est plus large qu'on pourrait le croire.
0: Reste qu'au fil des saisons, il est de plus en plus ardu pour la production de dénicher des profils authentiques, de ceux ne cherchant pas à surjouer l'archétype du candidat de télé-réalité. Un mot quand même sur la fameuse Maison des Secrets qui suscite tant de fantasmes. Située dans les Yvelines, en région parisienne, elle participe pleinement au caractère iconique de Secret Story, comme nous l'explique Christophe Beaugrand.
2: Il y a un côté culte dans cette émission. Il y a une référence un peu pop culture avec la maison et on croule chaque année. Moi, je reçois plein de messages. Je vous demande de dire, est-ce qu'on pourrait visiter la maison? Est-ce que je pourrais voir à quoi ça ressemble en vrai? Est-ce que vous pouvez me montrer où sont les caméras? Il y a un côté fascination.
0: Elle est confortable, cette maison?
2: Ah oui, moi j'adore la visiter. Alors, pour tout vous dire, comme nous avons lancé en pleine canicule, la clim fonctionne très bien dans la maison. Donc, je me suis dit, oh là là, j'aurais préféré rester dormir dans la maison que chez moi où je n'ai pas la clim. J'avoue que eux, ils ont bien dormi.
0: Secret Story, la quotidienne, c'est à voir ce soir, 19h55 sur TMC. Et si vous veniez parler dans le poste tous les matins, vous êtes nos invités sur l'antenne d'ici, venez nous raconter, tiens, comment se passe votre été. 0810 055 056, le roman d'Agnès Martin-Lugan et dans le pack été, ce grand sac aux couleurs de votre radio locale rempli de goodies. Pour l'heure, voici Céline Dion, elle sera dans un gros mois en France.
3: On a hâte.
0: Pour une série de concerts. En attendant, nouveauté. Bonjour, pardon, merci, dans le désordre. Merci d'être des nôtres ce matin, ici.
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0: Vous écoutez ici, juste avant les infos de 5h30, on apprend en souriant avec Stéphane Bern qui nous fait remonter le cours de l'histoire. Ce mardi, Stéphane, on part au temps surnaturel des grands travaux.
1: C'est l'histoire d'un évêque qui rêve d'un archange et la France gagne l'un de ses plus beaux miracles de pierre. Pas besoin de permis de construire, le commanditaire, c'est le ciel. Nous sommes au début du 8e siècle. Il est minuit, le silence règne sur l'évêché d'Avranches en Normandie. Soudain, une voix s'élève. « Aubert !» L'évêque sursaute. « Construis-moi un sanctuaire sur le mont Tombes !» L'évêque se réveille, un peu sonné. « Un sanctuaire, là-bas, sur ce rocher battu par les vents et encerclé par la mer ?» Franchement, il n'y avait pas un terrain plus plat, genre Deauville ? C'est pourtant bien l'ordre de l'archange Michel, venu le trouver dans son sommeil par trois fois.
2: Il y a des gens qui voudraient bien dormir, assez !
1: Pour convaincre l'évêque, la légende raconte que Saint-Michel finit par toucher le front d'Aubert du doigt, si bien que son crâne est perforé et porte à jamais la trace de cette mission divine qui lui a été confiée. Devant l'évidence, l'évêque n'a pas d'autre choix que d'obéir. En 708, il fait bâtir un oratoire dédié à Saint-Michel. Saint patron des soldats, mais pas des maçons. Pourtant, vu le chantier, il aurait bien mérité. Et de là, tout commence. Les moines prient, les pèlerins affluent et le mont se transforme en phare spirituel. Au fil des siècles, le sanctuaire s'agrandit, devient abbaye, forteresse et chef-d'œuvre d'architecture inscrit au patrimoine mondial de l'UNESCO. Reste à savoir si le mont Saint-Michel est vraiment en Normandie ou en Bretagne. Mais ça, c'est un autre débat. Que seul un miracle pourrait un jour trancher.
0: À demain, Stéphane Bern. Les applis de rencontre ont-elles encore la cote ? C'est à la une de la presse ce mardi avec notre invitée, la rédactrice en chef du magazine Capital, qui consacre un dossier complet au business des rencontres amoureuses. Rendez-vous tout à l'heure, 6h-10. Pour l'heure, 5h30, l'info en France et dans le reste du monde. C'est l'heure du 90 secondes avec vous, Cyril Ardo-Redon.
3: Emmanuel Macron à Bordeaux hier soir face au feu qui touche les Landes et la Gironde. Celui dans les Landes est désormais fixé. La plupart des habitants peuvent rentrer chez eux en Gironde. L'incendie est toujours actif malgré une journée plus favorable hier. Près de 6000 pompiers, militaires et forces de sécurité intérieure sont mobilisés. 4 nouveaux sapeurs-pompiers ont été blessés. Alors la solidarité s'organise pour les pompiers, pour les sinistrés. Et des collectes ont été lancées par le Secours Populaire, la Fondation de France ou encore la Fondation du Patrimoine. Ici Gironde lance son urgence solidarité pour aider au relogement des sinistrés. C'est à lire sur ici.fr. Aujourd'hui, les Pyrénées-Orientales, l'Aude, l'Hérault, le Gard, le Vaucluse, le Var et l'Essonne sont placés en orange pour un risque élevé de feux de forêt. Des incendies restent actifs à Corté en Corse ou encore sur le massif du Gros Bessillon dans le Var. Dans ce contexte, le drame au nord d'Arles, dans les Bouches-du-Rhône, hier, un sapeur-pompier de 38 ans est mort après la sortie de route du camion-citerne qu'il conduisait. 4 pompiers sont décédés en un peu plus de 2 semaines en France. L'actualité, c'est aussi ces mesures dévoilées par le ministère de la Culture 9 mois après le casse du Louvre. Objectif, renforcer la sécurité de nos musées et monuments. Le gouvernement recommande par exemple de retirer certains objets des vitrines dans l'attente d'une meilleure sécurisation. Et puis qui pour succéder à Didier Deschamps ? Le nom du nouveau sélectionneur de l'équipe de France dévoilé aujourd'hui. Sans surprise, c'est le champion du monde 98, Zinedine Zidane, qui devrait prendre la tête des Bleus.
0: Vous écoutez ici ce mardi 5h32 dans l'info d'ici. Emmanuel Macron était donc à Bordeaux hier soir face au feu dans les Landes et en Gironde.
3: Le chef de l'État était au centre opérationnel départemental d'incendie de secours de Bordeaux. Il y a passé plus de 2 heures. Le feu dans les Landes est désormais fixé. C'est ce qu'il a annoncé, mais pas celui en Gironde. Car même si la journée d'hier a été plus favorable, Emmanuel Macron a affirmé que les semaines à venir seront dures et que l'on devait tenir. François Ventejou.
4: Au cœur de la cellule de crise, le patron des pompiers girondins, Marc Vermeulen, retrace au chef de l'État, carte à l'appui, l'historique de l'incendie.
5: Dès la première journée, en fait, il avait déjà parcouru 1000 hectares.
4: Emmanuel Macron, concentré, les bras croisés, écoute attentivement.
5: Le roi, c'est la
6: qu'il part de où?
5: Il part ici.
4: Au vu des explications, le président semble plutôt optimiste sur l'avenir de l'incendie.
6: Mais là, selon toute vraisemblance, à part des très grands sauts ou le pyrocumulonimbus, normalement, il ne devrait pas réussir à gagner.
5: En tout cas, on fait tout pour.
4: Et ça, même si les secours ne peuvent pas compter sur les moyens aériens la nuit, ce qui a surpris et agacé le chef de l'État.
6: Et pourquoi, en fait? Pour des questions de sécurité.
4: Quelques minutes plus tard, face à la presse, Emmanuel Macron reconnaît que la France doit être plus performante sur les opérations aériennes nocturnes.
7: Les moyens aériens que nous avons déployés, notre doctrine d'intervention, aujourd'hui, ne permettent pas de le faire. Et donc, on va regarder dans les prochaines heures deux choses, les capacités militaires éventuellement qu'on peut mobiliser, et les capacités avec certains prestataires privés qu'on peut mobiliser.
4: Des offres de partenaires privés pour des appareils en capacité de voler la nuit sont en train d'être examinées.
3: Le reportage de votre radio locale ici, signé François Ventéjou. On jette un coup d'œil sur vos conditions météo pour aujourd'hui. Johan, aujourd'hui c'est la chaleur qui est de retour.
0: Avec ce matin, le soleil qui domine sur l'ensemble du territoire, quelques fraîcheurs, on va en profiter, des fraîcheurs dans les campagnes qui seront de courte durée, puis dans le sud-est, le vent qui continue de souffler jusqu'à au moins ce soir, Mistral et Tramontane au rendez-vous. Ce matin, le mercure relèvera 18 à Toulouse, 14 en milieu de matinée à Aurillac et La Rochelle, 16 à Strasbourg, et puis dans le courant de l'après-midi, c'est donc le retour des fortes chaleurs. Alors bon, pour cet après-midi, elles ne seront pas encore trop élevées, si je puis dire, ces chaleurs, mais toutes quasiment au-dessus d'une moyenne de 30 degrés, 32 à Paris par exemple, 33 à Bourges cet après-midi, 34 à Bordeaux, jusqu'à 39 dans le Gers, prévu ce mardi. Et chez vous, comment ça se passe? Vous nous avez envoyé vos petits messages, vos posts sur la page de Facebook d'ici, comme l'a fait Nathalie, qui vit à Chambéry, en Savoie. Chez elle, ce matin, il fait 17 avec un petit air frais agréable. Christian, qu'on salue, vit lui en Haute-Savoie, à Morzine. Il fait 13 degrés ce matin. On salue Jean, 16 ce matin chez lui à Effoissière. Enfin, Pascal vient de relever 14 degrés ce matin à Saint-Gervais-d'Auvergne, dans le Puy-de-Dôme. Tous les matins, ici, on fait la météo ensemble.
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0: 5h35, toutes les chansons qui vous rappellent de bons souvenirs sont ici. Exemple, maintenant.
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0: vous écoutez ici. Cette nouvelle journée, on la démarre ensemble.
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0: Ici, dès 5h, vous le savez, ce sont des rendez-vous pour vous rendre la vie plus pratique, plus simple et surtout débarrasser de toutes les arnaques possibles et inimaginables. À ce propos, Cyril, ce mardi, il va être question d'une arnaque à la page blanche.
2: Oui, ce piège est de retour. Les gendarmes tirent la sonnette d'alarme. Un piège absolument redoutable avec une histoire de cambrioleur. Audrazo vous dit tout dans un instant.
0: Et la musique, toujours au rendez-vous le matin, ici avec Coldplay dans un instant. Voilà de quoi vous mettre en route. Ce mardi matin à 5h39, on accueille Charles André. Bonjour Charles André.
2: Bonjour Charles André.
3: Bonjour.
0: Vous nous appelez d'où ce matin ?
3: Centre Corse.
0: Où ça précisément ? Je veux tout savoir.
3: Pantelec.
0: Vous êtes en vacances et pourtant vous êtes déjà réveillé.
3: Oui, parce que je vais aller pêcher.
0: Ah tiens donc. Alors, qu'est-ce que vous pêchez, vous ?
3: Un peu de tout. Je pêche à la ligne. Je pêche la dorade. Bon, la dorade, elle est en septembre.
0: Hein. Ouais, donc là, cet après-midi, enfin ce matin, il n'y aura pas de dorade, a priori.
3: Non, ce sera plutôt du sard, du... Des fois, il y a la rascasse.
0: Vous pêchez depuis toujours, vous ?
3: Oui, c'est ça, souvent.
0: Qui vous a appris ?
3: Mon père.
0: Ce matin, donc, c'est la pêche. Vous nous appelez. Vous allez repartir avec le pack été. Vous allez voir, c'est un sac avec le logo ici, plein de surprises, un roman, des lunettes pour observer l'éclipse. Vous lisez pas, vous, pendant que vous pêchez. Quand vous pêchez, vous ne faites rien d'autre.
3: Oui. Des fois, je bouquine parce que c'est long, hein.
2: Ah bah oui, le poisson il met du temps avant de mordre.
0: Ouais, c'est ce que je voulais. Il faut quand même être un pont de patience quand même, parce que bon, celui qui n'a pas de patience n'arrive pas à pêcher correctement, j'imagine.
3: J'ai une alarme.
0: Ah oui, d'accord.
2: C'est équipé.
0: Donc à côté, vous faites votre vie, c'est ça ? Tant que ça sonne pas, vous pouvez faire d'autres choses. Bon, très bien.
3: Bon. Si ça sonne, c'est un gros. Hein.
0: Ah oui, d'accord. Et il y a souvent des gros au bout du fil. Oui. Ouais. Bon, d'accord. Bon, très bien. Donc là, vous partez maintenant, c'est ça ? Vous raccrochez, vous partez ?
3: Ouais, à peu près vers 6h30.
0: Bon, eh ben écoutez, on vous souhaite une bonne pêche. Charles André, merci d'avoir été des nôtres. Et puis on vous dit à très bientôt sur l'antenne d'ici.
3: Ok, ça va, merci beaucoup.
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0: Chaque matin ici à 5h42, c'est votre rendez-vous anti-arnaque avec vous, Audrazo. Aujourd'hui, vous nous parlez d'un piège qui est de retour et les gendarmes qui tirent la sonnette d'alarme.
6: Oui, et le principe est tellement simple qu'il en devient redoutable. Je vous explique. Un cambrioleur dépose une feuille blanche dans la fente de votre boîte aux lettres et il la laisse dépasser de la boîte aux lettres. Donc là, deux scénarios. Soit vous rentrez chez vous, vous prenez le courrier, vous ne voyez pas bien ce que cette feuille fait là, vous la mettez à la poubelle. Soit vous ne rentrez pas chez vous, ni aujourd'hui, ni demain, ni après-demain. Vous êtes en déplacement, vous êtes en vacances. Et le voleur voit bien que la feuille est toujours là puisqu'elle dépasse. La voie est libre, il peut tenter sa chance. Ça fait peur, c'est le commentaire que je lis beaucoup ces derniers jours. J'ai trouvé des dizaines de témoignages sur Facebook.
0: Et vous-même, Aude, vous avez déjà trouvé un jour une feuille blanche sous votre paillasson ?
6: Oui, c'est vrai, j'avoue que moi non plus, d'ailleurs, je n'étais pas très rassurée. Il y a quelques années, j'étais souvent en déplacement et un jour, je rentre et devant ma porte, sous le paillasson, je vois cette feuille effectivement dépassée. Depuis quand est-elle là ? Aucune idée. Est-ce que des cambrioleurs avaient mon appartement dans le viseur ? Je ne peux pas le certifier, mais ça y ressemble quand même beaucoup. Il y a plein de techniques en fait comme ça. Vous avez le paillasson retourné. S'il reste comme ça plusieurs jours, le cambrioleur se doutera que vous n'êtes pas là. Le biscuit sous le paillasson, s'il n'est pas écrasé après plusieurs jours, c'est un bon indice aussi. Si vous trouvez une feuille blanche qui dépasse de votre boîte aux lettres, appelez la police, surtout les gendarmes. Et puis si vous savez que votre voisin est parti en vacances et que lui aussi, il a une feuille blanche dans sa boîte ou sous son paillasson, enlevez-la, vous lui rendrez service.
0: Merci pour l'info, Aude Razo, tous les conseils, tous les bons plans et tout, surtout les liens à retrouver sur ici.fr à la page arnaque. Parce qu'une coquille Saint-Jacques peut nous aider à mieux comprendre le climat. Ce matin, la Saint-Jacques sera à l'honneur de l'épisode du jour du monde merveilleux du vivant. Le temps d'écouter Coldplay. Bon début de journée à l'écoute d'ici.

0: C'est ici à 5h48 ce mardi matin. Il est temps de se rapprocher de Dame Nature. Soyez les bienvenus dans le monde merveilleux du vivant. Aujourd'hui, trois choses à savoir sur la coquille Saint-Jacques. Bonjour Benoît Prospero.
1: Pecten Maximus, et ce n'est pas une formule magique, mais bien son nom scientifique. Aujourd'hui au programme, filtration, bivalve et climat. Et donc première chose à savoir, la coquille Saint-Jacques se nourrit grâce à un système de filtration. On peut même dire qu'elle est un filtreur suspensivore. Alors concrètement ça veut dire quoi? Eh bien qu'elle pompe de l'eau de mer en permanence et en filtre les particules en suspension, à savoir principalement du phytoplancton, sa nourriture principale, du zooplancton ou encore des matières organiques en suspension.
0: Eh bien, bon appétit à toutes et tous.
1: Oui, bon appétit. Et à ce propos, sachez aussi que la coquille Saint-Jacques a des ennemis, comme l'étoile de mer. Et pour se défendre, elle fait comment, vous savez? Deuxième chose à savoir, en fait, comme beaucoup de coquillages marins, elle a une coquille en deux parties. C'est pour ça qu'on dit qu'elle fait partie des bivalves. Et donc l'idée, c'est qu'elle a un muscle très puissant qui peut, en serrant ces deux parties, se refermer hermétiquement. Et en se fermant d'un seul coup, la coquille Saint-Jacques projette de l'eau vers l'extérieur et c'est comme ça qu'elle se déplace par petits bonds au fond de la mer. Et à noter aussi que pour repérer ses proies, elle possède pas moins de 200 yeux disposés entre ses tentacules.
0: Mais alors Benoît, c'est quoi le rapport entre la coquille Saint-Jacques et le climat ?
1: Ah ah ! Nom d'une perruche en roller, c'est fascinant. Et c'est la troisième chose à savoir. En fait, chaque jour, la coquille Saint-Jacques grandit un peu. Et cette croissance laisse des traces sur la coquille qu'on appelle des stries. Et ces stries, selon leur taille, leur forme, leur couleur, nous racontent en quelque sorte la vie de l'animal. Les variations de température de l'eau, le niveau d'acidité, ou encore la présence de pollutions humaines par exemple. Et c'est donc une sorte de véritable enregistreur naturel. Et aujourd'hui, les scientifiques l'utilisent exactement comme ça. Et en analysant ces stries, ils peuvent reconstituer les conditions du milieu dans lequel vivait l'animal. Et ça va même plus loin, quand on retrouve des coquilles anciennes, on peut s'en servir comme des archives climatiques pour comprendre comment était l'environnement à une époque bien antérieure à la nôtre. Le monde vivant est merveilleux. Et pour toute cette connaissance, merci à Christian Stabler, auteur du livre « Vision d'animaux pour mieux comprendre le monde », c'est publié aux éditions Biscotto.
0: Et on le sait désormais grâce à vous, Benoît, la coquille Saint-Jacques est donc climatologue. On se retrouve demain, même heure, même antenne, et en attendant, ici.fr. Pour retrouver tous les podcasts et les replays du monde merveilleux du vivant.
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0: 6h10, à la une de la presse, les applis de rencontre ont-elles encore la cote?
3: Cet été, le magazine Capital consacre un dossier complet au business de la rencontre. Avec nous, ce matin, sa rédactrice en chef.
0: Bonjour Caroline Castets.
4: Bonjour Johan.
0: Il y a encore quelques années, il était inconcevable de ne pas être sur les apps, comme on disait lorsqu'on cherchait l'amour. J'ai l'impression que c'est un peu moins vrai. Est-ce que les applis de rencontre peinent à convaincre les nouvelles générations en ce moment?
4: Je n'irai pas jusque-là. Les applis de rencontre continuent à cartonner. Et surtout, vous me parlez de jeunes générations, on sait aujourd'hui que 60% des 18-30 ans se rencontrent via une appli. Donc ça reste quand même un vecteur de rencontre clé. C'est le troisième, après la famille et les amis, par lesquels les gens se rencontrent. En revanche, ce qui est vrai, c'est que le marché connaît un fort ralentissement et on a vu, depuis quelques temps maintenant, on assiste à une hémorragie des abonnés payants qui partent, des effondrements de cours de bourse comme Tinder qui a perdu par exemple 1,5 million de ses abonnés payants en 2 ans.
0: Alors justement, comment les applis s'organisent-elles pour tenter de trouver un second souffle et de redevenir attractif auprès des internautes? Vous parlez de l'IA dans le dossier notamment.
4: Exactement, en fait les applis font comme la quasi-totalité des secteurs économiques, elles se tournent vers l'IA principalement pour en fait gommer l'effet discriminant de certains éléments de profil des utilisateurs, comme les fautes d'orthographe et les fautes de goût dans les photos. Donc les applis en fait vont proposer des coachs virtuels.
0: Mais c'est quoi une faute de goût?
4: Pour mettre en valeur les gens. Alors je voudrais froisser personne, hein, mais par exemple la chemise à énorme logo, les chaussettes blanches dans le mocassin. Bon voilà, encore une fois chacun ses goûts, mais il y a des choses qui peuvent être discriminantes. C'est en tout cas comme ça que c'est perçu, et on a des coachs virtuels qui sont proposés aux utilisateurs précisément pour gommer tout ça. Et ça fonctionne, puisqu'on voit que la baisse de fréquentation qui a été constatée a nettement ralenti. Les inscriptions sur Tinder sont d'ailleurs reparties pour la première fois depuis un bon moment à la hausse.
0: Quel est le cœur de cible de ces applis?
4: Vous me parlez de cible, elle est toute simple. 18 millions de célibataires en France.
0: En marge de ces applis, vous avez observé également le retour des agences matrimoniales. C'est une vieille recette qui séduit toutes les générations, y compris les jeunes?
4: Alors, les jeunes, peut-être un peu moins, mais ce qui est là où vous avez complètement raison, Johan, c'est que on avait imaginé que, évidemment, comme la radio devait être tuée par la télé, les applis allaient tuer les agences. Et en réalité, effet Covid oblige, on voit une telle soif de liens d'humains qu'on assiste à un vrai comeback des agences matrimoniales. Elles sont quand même 500 en France aujourd'hui. Et surtout, ce qu'on voit, c'est que depuis la fin du Covid, leur taux de fréquentation explose, est en progression de 30 à 50%.
0: Le business de la rencontre et les applis, c'est un dossier à retrouver dans le magazine Capital de cet été. C'est passionnant. Merci Caroline d'avoir été avec nous ce matin.
4: Merci beaucoup à vous pour votre invitation.
0: Cet été, il écume quelques-uns des festivals en France avant de reprendre sa tournée à la rentrée de septembre. Ce matin, il est ici, Julien Doré, au bord du lac. Maintenant.

0: vous écoutez ici avant de retrouver le journal de 6h et toute l'actualité locale de votre région. C'est Tendance, votre rendez-vous entre info et humour pour se remettre à la page avec vous, Muriel Jordan. Aujourd'hui, on s'intéresse à une tendance qui émerge au Japon, au Royaume-Uni et même chez nous en France.
1: Oui, la coiffeuse qui pose des questions sur votre vie, le chauffeur de taxi qui trouve que le temps se rafraîchit. Vous trouvez pas, madame? Eh, sinon, vous travaillez dans quoi? Vous avez des enfants, vous aussi? Dites-moi tout. Allez, on a 45 minutes de trajet. Bon, eh ben, au Japon, depuis une dizaine d'années, on voit de plus en plus de services silencieux, sorte de formule tranquillité qui épargne aux clients le small talk. Comprenez, la petite discussion légère, vous savez, celle où on parle de la pluie et du beau temps. Par exemple, à Tokyo, il existe une option silence pour choisir le degré de conversation. Un peu, beaucoup ou pas du tout. Au Royaume-Uni, il existe aussi des fauteuils tranquilles chez le coiffeur, sur le même principe.
0: Et cette tendance option silence, elle existe aussi en France? Parce que tout de même, ça peut jeter un froid et nous couper encore plus des autres dans un monde déjà relativement assez individualiste.
1: Oui, les restaurants, les taxis, les magasins et les salons de coiffure proposent de plus en plus à leurs clients cette option silence. La chaise silencieuse, ce n'est donc pas une chaise, au sens premier du terme, mais un concept né en Angleterre, exporté ensuite en Australie, aux États-Unis, au Japon. Une option majoritairement plébiscitée par les jeunes de 20 à 30 ans qui préfèrent lire un livre, écouter de la musique ou tout simplement se détendre en écoutant le bruit des ciseaux quand ils vont chez le coiffeur. Mais sinon, en France, on n'est pas prêt à ça, je pense. En tout cas, les gens que j'ai croisés dans la rue sont peu favorables à l'option silence.
2: Ma coiffeuse, elle me parle, elle me pose des questions sur ce que j'ai fait ces derniers temps et tout. C'est pas toujours un bon moment.
3: C'est vrai que c'est sympa quand le coiffeur brise la glace un peu avant et comme ça, ça fait un échange, je sais pas, c'est marrant.
4: Moi, je suis pas du genre à trop parler chez le coiffeur, mais j'aime bien juste le moment où on change de tête et c'est super marrant. Mais je suis pas trop du genre à discuter.
5: Moi, j'aime bien parler. Des fois, ça nous libère, mais il faut être en confiance avec son coiffeur.
1: Voilà, couper les tifs, ok, mais pas forcément l'interaction sociale. Et vous, l'option silence, les jeunes, dans un taxi par exemple, vous en pensez quoi? Vous êtes pour?
3: Ah non, justement, je trouve ça crée un lien, c'est humain de parler avec la personne, t'apprends à la connaître, le trajet est là pour, justement, t'apprends à découvrir la personne, et c'est toujours des rencontres qui font plaisir en soi.
1: Même si parfois il y a des moments gênants, c'est humain de ne pas forcément avoir envie de parler.
6: Des fois, c'est pas dérangeant que le chauffeur parle, mais il y a des jours, on a juste envie d'être tranquille.
7: Un jour, je monte dans un Uber, et j'étais avec ma copine, donc nous, on parle de notre vie, sauf que lui, il entendait nos conversations et continuait à me parler sur la conversation qu'on a eue, sauf que déjà, j'avais pas envie de parler avec lui. Ensuite, il était très, très, très lourd.
1: Bref, la chaise silencieuse, c'est une tendance qui pourrait arriver en France. Pourquoi pas, si on veut pas se coltiner un coiffeur complotiste persuadé que la Terre est plate ou un chauffeur de taxi qui parle pendant une heure du PSG alors que vous supportez l'OM ou que vous détestez le foot. Donc, sur cette tendance de la chaise silencieuse, je dois vous avouer

0: Vous offrir des beaux cadeaux et vous accueillir tout au long de cette matinée. Bonjour Christelle.
1: Bonjour Cédric, avec plaisir.
0: Avec le beau panier encore qui est à
1: magnifique,
0: côté de moi.
1: Oui, oui.
0: La carte
1: que
0: postale
1: à trouver. Vous pouvez voir, je crois, sur les réseaux.
0: Sur Facebook, exactement, depuis une minute. Et lui, il a le plus beau prénom du monde, l'un des plus beaux prénoms du monde, puisque c'est aussi celui de mon fils, c'est Ewen qui réalise l'émission.
2: Bonjour
0: Ewen. Ewen qui va d'ailleurs vous faire écouter quelqu'un qui sera au cœur de l'actualité aujourd'hui.
3: Oh non, pas ça! Pas aujourd'hui, pas maintenant, pas après tout ce que tu as fait.
0: Alors lui, c'est Thierry Gilardi, ça permet de rendre hommage aussi à cette voix du journalisme sportif. Mais Maïwen, celui qu'on va beaucoup voir aujourd'hui, c'est...
1: Zizou,
0: qui sera au cœur de l'actualité. Peut-être le futur sélectionneur de l'équipe de France, en tout cas. On en parle tout au long de cette matinale, installez-vous.
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0: Vous écoutez la première radio du département, il est 6h. À l'actualité mayenne, c'est un pompier mayennais qui témoigne ce matin sur Ici Mayenne de l'enfer de l'incendie en Gironde.
1: Alexandre Boisseau, un pompier professionnel de Mayenne, fait partie des premiers mayennais à être parti en renfort dès le début du feu mercredi. Plus de 42 000 hectares ont brûlé, 220 000 habitants ont dû être évacués. La mission des pompiers mobilisés sur place est intense. Alexandre Boisseau n'est pas prêt d'oublier cet incendie gigantesque. Les images effrayantes restent en tête.
5: C'est en fait cette déconnexion totale entre la réalité qu'on croit connaître et en fait la réalité du terrain pendant l'incendie. C'est un ensemble de choses. C'est en fait de vivre dans le noir complet quasiment toute la journée à cause du panache de fumée. C'est les odeurs de sapins brûlés, d'habitations brûlées. Malheureusement, au Porge, on a eu pas mal de missions en fait de défense de maisons. Pour le coup, le ratio est vraiment pas bon. On a fait ce qu'on pouvait, mais je vais vous dire que pour 5 maisons sauvées, on a regardé 15 qui brûlent à côté, quoi. Donc en fait, c'est tout cet ensemble visuel, olfactif, et puis évidemment au niveau du son, en fait, entendre ce vent qui craque dans les arbres de la forêt, et puis ce crépitement continuel des flammes, quoi. Qui était partout. Quoi.
1: Alexandre Boisseau est rentré de mission ce week-end. Une partie de son intervention en Gironde est à voir en vidéo sur nos réseaux sociaux Facebook et Instagram. Les images de ces arbres enflammés sont impressionnantes. D'autres pompiers mayennais ont pris la relève depuis. Hier matin, 12 sapeurs-pompiers de notre département sont partis en intervention près de Bordeaux. Au total, 2750 pompiers venus de la France entière sont mobilisés pour éteindre ce feu. Une opération qui pourrait prendre des semaines, voire des mois, c'est-à-dire sur ici.fr.
0: Et près d'une semaine après le début de ce méga feu en Gironde, l'enquête progresse pour déterminer ce qui a déclenché cet incendie.
1: Et selon le procureur de Bordeaux, la piste privilégiée est un chantier de débroussaillement autour d'une ligne électrique. Une entreprise mandatée par Enedis est intervenue mercredi à Somos, en Gironde, la commune d'où est parti l'incendie mercredi. En Mayenne, le risque d'incendie reste élevé à cause de la sécheresse de la végétation. Pour éviter tout départ de feu, il est toujours interdit de se rendre dans les bois et les forêts de notre département. Entre midi et minuit, cette mesure de la préfecture de la Mayenne va rester en vigueur jusqu'à vendredi soir. 9 feux sur 10 sont d'origine humaine et principalement le fait d'une imprudence, rappelle la préfecture.
0: La sécheresse de la végétation va encore s'aggraver car les températures grimpent à nouveau en Mayenne, aujourd'hui pour dépasser les 30 degrés.
1: Pas de pluie à l'horizon pour humidifier les sols. La journée la plus chaude cette semaine sera celle de mercredi. Mais ces températures élevées ne vont pas se transformer en nouvel épisode de canicule, rassure Laurent Belsoeur. Il est prévisionniste à Météo France dans les Pays de la Loire.
6: Qui dit canicule dit plusieurs paramètres, déjà des journées très chaudes au-delà de certains seuils, et mais aussi des nuits très chaudes. Là, ça ne va pas être le cas. Et deuxième paramètre, il y a la durabilité du phénomène. Et là, ça ne va pas être le cas non plus, ça ne va pas durer. Le pic de chaleur, c'est plutôt ça qu'il faut évoquer, un pic de chaleur est attendu mercredi. Dans l'intérieur des Pays de la Loire, Mayenne à l'ouest du Maine-et-Loire, on attend de 33 à 36 degrés. Et après, jeudi, forte baisse des températures, puisque sur la région, on n'aura plus qu'entre 25 et 32 degrés. Donc, vous voyez, il n'y a pas de plateau de chaleur comme on a pu avoir les fois précédentes. Là, c'est vraiment un pic qui est attendu mercredi. Et ensuite, les températures de jeudi deviennent tout de suite beaucoup plus raisonnables. Après, on voit de nouveau une remontée pour fin de semaine et surtout ce week-end, mais pas à des niveaux comme on va avoir mercredi jusqu'à 37 ou 39.
1: D'après les prévisions de Météo France, aucun

0: épisode de canicule n'est attendu au moins jusqu'au 10 août. C'est à lire en détail sur ici.fr. Ces fortes chaleurs en Mayenne depuis le mois de juin sont favorables au développement des cyanobactéries dans les plans d'eau. Ces micro-organismes sont toxiques et peuvent être dangereux pour la santé de l'homme et des animaux. De nombreux plans d'eau sont donc interdits à la baignade comme à la base de loisirs de la Haie Traversaine dans le Nord Mayenne. À Saint-Denis-du-Med, la baignade est de nouveau autorisée à la base de loisirs de la Chênaie. Le pays de Mélégré l'a annoncé hier. Les analyses de l'eau réalisées par l'Agence régionale de santé des Pays de la Loire sont bonnes selon la communauté de communes.
1: Quatre personnes légèrement blessées hier après-midi dans un accident sur la Nationale 12.
0: Deux voitures se sont percutées vers 14h30 au niveau de Vautorte, près d'Ernée. Les victimes sont quatre hommes âgés de 24 à 61 ans. Vous êtes nombreux à avoir eu peur hier en début d'après-midi. Une grosse détonation a été entendue dans le sud Mayenne et dans le nord du Maine-et-Loire vers 13h30. Il s'agit en fait d'un bang supersonique selon le CIRPA, le service d'information et de relations publiques des armées. Un rafale a franchi le mur du son, provoquant ce bruit d'explosion. Ma maison a tremblé, je suis sortie avec mes enfants, j'ai eu peur, raconte par exemple une Mayennaise sur les réseaux sociaux.
1: Et on vous en parlait, les fans de foot attendent l'officialisation du nouveau sélectionneur de l'équipe de France avec impatience.
0: Une conférence de presse est organisée ce matin au siège de la Fédération française de football. Le nom du successeur de Didier Deschamps doit être dévoilé et sauf énorme surprise, c'est Zinedine Zidane qui doit être nommé. La légende du foot français, champion du monde en 98, a attendu ce moment depuis de nombreuses années, Emma Sarango.
2: C'est après l'Euro raté de 2012 qu'il aurait convoité pour la première fois le trône. Zinedine Zidane est alors retraité depuis 6 ans, membre du staff du Real Madrid, sans aucune expérience sur un banc de touche. Pourtant, selon Noël Le Graët, le président d'alors de la Fédération, l'ancien numéro 10 se porte candidat, mais est éconduit au profit de Didier Deschamps. Zizou ne confirmera jamais, mais dès lors, il devient le spectre des 14 ans de règne de son ancien capitaine. Au moindre doute, son nom revient, et celui qui a entre-temps réalisé un triplé historique en Ligue des Champions avec le Real, élude de moins en moins. À la veille du Mondial en Russie, par exemple, il lâche « sélectionneur, pourquoi pas ?» Un jour, la deuxième étoile des Bleus calme provisoirement ses partisans. Avant le Mondial 2022, Zidane réitère « Je serai sélectionneur, je l'espère, un jour. » La finale épique face à l'Argentine l'éclipse de nouveau. Et puis, avant le Mondial 2026, il assume encore un peu plus « Je me sens légitime et j'ai hâte. »
0: Zizou, nouveau sélectionneur des Bleus. Cette nomination doit être officialisée à 11h ce matin par le président de la FFF, la Fédération française de football.
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0: Cédric, on le disait, les températures vont à nouveau augmenter aujourd'hui. On dépasse, ça y est, la barre des 30 degrés.
1: Ouais, c'était prévu, Météo France Mayenne nous l'avait annoncé, 31 à 34 degrés. Au plus fort de l'après-midi en Mayenne, 30 degrés sur le Haut-Maine et le Pays, température au-dessus des valeurs normalement observées. Un ensoleillement, beau soleil du matin jusqu'au soir aujourd'hui. Et attention, les températures de ce mardi, c'est rien à côté de demain, mercredi, puisqu'on devrait franchir les 37, 38, voire 39 degrés. Au plus fort de l'après-midi, ça sera le pic, hein, mercredi, puisque jeudi, on repartira à la baisse avec des températures autour de 30 degrés. La météo ensemble ce matin avec vos appels au 02 43 67 11 11. Chantal à Évron, 16 degrés. Gérard à Mayenne, 17 degrés. On a François de Mayenne qui, lui, relève 14 degrés. Ils ne sont pas au même endroit, Gérard et François, à première vue. Joyeux anniversaire à lui, nous dit Christelle. Bon anniversaire François. Vous continuez à nous appeler, vous nous laissez aussi vos messages sur la page Facebook d'ici Mayenne. On vous a mis le beau cadeau de notre jeu de la carte postale à la clé tout à l'heure vers 7h20. Vos relevés de température dans votre commune, on lit ensemble tout au long de cette matinale.
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1: La guitare, David Bowie, pour démarrer cette matinale, histoire de se réveiller du bon pied. David Bowie et China Girl sur ici Mayenne.

0: A China Girl, David Bowie sur votre radio locale ici Mayenne, 6h13. Bon réveil pour ceux et celles qui ouvrent les yeux ce matin, pour ceux qui ont travaillé cette nuit aussi. Courage, on sait que beaucoup sont là, qu'ils ont bossé toute la nuit, les taxis dans le monde hospitalier aussi, ceux qui s'élèvent tôt pour aller travailler. On vous accompagne jusqu'à votre couette parce que beaucoup vont partir dormir après une bonne nuit de travail.
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0: Dans un instant, on partira à la campagne. Allons à la campagne avec Claire Martin et son invité. On passe la semaine avec une jeune agricultrice, justement, qui remplace quand il y a besoin dans notre département. Et les bons conseils aussi du docteur Kerzek, ça arrive dans une minute.
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0: Et à 6h14, bonjour docteur Kerzek. Comme chaque matin cet été, on le passe en pleine forme sur notre radio ici Mayenne. Et grâce à vos conseils santé, ce mardi, on parle infertilité.
5: Bonjour à toutes et à tous. L'été, les beaux jours sont là et avec eux, cette injonction parfois pesante au bonheur, aux vacances et à la parentalité. Car derrière les clichés estivaux, une réalité touche des milliers de couples, un sujet encore trop souvent tu, l'infertilité. Alors le diagnostic d'infertilité, il est posé après 12 à 18 mois de rapports réguliers et non protégés sans grossesse. Ça veut dire qu'avant un an, on ne parle pas d'infertilité. Et en France, un couple sur 8 se trouve dans cette situation et consulte à un moment donné. Ça représente plus de 3 millions de personnes et derrière chaque statistique, il y a des histoires singulières, un parcours souvent semé d'épreuves, des examens, des traitements, de l'attente, des espoirs déçus. Alors c'est vrai que l'infertilité est en hausse et il y a plusieurs raisons à cela. Les facteurs sociétaux, notamment le recul de l'âge de la parentalité, l'âge moyen d'une mère à son premier accouchement est passé d'environ 24 ans dans les années 70 à près de 29 ans aujourd'hui. Or, on sait que la fertilité féminine chute naturellement plus les années passent. Deuxièmement, les facteurs médicaux, l'endométriose, ça touche 10% des femmes, les troubles de l'ovulation ou encore de l'altération de la production des spermatozoïdes chez l'homme. Et puis, il y a des facteurs environnementaux qu'on ne maîtrise pas toujours, mais les perturbateurs endocriniens, les pesticides, les phtalates, tout ça, ça a un impact avéré sur la qualité des gamètes, sans oublier le tabagisme, l'obésité ou encore le stress.
0: L'été qui est souvent une période où l'on pense aux vacances, aux moments en couple. Pour celles et ceux qui se reconnaissent dans ce parcours, docteur, quels conseils leur donneriez-vous ?
5: Premier conseil, ne pas rester isolé. Parlez-en à votre médecin traitant. Il y a un parcours personnalisé de PMA, de procréation médicalement assistée, qui va vous être proposé avec quelques examens de base. Ensuite, il y a des associations de patients qui proposent un soutien par les pairs et c'est extrêmement important. Et enfin, je dirais, ne vous mettez pas la pression. L'été, c'est peut-être une occasion de prendre du recul, de se recentrer sur l'essentiel, de réduire son stress, ce qui est toujours bénéfique pour la fertilité. 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Allez, bon été, bonne santé, à l'écoute d'ici, bien sûr.
0: Merci docteur Kerzek. Aujourd'hui, ce mardi 28 juillet, 209e jour de l'année. Courage pour ceux qui attendent les fêtes de fin d'année et Noël avec impatience. Il reste 156 jours, oui, pour terminer cette année 2026 et passer en 2027. On avance tranquillement mais sûrement. On avance aussi dans cette matinale à 6h16, voici Alain Souchon.

0: Alain Souchon sur votre radio locale ici Mayenne, 6h20, on avance. Et nous, on continue à se promener dans notre campagne mayennaise. Vous le savez, notre département qui est riche et qui est rempli de bonnes idées. À la campagne, on est reparti en ce mardi du côté d'Alexin avec Claire Martin et son invité.
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2: Je m'appelle Lucie et je vis à Alexin.
3: Alexin, petite commune d'environ 600 habitants située dans le nord de Laval. Depuis un an et demi, Lucie y trouve son refuge dans une belle maison en pierre avec son copain. Copain qui fait partie du conseil municipal, bien décidé à faire vivre ce petit coin de campagne.
2: Ils essaient de remonter un comité des fêtes. Ça, moi, c'est ce qui me plaît énormément parce que du coup... Nous, étant donné qu'on vient d'arriver, on connaît personne à Alexin et franchement, j'ai hâte que ce soit remonté, qu'on puisse faire revivre le village et puis qu'on puisse se connaître aussi. Parce que ce qui est pas mal dans le milieu rural aussi, c'est que dans les communes, eh ben, du coup, tout le monde se connaît en fait. C'est tellement petit que tout le monde se connaît et ça, c'est ce que j'adore aussi.
3: Bah alors, c'est marrant parce que ça peut être un avantage et un inconvénient aussi parce qu'il faut faire sa place, quoi, du coup.
2: Bah oui, c'est ça, faut savoir s'imposer aussi. Je vois bien, on a fait déjà quelques petites réunions à la salle communale et tout le monde est très ouvert. Est-ce qu'il y a des jeunes qui soient arrivés, très contents? Qu'est-ce que vous faites dans la vie? Tout ça, quoi.
3: L'ambiance rurale, c'est ça qui plaît à Lucie. Une jeune femme qui fait sa place dans le milieu agricole et notamment dans le service de remplacement de Martigné-sur-Mayenne. À 25 ans, elle est passionnée, elle est engagée.
2: Je suis rentrée depuis fin d'année dernière dans les jeunes agriculteurs du canton de Mayenne. Et cette année, on organise Terre en fête. C'est le 15 et 16 août à Moulay.
3: Qu'est-ce qui va se passer?
2: C'est une fête agricole où il y a plusieurs activités. Donc, c'est principalement connu pour les courses de moissebois de cross et cette année de tracteur cross. C'est ça que j'aime aussi dans le milieu rural.
3: Un milieu qu'elle connaît par cœur. Elle a grandi à quelques minutes d'Alexin avec ses parents. Comme par hasard agriculteur, dès le départ, Lucie est bercée par le rythme de la ferme.
2: Ils étaient agriculteurs à Saint-Jean-sur-Mayenne. Dans le quotidien, on est amené au bus par mes parents. Ils revenaient nous chercher le soir et puis moi j'allais souvent les aider à la traite, nourrir les petits veaux, tout ça quoi, on était tous passionnés.
3: Elle dit « on » parce qu'elle a des frères et sœurs. Lucie est au début de sa carrière et elle tient à souligner une chose, que les femmes ont désormais une réelle place dans le milieu agricole et que leur image a considérablement évolué.
0: Et on continue à se promener dans la campagne mayennaise hein, tout au long de la semaine, à retrouver également sur ici.fr. Dans un instant, comment va se passer votre journée? L'horoscope de Catherine Viguier. Avant tout ça, Manon Lisa est avec vous pour vous accompagner en musique avec Le Petit Pêcheur.

0: à la chanteuse Manon Lisa sur votre radio ici Mayenne en ce matin, ce mardi. Le petit pêcheur, comment va se passer votre journée? On a la réponse grâce à l'horoscope de Catherine Viguier dans 30 secondes.
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0: 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Et l'horoscope Catherine, jolie journée pour notre zodiaque.
4: Elle séduit particulièrement les taureaux, vierges et capricornes.
5: Bélier. En vue des occasions de progresser dans votre vie pro et perso, mais pensez à vous détendre aussi.
6: Taureau, la famille exige peut-être trop de vous et ça, il faut le dire, qu'elle le sache.
7: Gémeaux, si votre entourage ne vous comprend pas dans l'immédiat, ça viendra.
8: Cancer, cette personne n'est peut-être pas si froide, si distante, regardez-la avec d'autres yeux.
9: Lion, on vous estime, vous en aurez la preuve aujourd'hui.
10: Vierge, ce jour vous permet de vous distraire, mais aussi de nouer de belles relations avec vos proches.
11: Balance, au premier plan, votre foyer, et Dieu sait que vous y tenez, alors vous le choyez.
12: Scorpion, toujours très passionné, vous plairez surtout parce que vous êtes attachant.
13: Sagittaire, réservez votre plan d'action, en attendant, faites une retraite, faites vos confidences à une personne amie.
14: Capricorne, une journée qui vous met en valeur, vous aurez droit à la parole, mais soyez aussi à l'écoute de l'autre.
15: Verseau, il faut poser les bases avant d'avancer, alors réfléchissez, prenez des notes, demain vous agirez.
16: Poisson, excellent jour que ce mardi, vous vous sentez épaulé et dans la vie publique, vous faites votre bel effet.
17: Et pour nous tous, une dose 50-50 d'humilité et de dignité.
0: Merci Catherine Viguier, très belle journée. L'horoscope à retrouver sur ici.fr en ce mardi 28 juillet. Une bonne fête au Sanson aujourd'hui. Oui, bonne fête au Sanson pour ce 209e jour de l'année, 31e semaine. Sachez que la pleine lune est en approche. C'est pas pour aujourd'hui, mais ça va pas tarder. La lune qui est gibbeuse, croissante, comme on dit. Un petit message sur nos réseaux d'ailleurs, sur le compte WhatsApp d'ici Mayenne. C'est Jason qui nous l'a envoyé. 14 degrés à Olivet ce matin. On profite de la fraîcheur avant la hausse des températures. Et il voulait souhaiter toutes les condoléances à la famille qui vient de perdre à nouveau un soldat du feu dans le sud. Ça le rend triste et ça le touche beaucoup de voir les pompiers forcément en action et qui malheureusement périssent avec le travail en ce moment. Bravo Jason pour ce message. On a une grande pensée pour tous les pompiers et des pompiers mayennais qui sont partis d'ailleurs également sur le front. Continuez à nous envoyer vos messages en 02 43 67 11 11 pour vos messages comme ceci, mais aussi pour faire la météo ensemble.
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0: Mayenne Bordron, dans un instant l'actualité et l'info d'ici également.
19: Vous parliez de pompiers mayennais envoyés sur le front. Ben, on entendra justement l'un d'eux, il est rentré de mission ce week-end.
0: Pour l'heure, le 90 secondes avec Cyril Ardo-Redon sur Ici Mayenne.
20: Sur le front de l'incendie en Gironde, la journée d'hier a été plus favorable comme espéré par les pompiers. Mais les semaines à venir seront dures, dit Emmanuel Macron en déplacement à Bordeaux. Les flammes ont parcouru 500 hectares en 24 heures. Dans les Landes, le feu est désormais fixé. La plupart des habitants sont autorisés à rentrer chez eux. Ce matin, les Pyrénées-Orientales, l'Aude, l'Hérault, le Gard, le Vaucluse, le Var et l'Essonne sont placés en orange face à un risque élevé de feux de forêt. Les incendies sont en cours dans le Var, en Corse ou dans les Hautes-Alpes. Dans les Bouches-du-Rhône, un pompier de 38 ans a perdu la vie hier au nord d'Arles. Il a fait une sortie de route avec le camion-citerne qu'il conduisait. Quatre pompiers sont morts en un peu plus de deux semaines en France. Voilà qui n'arrangera rien aux incendies en cours. Retour d'une vague de chaleur selon Météo France. La quatrième cette année, c'est d'abord le sud-ouest qui est touché aujourd'hui avec jusqu'à 40 degrés attendus. Le pic demain avec 38 degrés à Paris et Tours ou 36 à Lyon et Grenoble. Les discriminations ne prennent pas de vacances selon SOS Racisme. L'association a mené des tests en juillet dans plusieurs villes du sud. 30% des boîtes de nuit et 17% des plages privées ont refusé des personnes non blanches à l'entrée, selon les chiffres révélés par nos confrères de France Inter. Et puis le grand jour pour Zinedine Zidane. Son nom doit être annoncé officiellement pour remplacer Didier Deschamps comme sélectionneur de l'équipe de France de foot.
19: Cyril Ardo-Redon, vous faites le tour de l'info en 90 secondes, toutes les heures jusqu'à 8h30. Dans l'info d'ici, de nombreux pompiers mayennais se mobilisent pour prêter main forte à leurs collègues pour lutter contre le méga-feu en Gironde. Les premiers sapeurs-pompiers de notre département sont partis mercredi dernier en intervention à Somos, au Porges et au Lège-Cap-Ferret, trois communes en proie aux flammes. Parmi eux, Alexandre Boisseau, un pompier professionnel de Mayenne. Ce caporal a passé 4 jours sur place. Il est rentré samedi matin, mais il a du mal à reprendre une vie normale après cette mission intense.
2: Il y a forcément un instant de redescente. Pour l'instant, aujourd'hui, pour être honnête, il n'est pas encore effectué. Il y a encore beaucoup d'images qui retournent en tête. Forcément, on est accroché aux infos pour poursuivre un petit peu le travail effectué par les copains et toujours en espérant qu'il n'y arrive rien, que ce soit pour les collègues départementaux mais également nationaux, parce qu'on est tous confrontés au même problème. Donc après, oui, exactement, il faut que la vie reprenne son cours malgré tout et puis faire avec. Mais ce qui est sûr, c'est que il y a certaines choses, certains souvenirs qui vont rester gravés à vie. Ça, c'est sûr.
21: C'est quelque chose que vous n'oublierez jamais, j'imagine, cette mission-là.
2: Exactement. Et puis, on en tire des leçons aussi personnelles, que ce soit professionnelles même, ou même humaines, avec ce qu'on a pu vivre, voir et puis échanger avec certains. Donc, ça nous permet aussi de relativiser sur beaucoup de choses. Et maintenant, au travail, sur des interventions qui seront un peu plus forcément un peu plus légères, entre guillemets, ça nous apprendra aussi à relativiser un peu mieux, quoi.
21: Si demain on vous demande de repartir, vous repartez ?
2: Bien entendu, c'est le fruit même de mon engagement aujourd'hui. En fait, on touche pleinement le pourquoi pour lequel on pose notre signature en bas du document. C'est clairement un engagement total et clairement, si les forces de sécurité civile, sapeurs-pompiers ou même de sécurité n'y vont pas ou ne sont pas prêtes à y aller, clairement, personne ne pourra le faire à notre place, quoi. Le plus difficile, c'est de réussir aussi à transmettre les émotions qu'on a ressenties sur place. Et clairement, pour en discuter avec les proches, avec même des collègues sapeurs-pompiers, pour leur faire comprendre réellement le ressenti sur place et la sensation qu'on a, en fait, quand on est confronté à ce type d'intervention, c'est ultra compliqué de faire paraître, en fait, cette ultra-vigilance qu'on a sans cesse de tout. Que ce soit pour nous, que ce soit pour les collègues, que ce soit la mise en sécurité, la prise en conscience des risques qu'on a sur le moment. C'est tellement décuplé qu'en fait, pour l'expliquer aujourd'hui, c'est très compliqué.
19: Les images impressionnantes de l'intervention de ce pompier mayennais en Gironde sont à voir sur nos réseaux sociaux Facebook et Instagram. L'incendie n'est toujours pas fixé, mais la situation est stable. Selon le service départemental d'incendie et de secours de la Gironde, il faudra des semaines, voire des mois, avant d'éteindre le feu.
0: Les pompiers mobilisés sur cet incendie craignent notamment une reprise des flammes à cause d'un nouveau pic de chaleur aujourd'hui.
19: Jusqu'à 40 degrés sont attendus demain dans le sud-ouest en Mayenne. Les températures sont moins élevées, mais elles vont tout de même dépasser la barre des 30 degrés. Ce n'est pas un nouvel épisode de canicule, selon Météo France Précision, dans le journal de 7 heures. On le disait, Cédric, les températures grimpent à nouveau. Quelles sont les maximales cet après-midi ?
0: On sera au-dessus de 30 degrés. Météo France Mayenne nous l'avait promis. Et c'est vrai que le baromètre devrait afficher 31 à 34 degrés du nord au sud. 30 degrés plus doux sur le Haut-Maine et le Pays. Température au-dessus des valeurs normalement observées. Côté couleur du ciel, pas grand-chose à dire. Ensoleillement tout au long de la journée. Le soleil qui va régner sans partage. Vos relevés de température ce matin, 16 degrés à Grazé, nous dit Françoise, qui nous appeler au 02 43 67 11 11. 14 degrés à changer, c'est Frédéric. On a Mamie Laure de Laval aussi qui vient d'appeler Christelle au 02 43 67 11 11. 14 degrés. Mamie Laure qui souhaite rendre hommage aussi aux sapeurs-pompiers en Mayenne et d'un peu partout et leur travail acharné depuis de nombreux jours. Vous avez bien raison, Mamie Laure. On continue avec vos appels tout au long de cette matinale sur le réseau social aussi Facebook. On vous a mis le joli cadeau de la carte postale à gagner dans moins d'une heure. Vous nous laissez en plus vos relevés de température dans votre commune mayennaise.
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0: On partira dans la valise aussi de Perrine Clément dans un instant. Qu'est-ce qu'on a dans la valise aujourd'hui ? Réponse juste après Emmanuel Moire. Que voici, que voilà, beau malheur.
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0: Emmanuel Moire, ici Mayenne, 6h40, c'était Beau Malheur.
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0: D'ici quelques minutes, les conseils de notre vétérinaire ici Mayenne, l'éducation positive des animaux, principes et applications. On en parle dans les prochaines minutes, mais à cette heure-ci, comme tous les jours, dans ma valise, la série estivale de Perrine Clément qui dévoile les secrets des objets cultes de l'été.
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3: Quelle idée ce truc ! Chérie, tu peux venir m'aider, je suis coincé !
1: Un duvet.
4: Voilà! La vilaine chenille qui se tortillait s'est transformée en papillon.
5: Je glande un peu partout avec mon sac de couchage.
6: Le sac de couchage que beaucoup d'entre nous appellent un duvet. En réalité, le duvet, c'est un garnissage isolant constitué de plumes d'oie ou de canard que l'on retrouve dans certains sacs de couchage.
7: Ce qui en fait un sac fragile, supportant mal l'humidité, alors que la plupart des sacs de couchage sont constitués de fibres synthétiques.
6: C'est l'un des critères à prendre en compte, tout comme la taille, le poids, la forme et l'usage.
7: Sachant que le corps humain perd environ un tiers de litre en transpiration chaque nuit, vous comprenez l'intérêt à aérer votre sac chaque matin avant de le replier dans son sac de transport.
6: Ce qui coince souvent avec le sac de couchage, c'est sa fermeture éclair, qu'on devrait en réalité appeler fermeture à glissière. Pour la petite histoire, la fermeture éclair est une marque déposée par une société normande, Éclair. C'est pourquoi le mot, devenu un nom commun, s'écrit fermeture éclair avec un E majuscule.
8: À la nuit tombée dans mon sac de couchage, au-dessus de nous continuait l'orage.
6: Et vous, avez-vous un sac de couchage ?
9: J'ai un duvet qui est bleu et vert. Super utile quand on part. J'ai un van avec mes parents. Du coup, on part souvent en van.
10: Moi, j'ai toujours mon duvet dans ma voiture. Un imprévu, quelque chose, une soirée un petit peu trop arrosée ou un petit peu de fatigue, et ben j'ai mon duvet. Je peux dormir ou chez mon pote ou dans ma voiture.
11: Je pense que je l'ai depuis au moins mes 16 ans. Parce que oui, je suis sortie étant jeune dans des festivals. Et voilà, ce sac de couchage m'a à maintes et maintes reprises sauvé la mise. Et il a dû vécu si les sacs de couchage pouvaient parler.
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0: Et merci Perrine Clément. Retourne dans la valise demain, même heure, autour de 6h40 pour ceux et celles qui partiront peut-être avec leur valise dans les gares chez nous, en Mayenne, comme la gare de Laval. Sachez que côté départ et arrivée, aucun retard est attendu. Tout va bien à l'heure pour le 6h47 qui ira du côté du Mans. Pour 6h52, Bruxelles aussi, c'est à l'heure. Et du côté des arrivées, le train de 6h49 qui vient de Rennes est à l'heure, tout comme celui de Saint-Malo. Annoncé à 7h13. Aucun souci là-dessus. Dans un instant, comme promis, les conseils du veto avec Pierre Fabin sur Ici Mayenne.
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0: Et les conseils du veto ici Mayenne. On entend de plus en plus parler d'éducation positive pour les chiens, mais en quoi ça consiste? Est-ce vraiment efficace et comment l'appliquer concrètement? Réponse avec notre vétérinaire, le docteur Pierre Fabin.
14: Alors l'éducation positive, c'est pas juste dire bravo et donner une friandise. C'est vraiment une approche globale qui repose sur la compréhension, la patience et surtout le renforcement des bons comportements plutôt que la punition des mauvais. Concrètement, au lieu d'engueuler un chien parce qu'il a fait une bêtise, on va plutôt l'aider à comprendre ce qu'on attend de lui. Et quand il le fait bien, on le récompense. Pas forcément qu'une friandise, bien sûr. Ça peut être une caresse, une voix joyeuse, un jouet. L'idée, c'est d'associer une action correcte à quelque chose de plaisant pour qu'il ait envie de le refaire.
0: Mais en se disant jamais non, et en ne disant jamais non à un chien, est-ce qu'on ne risque pas de laisser tout passer?
14: Éducation positive, ça ne veut pas dire éducation permissive. Dire non, poser des limites, c'est essentiel. Mais on le fait sans violence, sans cri, sans punition humiliante, juste avec de la fermeté. Un chien éduqué positivement sait ce qu'il peut faire, mais aussi ce qu'il ne peut pas. La différence, c'est qu'il obéit parce qu'il a compris, pas parce qu'il a peur. Et ça change tout. Un chien n'a pas besoin d'un chef autoritaire, il a besoin d'un guide fiable et cohérent. Et c'est exactement ce que l'éducation positive propose. Entre nous, Qui aurait envie de vivre dans un climat de tension? Imaginez qu'on vous crie dessus dès que vous vous trompez, mais qu'on ne vous félicite jamais. C'est pas très motivant, et c'est pareil pour eux.
0: Et du coup, comment on fait au quotidien? Est-ce qu'il y a des astuces simples, par exemple, à mettre en place?
14: Et oui, et ça commence par l'observation de son chien, comprendre ses envies, ses limites et ses signaux de stress. Par exemple, s'il se lèche les babines, bâille, détourne le regard, se fige ou commence à halter sans raison, c'est qu'il est en inconfort. Repérer ces signaux permet souvent d'éviter que ça dégénère. Et ensuite, on va travailler la cohérence. S'il a le droit de monter sur le canapé aujourd'hui et que c'est interdit demain, il ne comprend plus et c'est frustrant pour tout le monde. Autre astuce, découper les apprentissages. On ne demande pas à un chiot de marcher au pied pendant 3 km le premier jour. On commence par quelques pas, puis une minute et on récompense bien sûr à chaque progrès. Le secret, c'est la régularité, pas l'intensité. Et surtout, célébrer les réussites. N'hésitez pas à être hyper démonstratif avec des cris de joie, des « oui, bravo !» Parce que oui, quand son chien revient au rappel ou reste calme en laisse, c'est une victoire.
0: Les conseils du veto à retrouver tous les jours sur Ici Mayenne, également sur ici.fr. Il est 6h45. Un titre qui va vous faire du bien en ce mardi pour ceux et celles qui se préparent à aller travailler, pour ceux qui sont en vacances aussi, ou pour ceux qui bossent déjà depuis très tôt ce matin. On a tout ce qu'il faut dans la matinale d'Ici Mayenne, Ici Matin, avec Baltimora et le classique Tarzan Boy.

0: 7h-10 sur la première radio du département, ici Mayenne, Baltimora, c'était Tarzan Boy. Et les 3 plus, vos infos pour bien commencer la journée.
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0: La première info, les inscriptions pour le club nature du CPIE sont ouvertes, espace destiné aux enfants de 7 à 12 ans. Habitant Mayenne Communauté, un mercredi par mois de 14h à 16h, ce club nature qui permet de créer du lien avec la nature grâce à des activités pédagogiques, ludiques et pratiques. Deuxième info, si vous aimez les beaux endroits et découvrir des morceaux d'histoire en musique, profitez du festival Arx Musica au château de Lassé du 25 au 30 juillet, des chants uniques issus du 15e siècle. Cécilia de Montalembert, Lambert, propriétaire du château, nous en donne les détails.
2: Eh bien écoutez, la musique du 15e siècle, c'est vraiment l'aboutissement de toute une évolution musicale qui commence depuis le Moyen-Âge et avant le basculement vers la Renaissance. Alors c'est une musique qui est très très peu jouée, qui est ravissante, surtout en fait dans le contexte du château, puisqu'on a, l'acoustique des remparts et puis on est vraiment plongé dans l'époque. Et la particularité de cette année, c'est que je viens de me rendre compte que tous les ensembles qu'on va présenter sont dirigés par des femmes. Le jeudi 30 juillet, un ensemble assez remarquable qui s'appelle Sol Lazzo et qui va vous faire découvrir des extraits d'un manuscrit du 15e siècle, mais qui vient d'être trouvé par hasard, enfin, il y a une dizaine d'années, dans une vente aux enchères. Et donc, ce sont beaucoup d'inédits et c'est aussi vraiment de très très grande qualité musicale et passionnant.
0: Le festival Arx Musica au château de Lassé du 25 au 30 juillet. Les places qui vont de 15 à 20 euros. Vous allez retrouver la billetterie sur le site destination-mayenne.com. Enfin, une collecte de dons du sang organisé demain à la salle multifonction de Lassé-les-Châteaux de 15h45 à 18h45. Pour participer, pensez à prendre rendez-vous sur le site de l'établissement français du sang. Dans 10 minutes, l'actu de ce mardi 28 juillet, il sera déjà 7h sur la première radio du département ici Mayenne. Mais pour se mettre aussi du bon pied pour ceux qui vont partir travailler ce matin, voici François Feldman, un classique qui nous replonge dans les années 80. Qu'est-ce que c'était bien ça, François Feldman avec Rien que pour toi sur ici Mayenne.

0: François Fellman, rien que pour toi sur votre radio locale. Ici Mayenne, rien que pour vous. Dans un instant, c'est l'humour en tube avec Fred Ballard. Aujourd'hui, on va parler des bons prénoms pour les enfants. Choisir un prénom, c'est toujours important, mais on peut en rigoler aussi. Comment est-ce qu'on rigole de tout ça avec Laurie Perret ou encore Jérémy Nadeau? C'est à suivre dans une minute.
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0: Et l'été, on le passe ensemble avec toute l'équipe d'ici. Matin, on jouera notre jeu de la carte postale. Tout à l'heure, entre 7h et 7h30, on a le joli panier de l'été à vous offrir. Vous pourrez repartir si vous identifiez la commune dont nous a été envoyée la carte postale. Mais pour l'heure, un prénom, un nom de famille, c'est pour la vie. C'est parfois un vrai casse-tête pour certains parents. Mais pas pour tous, dans l'humour en tube. Fred Ballard, vous avez questionné les experts sur le sujet. Et il y a matière à rigolade.
8: Moi, dans mon parc, il y a un gamin, il s'appelle Ferdinand. Ferdinand, il est là avec son béret, ses Mephisto, son pantalon en velours, tu sais, on dirait Benjamin Button, le truc.
9: Oui, c'est tout le problème des vieux prénoms. Si on prend cette option à la naissance, il faut faire gaffe au total look, sinon l'enfant se sentira obligé de passer son bac à 8 ans et devenir Premier ministre à 19. Donc le choix est déterminant. Il faut tout prendre en considération avant la déclaration à l'état civil.
8: Il faut aussi penser à l'assemblage du prénom et du nom de famille. Moi, par exemple, je m'appelle Laurie Perret. Ouais, c'est pas ouf, mais je m'estime toujours heureuse par rapport à ma cousine qui s'appelle Inès.
9: Oui, alors c'est vrai que les jeux de mots foireux, faut faire gaffe aussi, mais bon, faire rire les autres toute sa vie grâce à un patronyme fandard, y a pire hein, comme mission sur Terre. Laurie Perret aurait pu s'appeler Laurie Golotte. En tout cas, Inès Perret, c'est pas pire que des associations totalement insipides.
10: Il y a des prénoms, c'est pas des prénoms d'enfants. Alain Juppé, à 4 ans, il avait déjà un blase de Premier ministre, tu vois. Pour moi, on devrait avoir deux prénoms dans notre vie. Un de notre naissance à 40 ans et un autre de 40 ans à la fin de la vie. Parce que je suis désolé, mais quand tu commences à avoir un triple bide, une calvitie, le nez rouge à cause de l'alcool et deux chicots en moins, tu t'appelles Gérard, plus Mathéo, c'est terminé, tu vois.
9: Alors ça, c'est une brillante idée. C'est vrai que ça permettrait tout de suite d'y voir plus clair, hein. Mais bon, on en reparlera quand Jérémy Nadeau acceptera de se faire rebaptiser Roger dans 10 ans. Et s'il veut continuer de nous faire marrer, faudra aussi qu'il change de nom de famille, hein. Le nouveau, ça sera Rimégéry. Du coup, ça fera Roger Rimégéry. C'est impec.
0: Merci Fred Ballard, l'humour en tube à retrouver tout au long de cet été sur

0: Le soutien de la population sur place, souligne le lieutenant Xavier Herbelin-Dufour. Il est à la tête d'une des unités de pompiers mayennais déployées en Gironde.
1: Vraiment remercier tous les bénévoles, je dis les civils, ces gens qui viennent tenir les points de rassemblement, des moyens pour nous. Ils nous font à manger, ils nous installent des lits picots, les agriculteurs qui viennent nous sur le terrain pour nous apporter de l'eau, pour alimenter les engins, les services comme l'ONF, comme les services communaux de la défense extérieure contre l'incendie. Enfin, vraiment, cette interaction et solidarité des artisans, des privés, enfin, qui viennent vraiment mettre la main pour que tout le monde puisse essayer d'enrayer l'incendie. Donc ça, s'il y a vraiment en valeur, en termes de valeur humaine et sociétale, c'est important de le mettre en avant, je trouve.
0: Le lieutenant Xavier Herbelin-Dufour, un des pompiers mayennais mobilisés en Gironde, nous l'avons joint hier lors d'une pause entre deux interventions. Son témoignage est à écouter en longueur dans l'info d'ici à 7h32. L'incendie n'est toujours pas fixé en Gironde. Près d'une semaine après le début de ce méga-feu, les opérations des pompiers pourraient durer des semaines, voire des mois. Plus de 42 000 hectares ont brûlé, un bilan qui reste stable depuis dimanche. Hier soir, Emmanuel Macron s'est rendu en Gironde pour apporter son soutien aux forces mobilisées face à cet incendie. Les semaines à venir seront dures et on doit tenir, a affirmé le président de la République.
2: Les autorités qui craignent une reprise du feu en Gironde avec une nouvelle vague de chaleur à partir d'aujourd'hui.
0: Un pic à 40 degrés est attendu demain dans le sud-ouest. En Mayenne, les températures augmentent également avec des maximales qui doivent atteindre les 37 degrés demain après-midi. Pas d'inquiétude, ce n'est pas le début d'un nouvel épisode de canicule selon Laurent Belsoeur, prévisionniste à Météo France dans les Pays de la Loire.
3: Pour l'instant, les prévisions à disposition qui vont jusqu'au à peu près au 10 août, il n'y a rien de tel. Il y a plutôt une baisse tranquille jusqu'au 10 août, à partir de lundi 3 jusqu'au lundi 10, mais avec des valeurs toujours supérieures au normal. On ne parle pas de 23 ou 24. On partirait, mettons, le lundi 3 de valeurs aux alentours de 30 pour arriver le lundi suivant aux alentours de 27-28.
4: Donc jusqu'au 10 août, pas de canicule.
3: Non, et puis les valeurs matinales ne sont pas du tout excessives. On en a pas parlé là pour l'épisode de mercredi, mais pour la nuit la plus chaude, qui est donc celle de mercredi à jeudi, les minimales seront de 16 à 18 degrés. Rien à voir avec ce qu'on a pu connaître auparavant, avec des valeurs records, même aux alentours de 23, voire 24 le matin.
0: Et cet après-midi, Météo France prévoit jusqu'à 33 degrés par exemple à Château-Gontier-sur-Mayenne. Il faudra attendre la journée de jeudi pour que les températures repassent sous la barre des 30 degrés. Ces vagues de chaleur à répétition favorisent la sécheresse de la végétation. Le risque d'incendie est élevé en Mayenne. La préfecture a donc prolongé des mesures de prévention jusqu'à vendredi soir. Les promeneurs, mais aussi les cyclistes ou les cavaliers ont interdiction de se rendre dans les bois et les forêts du département entre midi et minuit. Un seul geste d'imprudence peut suffire à provoquer un incendie, souligne la préfecture de la Mayenne. Il est donc toujours interdit de faire un barbecue ou de brûler des mauvaises herbes quand on habite à 200 mètres d'un bois ou d'une forêt.
2: Face au risque d'incendie en Mayenne, certains événements sont adaptés, voire tout simplement annulés.
0: Et c'est le cas de la fête de la moisson à Beaulieu-sur-Roudon, dans le sud-ouest mayennais. Le comité des fêtes de la commune a décidé ce week-end de faire une croix sur l'événement cette année pour éviter tout départ de feu dans les champs où étaient prévues des démonstrations de machines agricoles anciennes. Antoine Camara, cette décision est bien acceptée à Beaulieu-sur-Roudon, malgré, on l'imagine, une grande déception.
5: Dans les rues de la commune, les affiches de la fête de la moisson sont encore installées un peu partout. Et pour Isabelle Jouot, adjointe à la mairie de Beaulieu-sur-Roudon, l'annulation laisse évidemment un goût amer aux habitants.
6: Alors c'est malheureux, effectivement, parce qu'on avait préparé ça. Tous les exposants, tous les bénévoles, toutes les personnes qui étaient impliquées et qui préparent ça depuis une année se retrouvent un petit peu sur la touche à 8 jours de l'événement.
5: Et pour en avoir discuté avec quelques personnes de la commune, Hervé, membre du comité des fêtes, constate que beaucoup acceptent malgré tout ce choix.
7: Il y a un facteur de risque incendie important. Donc, ils disent qu'on a pris la bonne décision. Donc, on espère avoir pris la bonne décision. Je pense qu'on ne pouvait pas aller sur de l'herbe très sèche pour avoir un risque énorme derrière. En plus, qu'on est en plein milieu du village, entouré de maisons.
5: Pas de fête de la moisson cette année, donc, mais pour les prochaines éditions, il faudra composer avec les fortes chaleurs. Même si, selon Didier Desrouins, co-président du comité des fêtes, les mesures de sécurité demeurent incertaines jusqu'à présent.
8: On peut mettre des tonnes à eau autour du terrain et tout ça, mais franchement, s'il faut y prendre un champ, je ne pense pas qu'avec même une dizaine de tonnes à eau autour, ça ferait quelque chose. Donc c'est très très compliqué de prévoir des sécurités. On va pas dire aux pompiers de venir être là sur place, ça serait impossible. En plus, ils ont autre chose à faire actuellement.
5: Et avec cette annulation, ce sont près de 400 bénévoles qui restent sur le carreau et espèrent que l'édition de l'année prochaine aura bien lieu.
0: Les organisateurs de la fête de la moisson d'ores et déjà fixé la date de cette prochaine édition, ce sera le 1er août 2027. Les températures élevées favorisent et le risque d'incendie, mais aussi la prolifération

0: cyanobactéries dans les plans d'eau. Ces microalgues peuvent provoquer des irritations sévères et des troubles digestifs. De nombreux plans d'eau sont donc interdits à la baignade. En Mayenne, la base de loisirs de la Chênaie à Saint-Denis du Maine, elle, est de nouveau accessible aux baigneurs après la publication de nouvelles analyses de l'eau par l'Agence régionale de santé.
1: La circulation a été perturbée hier en début d'après-midi sur la Nationale 12.
0: En cause, une collision entre deux voitures au niveau de Vautorte. Près dernier, 4 personnes ont été légèrement blessées dans cet accident. 4 hommes âgés de 24 à 60. Les témoignages se multiplient sur les réseaux sociaux après une grosse détonation entendue hier après-midi dans le sud Mayenne et autour d'Angers. « Ma maison a tremblé, j'ai eu peur », raconte par exemple une internaute sur Facebook. Ce bruit d'explosion vient en fait d'un rafale qui a franchi le mur du son. Une information du CIRPA, le service d'information et de relations publiques des armées, c'est à lire sur ici.fr.
1: Et c'est une rumeur qui circule depuis des semaines. Il ne manque que la confirmation de la Fédération française de football.
0: Zinedine Zidane doit être officiellement nommé ce matin sélectionneur de l'équipe de France de foot. Une conférence de presse est organisée à 11h au siège de la FFF à Paris. Zizou a déjà un CV d'entraîneur avec des titres prestigieux. Il a remporté la Ligue des Champions 3 années d'affilée en 2016, 2017 et 2018 alors qu'il coachait le Real Madrid.
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0: Cédric, pas d'épisode de canicule, on le disait, mais les températures vont quand même dépasser les 30 degrés aujourd'hui.
1: Oui, pour aujourd'hui, pour demain aussi, avant une nouvelle baisse, vous l'avez dit, Maïwenn, dès jeudi. Pour aujourd'hui, ce mardi, 31 à 34 degrés. 30 degrés sur le Haut-Maine et le Pays, température au-dessus des valeurs de saison, localement 13 au-dessus. Un temps ensoleillé du matin jusqu'au soir. Dans votre matinée, les températures, ça sera autour de 20 degrés, de 20 à 22 degrés. Là, dans quelques heures, il fera 20 degrés au Haut, par exemple, 20 degrés à Gouron aussi, 21 degrés à Laval et 22 degrés à Château-Gontier-sur-Mayenne ou encore dans le secteur de Cran. Vous continuez à faire la météo avec nous, 02 43 67 11 11, sur les réseaux sociaux aussi, sur la page Facebook d'ici Mayenne. On a Marie-Vonne de Forcé qui relève 14 degrés ce mardi matin, qu'on salue, tout comme René de la Bazouche de Chemerelle, là aussi, 14 degrés en ce mardi.
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1: À 7h08, voici Véronique Sanson sur Ici Mayenne.

0: La chanson sur ma drôle de vie, Véronique Sanson sur Ici Mayenne, il est 7h11.
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0: Le beau panier de l'été Ici Mayenne à vous offrir dans les prochaines minutes. Une carte postale écrite par Sarah depuis hier. On tente de trouver la commune. On va continuer. Je vais vous relire la carte postale. Je vous donnerai aussi les communes qui ont été proposées hier pour que vous ne redonniez pas les mêmes. Si vous trouvez la commune, le panier de l'été sera peut-être pour vous ce mardi.
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0: Le réveil le matin à 7h12, oui, sur la première radio du département. Maïwenn Bourdron pour nous informer. Et Maïwenn, mon œil dans le rétro, tous les matins, c'est avec Gérald Roux.
6: Cet été, on revient sur ce qui nous a marqué depuis le début de l'année. Ce matin, on s'arrête à la date du 25 mars. Ce jour-là, Loana a été retrouvée morte chez elle.
7: Elle était célèbre et elle est morte toute seule dans sa chambre au mois de mars à Nice. Sa célébrité s'est construite sur rien du tout. Sa solitude, elle, était bien réelle. C'est fou de voir à quel point la télé, la presse people, les médias en général, puis les réseaux sociaux, se sont nourris de cette femme pour rassasier un public avide d'histoires souvent clinquantes, mais aussi parfois bien tristes. Loana le disait elle-même, elle était une célébrité pour rien. Une artiste qui sort un CD, on l'aime pour sa musique. Un acteur, on l'aime pour son rôle dans un film. Et quand on sort du loft, disait-elle, on te dit qu'on t'aime pour ce que tu es, mais on ne sait pas qui on est. En fait, sa notoriété s'est construite en 2001, de manière accélérée et désordonnée, à partir d'une simple image d'une femme bimbo dans une piscine filmée par une caméra de télé. Ensuite, il y a eu les journaux à sensation de l'époque qui reproduisent cette image à l'infini, qui racontent des histoires autour de la vie de Loana. La presse dite sérieuse, elle, décortique le phénomène. Les journaux féminins s'emparent de la jeune femme avec des clichés sur papier glacé. Le couturier Jean-Paul Gaultier intègre Loana dans son défilé. Bref, tout le monde utilise son image pour faire tourner son propre modèle économique. Des médias les plus populaires jusqu'à la très chic Fashion Week en passant par la Une du Monde. La célébrité donc est derrière la solitude. Loana a avoué qu'elle l'avait ressentie dès sa sortie du loft quand elle et ses collègues se sont retrouvés livrés à eux-mêmes dans la réalité après 70 jours de télé-réalité. Elle a connu bien sûr des moments enivrants, monté des marches à Cannes, fait des rencontres. Reste que derrière ce tourbillon, Loana a souvent disparu des écrans radars du monde médiatique car son existence douloureuse la rattrapait. Elle réapparaissait toutefois régulièrement, sollicitée par des émissions de télé réalité descendante du loft ou des émissions de plateau dans lesquelles, une fois de plus, elle était exposée au voyeurisme du public. Personne n'était là le jour où elle est tombée dans son appartement. Il y avait juste son chien, qui est mort lui aussi, et son poisson rouge, qui lui a survécu.
6: Gérald Roux, on vous retrouve demain matin à 7h13 pour Mon œil dans le rétro.
0: Et Maïwenn, on vous retrouve dans un petit quart d'heure pour l'info d'ici et l'actualité de ce mardi. 7h15, Bruno Mars, I Just Might. Belle matinée avec nous. Et dans un instant aussi, vous savez que ça marche en Mayenne. Une belle association qui s'occupe des vélos chez nous et ça c'est chouette.

0: Bruno Mars, I Just Might, 7h18 sur votre radio locale ici Mayenne. On joue ensemble avec notre jeu de la carte postale dans un instant et des beaux cadeaux à vous offrir. Mais avant tout ça, Claire Martin avec nous pour traiter les sujets qui nous concernent à travers ce qui marche dans notre département, comme l'association Place au Vélo. Claire, vous êtes sur place d'ailleurs.
1: Je suis dans un atelier vélo de l'association Place au Vélo pour checker justement mon vélo. Et pour l'instant, tout a l'air de marcher. La sonnette, la roue, vas-y, freine pour voir. Et les freins aussi, c'est parfait. L'association Place au Vélo de Laval existe depuis 1994 et elle fait plein d'actions pour redonner la place au vélo dans l'agglomération lavalloise. Et ça, ça plaît aux Mayennais.
2: En termes d'adhérents, on a à peu près 600 adhérents, sachant qu'on a des adhésions qui sont pour les familles, donc qui peuvent comporter plusieurs personnes.
1: Martin Beaumont, le coprésident de l'association Place au Vélo. Et justement, ce succès, c'est entre autres grâce aux ateliers vélos qui sont ouverts beaucoup plus souvent pour le bonheur des cyclistes.
2: Maintenant, on a une salariée qui est référente de l'atelier vélo et qui est présente quasiment tous les jours où l'atelier est ouvert. On a également un atelier vélo à Saint-Jean-sur-Mayenne. C'est pas comme dans un magasin où on vient, on dépose notre vélo et des personnes le font à notre place. Là, c'est un atelier d'auto-réparation, donc les gens viennent pour apprendre à réparer, entretenir leur vélo. Et donc depuis ce moment-là, oui, on a une augmentation du nombre de personnes qui viennent fréquenter l'association.
1: Et l'autre mission importante qui marche bien parce qu'elle s'adresse à beaucoup de Mayennais, c'est la partie vélo-école pour nos petits chouchous.
2: Dans le cadre du programme scolaire, il y a le programme SRAV, le savoir rouler à vélo, qui concerne les enfants en CM1, CM2. Là, c'est vraiment apprendre à rouler sur une voie ouverte, donc sur la route, avec des voitures, avec d'autres usagers.
1: Et cette année, l'association vise 20 à 22 classes formées dans l'agglomération lavalloise. Mais ce dispositif nous concerne aussi, nous les grands.
2: Où on peut avoir des particuliers qui font appel à notre association pour apprendre à faire du vélo, parce qu'on sait en faire, mais sur la route, on n'est pas forcément à l'aise, ou on a besoin d'avoir un conseil sur l'itinéraire entre le domicile et le travail, etc.
1: Et il y a aussi le programme Libre à Vélo. Dans le cadre de l'insertion vers l'emploi, l'idée est d'apprendre à faire du vélo pour aller travailler, et ensuite l'association met à disposition un vélo. Alors ce programme est installé que depuis 6 mois, et pourtant...
2: On est à un peu plus de 160 personnes formées.
1: De toute façon, l'association Place au Vélo le constate dans leur comptage. Il y a de plus en plus de Mayennais qui utilisent le vélo ou la trottinette. Forcément, quand elle propose une bourse au vélo, ça marche bien.
2: Pour parler chiffres, l'an dernier, sur la dernière bourse, on avait 180 vélos d'exposés et on en a vendu un petit peu plus de 110.
0: Ici, ça marche, à retrouver tous les jours sur votre radio ici Mayenne. Merci Claire Martin, il est 7h21. Notre jeu de la carte postale, on vous offre le beau panier en osier ici, Mayenne, au 02 43 67 11 11. Mais pour ça, il faut trouver la commune de Sarah qui nous envoyait cette carte postale. Elle est en vacances chez nous. Elle nous a écrit ces quelques mots. Bonjour l'équipe d'ici Mayenne, je profite de mes vacances en cette fin juillet. Et ce matin, j'ai encore pris un grand bol d'air. À force de monter, je me suis demandé si j'étais toujours d'ailleurs en Mayenne. Et posé sur une botte de foin en vacances, je n'ai besoin de personne. Mais qui sait, l'amour n'est peut-être pas loin. Finalement, j'ai découvert que les records ne sont pas toujours là où on les imagine. À bientôt et bel été. Quelle commune nous parle Sarah? On nous a déjà proposé Saint-Berthevin ou encore Beaulieu-sur-Oudon. Ce n'est pas ça. Si vous pensez avoir la bonne réponse, 02 43 67 11 11, vous nous appelez tout de suite. Joue ensemble juste après JP Nataf et les Innocents. Pas Jean-Pierre, c'est JP Nataf, les Innocents et Color.

0: JP Nataf et des Innocents colorent la couleur qui va dominer le ciel en Mayenne aujourd'hui. Ça sera la couleur bleue du matin jusqu'au soir.
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0: Il est 7h27. Et notre jeu de la carte postale, vous tentez de trouver la commune de cette belle carte postale écrite par Sarah. Christophe est à Saint-Jean-sur-Mayenne ce matin. Bonjour Christophe.
3: Bonjour.
0: Christophe, réveillé tôt ce matin avec une petite idée de la carte postale peut-être de Sarah ?
3: Ouais, sans aucune conviction, j'aurais dit Saint-Denis de Gâtine.
0: Vous avez bien fait de dire sans aucune conviction, c'est pas du tout Saint-Denis de Gâtine, Christophe. Il faudra revenir jouer, c'est pas ça.
3: Il n'y a pas de souci.
0: À bientôt, Christophe. Prenez soin
3: Merci.
0: De vous. Bel
3: Bonne
0: été.
3: Journée.
0: Michel est dans une belle commune de notre département aussi, Sainte-Suzanne-et-Cham. Bonjour, Michel.
4: Bonjour.
0: Un peu plus de conviction que Christophe, peut-être, pour la
4: non
0: carte
4: plus,
0: postale.
4: Non plus. Non, B, peut-être, mais non.
0: Ah, ben, B, non. Tentez peut-être la prochaine lettre de l'alphabet, C ou D, parce que c'est pas B du tout. C'est pas ça, Michel.
4: C'est pas grave, merci.
0: Belle matinée à vous. Bel été. Et Séverine qui était à la Baconnière aussi. Bonjour, Séverine.
5: Bonjour.
0: Bonjour Séverine, de la conviction pour vous ?
5: J'avais pensé à Pré en paille, sans chanson.
0: Mais bravo Séverine, c'est ça ! Qu'est-ce qui vous a mis sur la piste ?
5: Alors, les bottes de foin.
0: C'est ça, la paille. Après, il y avait « Je n'ai besoin de personne » parce que c'était le jeu de mots avec Véronique Sanson, la chanson Véronique Sanson. Et l'amour qui n'est peut-être pas loin, l'amour est dans le pré, pour pré,
5: voilà,
0: pré en
5: ça.
0: Paille Saint-Sanson. Ouais. Ah bah bravo, un des points culminants du Grand Ouest avec le Mont des Avaloirs non loin aussi. Ça c'est bien, Séverine. Tout se passe bien à la Baco, à la Baconnière ?
5: Oui, ça va, il fait beau.
0: Eh ben, vous pourrez en plus aller profiter des beaux marchés de notre département puisqu'on vous offre ce beau panier comme ça de l'été ici Mayenne. On vous l'a mis sur la page Facebook d'ailleurs d'ici Mayenne et Séverine. Il est pour vous. On va vous souhaiter de passer une très belle journée.
5: Merci beaucoup.
0: Et je vous souhaite de passer un très bel été. À bientôt Séverine.
5: Au revoir.
0: Au revoir, 7h29. Nouvelle carte postale donc dès demain avec ici Mayenne, une nouvelle commune à trouver.
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0: Mayouen Bordron, dans un instant, c'est l'info d'ICI sur ICI Mayenne.
6: ICI Mayenne qui rend hommage et salue le travail des pompiers mayennais mobilisés sur le méga-feu en Gironde. On a pu joindre hier l'un d'entre eux en plein cœur d'une intervention.
0: À 7h30, c'est le tour de l'actu en France et dans le monde, le 90 secondes avec Cyril Ardo-Redon.
7: La nuit a été calme et le feu est ce matin toujours stabilisé, dit la préfecture de Gironde. La surface brûlée n'a pas évolué avec toujours 42 000 hectares. Les semaines à venir seront dures, a dit hier soir Emmanuel Macron. Et dans les Landes, l'incendie est désormais fixé. La plupart des habitants évacués sont autorisés à rentrer chez eux. Pour venir en aide aux sinistrés et aux pompiers, plusieurs collectes sont lancées par le Secours Populaire, la Fondation de France ou encore la Fondation du Patrimoine. Ici Gironde lance son urgence solidarité pour aider au relogement des sinistrés. C'est à lire sur ici.fr. Dans les Bouches-du-Rhône, un pompier perd la vie après une sortie de route avec le camion-citerne qu'il conduisait au nord d'Arles. Quatre pompiers sont morts en France en un peu plus de deux semaines. Ce matin, des feux sont en cours en Corse, dans le Var ou encore dans les Hautes-Alpes. Les Pyrénées-Orientales, l'Aude, l'Hérault, le Gard, le Vaucluse, le Var et l'Essonne sont en orange pour un risque élevé de feux de forêt. Une trentaine de mesures pour renforcer la sécurité de nos musées et monuments est dévoilée hier par le ministère de la Culture, 9 mois après le casse du siècle au Louvre. Parmi ces recommandations, retirer certains objets des vitrines dans l'attente d'une meilleure sécurisation. Plus de 3000 lieux sensibles ont été répertoriés pour faire l'objet d'une surveillance particulière. Et puis après, Didier Deschamps, un autre champion du monde 98 à la tête de l'équipe de France de foot. Le nouveau sélectionneur des Bleus est annoncé aujourd'hui. Sans surprise, il devrait s'agir de Zinedine Zidane.
6: Cyril Ardo-Redon pour le tour de l'info en 90 secondes. Dans l'info d'ici, ICI Mayenne met en lumière ce matin l'engagement des pompiers mayennais mobilisés depuis mercredi sur l'incendie monstre en Gironde. Plusieurs convois ont déjà été envoyés sur place, notamment à Marche-Prime, une des communes où les habitants ont dû être évacués. Cette unité de sapeurs-pompiers mayennais est dirigée par le lieutenant Xavier Herbelin-Dufour. Thomas Pinarelli a pu le joindre hier à bord de son camion pendant un court moment de répit entre deux interventions.
8: Quand il nous répond au téléphone, le lieutenant vient d'intervenir sur une reprise de l'incendie. Une énième reprise de cet incendie.
9: Je pense que c'est inédit pour beaucoup de sapeurs-pompiers qui sont présents parce que, en fait, il est extrêmement étalé géographiquement. On s'appuie sur les expertises des locaux et notamment les pompiers de la Gironde et les communaux qui clairement définissent cet incendie comme un peu atypique. Parce que on est confronté à des changements de direction de vent constamment. On a un pyrocumulus au-dessus de la tête, c'est-à-dire qu'en fait, on a l'impression d'être début de nuit, pour pas dire nuit à certains endroits, à cause de nuages de fumée et du cumulus qu'il a généré au-dessus de la surface brûlée.
8: On est sans cesse sous cette espèce de cloche, en fait, quelque part.
9: C'est ça. Donc ça, c'est assez spectaculaire, franchement, en termes de prise en compte de notre environnement. Et c'est un peu pénalisant parce que nous, on fait plutôt des reconnaissances ou des transferts de secteurs de jour, de manière à pouvoir prendre en compte l'environnement direct, les pistes, les obstacles. Et surtout pas le faire attaquer directement de nuit. Et là, c'est un petit peu ce qui s'est passé. Ouais.
8: Malgré cette pénombre, les pompiers mayennais tentent de protéger les maisons avec des moyens hors normes, eux aussi.
9: Un groupe, c'est 4 camions. Une colonne, c'est 4 fois 4 camions. Et ben, on en met 4, 5 pour essayer de ralentir et de dévier l'incendie. Ça prend du temps. Ça allait beaucoup trop vite et beaucoup trop fort, en tout cas dans les premières heures, pour qu'on puisse sauver tout ce qu'il y a à sauver, parce qu'il y a forcément des limites de moyens. Et nos limites de moyens, c'est l'autonomie en eau notamment.
8: Et ce qui est dur, c'est que le groupe du lieutenant Herbelin Dufour n'est que dans une petite zone de cet immense brasier.
9: On a systématiquement des points de situation sur la situation globale, des points de situation plus précis sur les secteurs sur lesquels on est engagé pour corroborer et confronter les stratégies qu'on met en œuvre. Parce que forcément, chaque action distincte géographiquement et en pleine cohérence pour avoir une action commune à la fin.
8: Tout ça ne laisse pas beaucoup de temps pour se reposer.
9: Les premières 24 heures, on n'a pas dormi, on a enchaîné quasiment 12 heures derrière. Et après, quand la situation se stabilise ou que les renforts arrivent en conséquence, on commence à poser plus de rythme ou de cycle. Et on pourrait dire que globalement, il y a une équipe de jour, une équipe de nuit, pour faire simple.
8: Excusez-moi. Le lieutenant est appelé pour une nouvelle reprise.
9: Je dois bouger mon véhicule.
8: Je vous laisse travailler.
9: Je vous remercie et puis à une prochaine.
8: À une prochaine, bon courage, au revoir.
6: Un autre groupe de 12 pompiers mayennais est parti hier matin pour aller prendre la relève de collègues en Gironde. C'est à lire sur ici.fr.
0: Les pompiers mayennais qui multiplient également les interventions cet été sur des feux de végétation.
6: De nombreux champs ont brûlé ces dernières semaines à cause de la sécheresse et ça ne va pas s'arranger puisque les températures repartent à la hausse en Mayenne cette semaine, jusqu'à 37 degrés attendus demain après-midi selon un prévisionniste de Météo France dans les Pays de la Loire. Précision dans le journal de 8h. On le disait Cédric, les températures repartent à la hausse, mais pas d'épisode de canicule puisque ça repart à la baisse dès jeudi.
0: C'est ça,
6: ça glace,
0: ça va. C'est ça, ça va remonter progressivement autour de 35, 36, voire 37 degrés demain pour la journée de mercredi. Aujourd'hui, c'est entre 31 et 34 degrés du nord au sud, c'est ce que nous indique Météo France Mayenne. Une belle journée ensoleillée du matin jusqu'au soir. Il fait un peu plus doux, si on peut dire. 30 degrés sur le Haut-Maine et le Paille, température au-dessus des valeurs de saison, localement très au-dessus. Vous continuez à faire la météo avec nous sur la page Facebook d'ici Mayenne. Vos commentaires, votre commune et votre relevé de température. On a Franck qui est à l'Huisserie, nous appelez aussi au 02 43 67 11 11. Il relève 16 degrés ce mardi matin. Il est 7h35.
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0: Et pour se réveiller avec la musique d'ici Mayenne, quoi de mieux que Jean-Jacques Goldman ? Il suffira d'un signe.

0: Sera-t-il sur scène dans quelques semaines avec Céline Dion pour ses dates exceptionnelles à Paris? Suspense, c'était Jean-Jacques Goldman, il suffira d'un signe. Il est 7h40, 8h-20, c'est vous qui choisissez.
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0: Et c'est l'heure de notre rendez-vous des petits plaisirs de l'été. On a pris nos tongs et notre plus beau sourire pour vous demander ce que vous aimez particulièrement faire pendant vos vacances.
3: Bonjour, moi je m'appelle Ludo. Mon petit plaisir de l'été, c'est partir le long de la Mayenne à vélo. Je suis parti ce matin de Feneux à côté d'Angers et je vais remonter jusqu'au Nord Mayenne.
4: Ah ouais, mais ça fait combien de kilomètres ça?
3: Aujourd'hui j'en ai fait 90 et du coup je sais pas trop, mais il me semble que demain c'est 75 à peu près, il me semble.
4: Voilà. Donc un vrai cycliste hein, devant moi, parce qu'on a déjà le vélo et la tenue adéquate quand même.
3: On s'équipe un minimum. C'est vrai que j'ai loué après des Airbnb parce que j'ai pas tout le matériel qu'il fallait, mais c'est la découverte.
4: Vous avez plusieurs étapes?
3: Oui, ce soir je dors à Laval et on continuera demain direction le Nord Mayenne. Voilà.
4: Et alors l'objectif c'est d'aller jusqu'à
3: Ambrières-les-Vallées.
4: Ça vous vient d'où cette passion vélo?
3: À l'origine je fais beaucoup de courses à pied, mais là ça fait quelques temps que je prends aussi un peu de plaisir à faire du vélo, donc j'ai sorti mon VTT, c'est tout ce que j'avais, et c'est juste l'histoire de profiter des vacances.
4: Et franchement, faut dire qu'en Mayenne on est bien servi niveau paysage, je pense que vous pouvez vous faire plaisir.
3: Ah oui, j'ai longé la Mayenne toute la matinée, j'ai vu des châteaux, les différentes écluses, c'est très sympa.
4: Je vous souhaite de belles vacances et puis surtout un bon périple avec votre vélo. Juste avant de se quitter, qu'est-ce qu'on peut souhaiter aux auditeurs d'ici Mayenne?
3: Merci beaucoup et puis de passer tous un très bel été, de bonnes vacances et voilà.
0: Et c'est déjà pas mal. Merci Claire Martin et merci à vous de vous prêter au jeu de ces petits plaisirs de l'été. Il est 7h42.
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0: Et dans vos vacances ici, ce matin, direction l'Île-de-France. Une idée de sortie insolite, mais après la Coupe du Monde de foot, vos enfants sont peut-être à fond et seront partants pour cette visite. Le Centre National de Clairefontaine, c'est le centre d'entraînement de l'équipe de France. Mbappé, Olise, Deschamps y ont dormi pendant les stages de préparation des grandes compétitions. On le voit à la télé souvent. On peut le visiter aussi, Clarisse Delezenne.
7: Je suis arrivée au Centre National de Clairefontaine de football et je suis en très bonne compagnie puisque je suis avec Mathieu Chenet. Bonjour.
8: Bonjour Clarisse.
7: Vous êtes guide conférencier. Est-ce qu'on peut faire un petit point historique sur ce Centre National du football avant de commencer?
8: Oui, tout à fait. Donc le Centre National de football, déjà c'était un domaine de chasse auparavant. Il a été fondé en 1830.
7: Oui.
8: Il y a eu plusieurs propriétaires sur ce domaine et il a été acheté par la Fédération française de football dans les années 1980 parce que la fédération souhaitait se doter d'un centre d'excellence et d'un centre de performance pour ses équipes nationales et puis également pour la formation de ses jeunes joueurs.
7: Et alors pourquoi avoir choisi à côté de se poser ici à côté de la forêt de Rambouillet?
8: Parce qu'on n'est pas très loin de Paris.
7: Oui.
8: Et aussi parce qu'on a de la place. Il faut de la place pour accueillir toutes les sélections nationales. Il y en a environ 23 qui sont accueillies sur le site. Et puis, il faut aussi beaucoup de terrains de foot. Il y en a 14 sur le site. Et puis, on trouve un centre médical également. Et puis, d'autres bâtiments, d'autres centres, notamment un centre d'innovation et de performance.
7: Et ça ressemble à quoi la journée d'un joueur ici quand on s'entraîne ici?
8: Alors, les joueurs, déjà, ils ont leur chambre. Ils ont leur propre chambre dans ce qu'on appelle le château, la résidence de l'équipe de France. Ils descendent dans les lieux de vie. Donc on voit souvent sur les réseaux sociaux ou dans certains reportages pour prendre leur petit déjeuner.
7: Oui.
8: Ensuite, ils descendent dans les vestiaires pour se préparer et ils vont à l'entraînement.
7: Ok.
8: Voilà.
7: Et après, ils s'entraînent pendant combien de temps?
8: Ils s'entraînent pendant quelques heures. Alors, il y a certains entraînements qui sont ouverts au public.
7: Oui.
8: Donc il y a un terrain spécifique pour ça qu'on voit souvent à la télévision quand il y a la préparation des grandes compétitions comme la Coupe du Monde. Et puis il y a un terrain qui est dédié pour les entraînements à huis clos, le terrain Michel Platini.
7: Est-ce qu'il y a un moment marquant dans l'histoire du football qui a particulièrement marqué le Centre National du football ici à Clairefontaine?
8: Alors moi je citerais la Coupe du Monde en 98. Oui. Il y a eu un reportage qui a été fait. Les yeux dans les bleus. où on voit l'équipe de France tout au long de la Coupe du Monde. Et notamment, il y a beaucoup de moments ici à Clairefontaine. Donc, ils vont s'entraîner dans le bois, dans la forêt de Rambouillet. Ils vont courir. On les voit dans leurs chambres, dans les espaces de vie, préparer la Coupe du Monde et vivre cette Coupe du Monde 98 qui a été victorieuse.
7: En tout cas, ça donne très envie. Et j'ai devant moi les deux étoiles pour la Coupe du Monde. C'est franchement impressionnant. Merci en tout cas, Mathieu Chenet, d'avoir pris le temps de répondre à mes questions. J'ai une petite question pour vous. Dites-moi, en quelle année Clairefontaine a été inaugurée ?
0: La réponse, en 1988. C'est donc 10 ans avant la Coupe du Monde 98. Merci Clarisse Deleuzen. Et puis Clairefontaine, quelqu'un qui va y passer beaucoup de temps peut-être dans les prochaines semaines, prochains mois, voir les prochaines années, Zinedine Zidane dans un peu plus de 3 heures officiellement, sauf grande surprise comme nous le disait Maïwenn Bordron, l'officialisation donc de Zinedine Zidane à la tête sélectionneur de l'équipe de France. Vous vivrez ça forcément tout au long de cette journée en écoutant Ici Mayenne. Dans un instant, un autre nom à bien retenir, ça sera juste après Zaz qu'on écoute à 7h46 ce mardi matin, un bon réveil sur la première radio du département. Ici Mayenne, Zaz et mon sourire.

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1: La mission de toute l'équipe d'ici Mayenne, vous apporter le sourire dès le matin à 7h48 ce mardi. C'était Zaz avec mon sourire. Dans 10 minutes, les infos, ça sera le journal de 8h avec vous, Maïwenn Bordron. Mais avant tout ça, Maïwenn, retenez bien son nom, la nouvelle chronique ici Mayenne cette semaine.
2: Olivia Leray met en lumière les sportifs et les sportives qui compteront dans les années à venir nos champions de demain. Et aujourd'hui, Olivia, coup de projecteur sur un nageur.
3: Si vous ne vous êtes pas encore remis de Léon Marchand, alors vous n'êtes pas prêt pour Sauveur Cristofini. À 16 ans, il est meilleur que Léon au même âge sur le 200 mètres 4 nages. Déjà champion d'Europe junior et déjà en équipe de France. Vous allez le voir au championnat d'Europe à la maison dans quelques jours. Profil 1m90, pointure 50. Sur les traits de son visage, on sent quand même que l'enfance n'est pas bien loin. Elle était à Marseille, l'enfance. Sauveur plonge à 4 ans, comme beaucoup d'autres. À la base, pour apprendre, par sécurité. Aujourd'hui, il nage 80 km par semaine sous le regard de Philippe Lucas. Oui, le Philippe Lucas de l'Ormanodou. Ce sont les parents de Sauveur qui l'ont contacté. Philippe, il dit que ça va être un très grand sauveur. Et ça, dès les Jeux Olympiques de Los Angeles en 2028, parce que c'est son objectif. Et en plus, il n'oublie pas d'où il vient, de la Corse. Son grand-père était de Propriano, près d'Ajaccio. Alors lui, même s'il s'entraîne près de Marseille, bien officiellement, il représente le club d'Ajaccio, pour son grand-père, pour lui rendre hommage. Il voudrait aussi qu'on regarde son île et qu'on sache que là-bas, pour les jeunes qui nagent, il n'y a pas de bassin olympique. Alors s'il peut aider en plus à ça, il le fait. Ton grand-père aurait été fier, Sauveur. Fier de son petit-fils, qui en plus de la natation et de l'école à la maison, arrive à trouver du temps pour la pêche, pour lire des livres, pour les échecs, alors que les siens sont rares, et pour la guitare. Peut-être aura-t-on la chance de l'entendre un jour. En attendant, elle est déjà belle, la mélodie de Sauveur Cristofini.
2: Olivia Leray, on vous retrouve demain matin à 7h50 pour un autre portrait de sportif ou sportif qui devrait percer dans les prochaines années. C'est votre nouvelle chronique cette semaine et ça s'appelle Retenez bien son nom.
1: 7h50 dans 10 minutes, Maïwenn, le journal, les infos de 8h. Entre autres, on parlera d'une pizza exceptionnelle qui coûte cher. Avec des ananas.
2: Quasiment de luxe.
1: C'est ça. Si vous voulez l'acheter, vous allez comprendre pourquoi. On en reparle dans les prochaines minutes. Avant tout ça, Queen, Freddie Mercury sur votre radio locale ici Mayenne pour un réveil de bonne humeur. C'est mardi, c'est peut-être les vacances pour certains d'entre vous. Vous allez profiter du soleil, ça c'est bien pour ceux qui partent bosser ou qui en reviennent. Courage à vous les amis. Vous savez qu'on est là pour vous accompagner. Another One Bites the Dust sur ici Mayenne.

0: Queen sur votre radio locale ici Mayenne ce mardi matin. Another One Bites the Dust. 7h55 dans un instant. On va voyager dans le temps comme tous les matins avec l'ami Stéphane Bern. On va parler du Mont-Saint-Michel. Le Mont-Saint-Michel normand, breton. En tout cas, comment le Mont-Saint-Michel est devenu le Mont-Saint-Michel? Réponse, c'est dans une petite minute.
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2: DJEJ avec So Good.

0: DJJ est un compositeur et collectionneur de sons. Il possède ce pouvoir magique de dénicher et sublimer des pépites musicales souvent oubliées. So Good est le premier extrait de son nouvel album Endless Smile 2, un album qui marque le retour aux sources de l'artiste. Des compositions instrumentales agrémentées de samples inspirés des 70s, avec toujours ce groove pour nous faire danser. C'était So Good du nouvel album de DJEJ.
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4: Et chaque jour avec ici Mayenne, un peu d'histoire avant l'actu, avec Stéphane Bern. Bonjour Stéphane, aujourd'hui ce mardi on voyage au temps surnaturel des grands travaux.
5: C'est l'histoire d'un évêque qui rêve d'un archange. Et la France gagne l'un de ses plus beaux miracles de pierre. Pas besoin de permis de construire, le commanditaire, c'est le ciel. Nous sommes au début du 8e siècle. Il est minuit, le silence règne sur l'évêché d'Avranches en Normandie. Soudain, une voix s'élève. « Aubert !» L'évêque sursaute. « Construis-moi un sanctuaire sur le mont Tombes !» L'évêque se réveille, un peu sonné. Un sanctuaire, là-bas, sur ce rocher, battu par les vents et encerclé par la mer. Franchement, il n'y avait pas un terrain plus plat, genre Deauville. C'est pourtant bien l'ordre de l'archange Michel, venu le trouver dans son sommeil par trois fois.
6: Il y a des gens qui voudraient bien dormir, assez !
5: Pour convaincre l'évêque, la légende raconte que Saint-Michel finit par toucher le front d'Aubert du doigt, si bien que son crâne est perforé, et porte à jamais la trace de cette mission divine qui lui a été confiée. Devant l'évidence, l'évêque n'a pas d'autre choix que d'obéir. En 708, il fait bâtir un oratoire dédié à Saint-Michel, saint patron des soldats, mais pas des maçons. Pourtant, vu le chantier, il aurait bien mérité. Et de là, tout commence. Les moines prient, les pèlerins affluent, et le mont se transforme en phare spirituel. Au fil des siècles, le sanctuaire s'agrandit, devient abbaye, forteresse et chef-d'œuvre d'architecture inscrit au patrimoine mondial de l'UNESCO. Reste à savoir si le Mont Saint-Michel est vraiment en Normandie ou en Bretagne. Mais ça, c'est un autre débat que seul un miracle pourrait un jour trancher.
4: Merci Stéphane Bern, on voyage dans le temps tous les matins avec vous. Si on n'arrive pas à trancher entre la Normandie ou en Bretagne, on veut bien récupérer le Mont Saint-Michel. En Mayenne, on le prend avec grand plaisir.
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4: Vous écoutez la première radio du département, bon mardi, il est 8h. Les infos à 8h, Maïwenn Bordron. Les pompiers mayennais rentrés de mission sur l'incendie en Gironde ont du mal à se remettre des scènes de chaos qu'ils ont vues sur place.
7: Alexandre Boisseau, un pompier professionnel de Mayenne, est parti en intervention avec d'autres collègues mayennais. Dès mercredi dernier, ce caporal a été confronté à un gigantesque brasier dans plusieurs communes, Somos, Le Porge et Lège-Cap-Ferret. Il est rentré en Mayenne ce week-end, mais le retour à son quotidien n'est pas

0: avec les vents qui étaient changeants continuellement, eh bien, il y avait des maisons qu'on protégeait et qui ont disparu une fois qu'on était parti.
1: Là où Alexandre Boisseau est mobilisé, il croise des habitants ou des agriculteurs qui viennent prêter main forte.
0: Donc avec leur véhicule, un bac d'eau et puis une petite pompe, et d'essayer au maximum de traiter les reprises de feu, par exemple auprès de certaines habitations, de lire sur leur visage la détresse, de voir leur lotissement, leur maison, la maison des copains, des voisins, etc. prendre feu. Bah, c'est quelque chose d'assez fort, et pour ça, on n'a pas le droit de flancher, et c'est pourquoi, malgré la fatigue, bah, on continue d'avancer et on travaille sans cesse.
1: Et il faudra maintenant encore quelques jours au caporal Alexandre Boisseau pour se remettre de cet enfer qu'il vient de vivre.
2: Alexandre Boisseau nous a transmis des vidéos de son intervention au cœur du Brasil, en Gironde. Les images sont impressionnantes. Son camion est entouré d'arbres en feu avec des flammes qui atteignent plusieurs mètres. C'est à voir sur les réseaux sociaux d'ici Mayenne, Facebook et Instagram. 2750 pompiers venant de toute la France sont toujours mobilisés sur ce méga-feu en Gironde. 93 sapeurs-pompiers ont été blessés en intervention sur cet incendie. C'est le dernier bilan ce matin de la préfecture de Gironde. La préfecture qui précise que le feu est toujours stabilisé et que la surface brûlée n'a pas évolué depuis dimanche. 42 000 hectares ont pris feu au total. En Mayenne, le risque d'incendie reste élevé à cause de la sécheresse de la végétation. Pour éviter tout départ de feu, il est toujours interdit de se rendre dans les bois et les forêts de notre département entre midi et minuit. Cette mesure de la préfecture de la Mayenne va rester en vigueur jusqu'à vendredi soir. 9 feux sur 10 sont d'origine humaine et principalement le fait d'une imprudence, rappelle la préfecture.
3: Le risque d'incendie va se poursuivre en Mayenne car un nouveau pic de chaleur est attendu cette semaine en Mayenne.
2: Les températures vont dépasser les 30 degrés aujourd'hui. La journée la plus chaude cette semaine sera celle de mercredi, mais ce pic de chaleur ne va pas se transformer en nouvel épisode de canicule, rassure Laurent Belsoeur. Il est prévisionniste à Météo France dans les Pays de la Loire.
4: Qui dit canicule dit plusieurs paramètres, déjà des journées très chaudes, au-delà de certains seuils, mais aussi des nuits très chaudes. Là, ça ne va pas être le cas. Et deuxième paramètre, il y a la durabilité du phénomène. Et là, ça ne va pas être le cas non plus, ça ne va pas durer. Le pic de chaleur, c'est plutôt ça qu'il faut évoquer, un pic de chaleur est attendu mercredi. Dans l'intérieur des Pays de la Loire, Mayenne à l'ouest du Maine-et-Loire, on attend de 33 à 36 degrés. Et après, jeudi, forte baisse des températures, puisque sur la région, on n'aura plus qu'entre 25 et 32 degrés. Donc, vous voyez, il n'y a pas de plateau de chaleur comme on a pu avoir les fois précédentes. Là, c'est vraiment un pic qui est attendu mercredi. Et ensuite, les températures de jeudi deviennent tout de suite beaucoup plus raisonnables. Après, on voit de nouveau une remontée pour fin de semaine et surtout ce week-end, mais pas à des niveaux comme on va avoir mercredi jusqu'à 37 ou 39.
2: D'après les prévisions de Météo France, aucun épisode de canicule n'est attendu au moins jusqu'au 10 août. C'est à lire en détail sur ici.fr. Avec ces fortes chaleurs à répétition en Mayenne, les cyanobactéries continuent de contaminer les plans d'eau. Ces micro-organismes sont toxiques, ils peuvent être dangereux pour la santé de l'homme et des animaux. Impossible de se baigner dans de nombreux plans d'eau du département, comme à la base de loisirs de la Haie Traversaine dans le nord Mayenne. À Saint-Denis-du-Maine, la baignade est de nouveau autorisée à la base de loisirs de la Chênaie, le pays de Mélégrin. L'a annoncé hier sur ses réseaux sociaux. Selon la communauté de communes, les analyses de l'eau réalisées par l'Agence régionale de santé des Pays de la Loire sont bonnes.
3: Quatre personnes légèrement blessées hier après-midi dans un accident sur la Nationale 12.
2: Deux voitures se sont percutées vers 14h30 au niveau de Vautorte, près d'Ernée. Les victimes sont quatre hommes âgés de 24 à 61 ans. Vous êtes nombreux à avoir eu une belle frayeur. Hier en début d'après-midi, une grosse détonation a été entendue dans le sud Mayenne et dans le nord du Maine-et-Loire vers 13h30. Il s'agit en fait d'un bang supersonique, selon le SIRPA, le Service d'Information et de Relations Publiques des Armées. Un rafale a franchi le mur du son, provoquant ce bruit d'explosion. Ma maison a tremblé, je suis sortie avec mes enfants, j'ai eu peur, raconte par exemple une mayonnaise sur les réseaux sociaux.
3: Si on nous demande combien coûte une pizza, en général on répond une quinzaine d'euros.
2: Eh bien, à Andouillé et à Saint-Berthevin, on peut manger une pizza qui coûte 100 euros. Oui, oui, 100 euros, vous avez bien entendu. Il n'y a pas de caviar et de homard dessus. C'est une pizza hawaïenne avec des ananas et de la sauce tomate. Une recette qui fait débat puisqu'elle n'a rien à voir avec la traditionnelle pizza italienne. Un joli coup de communication en tout cas pour Jamel Wahouti, le gérant des pizzerias 7 Street où on peut trouver cette fameuse pizza à 100 euros.
5: Ça a toujours été un peu le sujet de discorde entre les fanatiques de pizza italienne et puis ceux qui aiment bien le sucré salé dans les pizzas. Il y en a pour tous les goûts. Et puis celui qui vraiment veut une pizza ananas, eh ben, il paiera 100 euros pour avoir son ananas sur la pizza.
6: Franchement, entre nous, c'est pas bon la pizza Hawaï.
5: Non, il en faut pour tous les goûts.

0: En fait, c'est vrai que il y a des gens qui aiment, il y a des gens qui n'aiment pas. Après, c'était surtout, voilà, un but plus marketing. On s'est pas pris la tête, on a fait ça histoire de rigoler un petit peu et puis de relancer un peu notre nouvelle carte.
1: Ça a fait marrer vos clients, justement?
0: Ouais, j'ai eu beaucoup de retours par rapport à ça. On a mis une pizza à 100 € pour attirer l'œil. On vendra jamais une pizza à 100 € à l'ananas, c'est certain.
1: Personne n'a acheté une pizza Hawaï à 100 € chez vous depuis quelques semaines, là.
0: Non, non, non, personne, personne. Par contre, on m'a demandé des
1: Vous êtes...
0: suppléments d'ananas, voilà.
1: Et ça, vous acceptez?
0: Bien sûr, on accepte tout.
1: Mais pas 100 € le supplément, quand même.
0: Non, non, non, bien sûr que non, non.
2: Jamel Waouti, le gérant des pizzerias Seven Street à Andouillé et Saint-Berthevin, au micro de Germain Treille.
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2: Cédric, avec les températures du jour, ce n'est pas une météo à manger une pizza reblochonne ou tartiflette, mes préférés.
4: Non, on va parler justement des pizzas dans un instant, parce que je vais interroger l'équipe, hein, Christelle aussi, et Ewen, vous Maïwen, sur ce fameux ananas avec ou sans dans les pizzas. Mais là, aujourd'hui, c'est un temps vraiment à essayer de se rafraîchir comme on peut, puisque ça y est, le thermomètre repart à la hausse, mais on est loin des canicules des dernières semaines. Il va faire chaud en plein été, c'est un petit peu normal, température de 31 à 34 degrés du nord au sud, 30 degrés sur le Haut-Maine et le Pays. Côté couleur du ciel, ensoleillé du matin jusqu'au soir. Attention, demain, ça va encore partir à la hausse, hein, 37 à 38 degrés avant une nouvelle baisse qui est prévue pour jeudi, puisque là, les maximales seront en dessous de 30 degrés. On va continuer à baisser comme ça, hein, jusqu'au week-end pour faire la transition entre juillet et août.
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4: 8h08 sur la première radio du département. Alors, on a écouté le sujet de Germain Treille. Maïwen, vous parliez de reblochon sur les pizzas. Ananas avec ou sans? Vous avez
2: alors
4: déjà
2: j'ai
4: mangé?
2: J'ai goûté l'autre jour, figurez-vous. J'ai goûté.
4: Oui.
2: Et c'est pas
4: spécial.
2: Mauvais.
4: Ouais.
2: C'est pas mauvais. Alors, j'ai
4: c'est
2: pas mis
4: salé,
2: 100 euros, hein, évidemment.
4: Non,
2: je suis allée dans une pizzeria bretonne.
4: Oui. Un mélange sucré-salé, quoi.
2: Voilà.
4: C'est ça un petit peu. Vous avez déjà testé dans l'équipe, et
6: oui,
4: Christelle,
6: moi j'ai
4: Christelle
6: testé,
4: aussi.
6: Oui, oui.
4: C'est fou ça, manger des ananas sur
6: et
4: des pizzas.
6: Et c'est pas mal, hein, sincèrement.
4: Bah, oui, c'est sûr, on peut tout mettre, quoi, Ewen.
7: Jamais testé.
4: Jamais testé, non. De toute façon, Ewen, il est de la Bretagne, donc c'est plus des galettes
7: à l'ananas.
4: Sur des pizzas,
7: ah, oui.
4: Des crêpes,
7: bah,
4: ou des galettes.
2: C'est la pizza sarrasin.
4: À l'ananas aussi. Bon, en tout cas, bah, n'hésitez pas à nous en amener des petits bouts, hein, de cette pizza hawaïenne avec l'ananas. Donc, Maïwen, c'est reblochon. Vous, Christelle, élément préféré sur la pizza?
6: Ah, le chorizo.
4: Eh ben, chorizo, ça va, Ewen. Attention, on improvise, hein. Je sais que je vous demande beaucoup de réflexion à tous. Qu'est-ce que vous aimez sur les pizzas?
7: Fromage.
4: Bon, mais c'est bien, c'est bien. Et moi, je mange pas de pizza, forcément. Voilà, je mange des pâtes. Je préfère, c'est plus simple. 8h09, avec tout ça, eh ben, plus que partir, sans transition, côté vacances. Belle île en mer, Marie Galante. Voici Laurent Voulzy sur la première radio du département, ici Mayenne.

0: La destination Belle-Île en mer, Marie Galante, d'autres destinations de voyage tout à l'heure entre 9h et 10h avec Benoît Thérèse. Vous allez nous raconter vos vacances dans un coin de la France. Ça sera avec Benoît dès 9h.
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0: Et à suivre dans un instant aussi Hervé Fortin qui nous rejoindra, ses préférés pour le quintet du jour. Oui, côté course, et on partira à la campagne avec Claire Martin à la découverte d'une agricultrice qui est du côté aujourd'hui d'un bel endroit de notre département, Alexin.
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5: Ferdinand avec Souvenir. Les

Le groupe mayennais dévoile un titre de son prochain album prévu pour janvier 2027. Souvenir est une chanson née d'une rencontre entre Ferdinand et Théophile, artistes angevins. Une ode à l'amitié et aux souvenirs heureux, ce qui reste une fois l'être aimé par

0: c'était Ferdinand avec Théophile et le titre Souvenir.
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4: Il est 8h pratiquement et 15 minutes, Maïwenn Bordron pour nous informer, qu'on va retrouver dans quelques minutes à 8h30. Mais Maïwenn, c'est l'heure de notre rendez-vous anti-arnaque. C'est pas vrai, avec vous aussi Audrey Azo.
5: Vous êtes nombreux à être partis en vacances cet été pour voir si vous êtes absent de votre logement. Des cambrioleurs peuvent glisser une feuille blanche dans votre boîte aux lettres, Aude.
6: Oui, et le principe est tellement simple qu'il en devient redoutable. Je vous explique. Un cambrioleur dépose une feuille blanche dans la fente de votre boîte aux lettres et il la laisse dépasser de la boîte aux lettres. Donc là, deux scénarios. Soit vous rentrez chez vous, vous prenez le courrier, vous ne voyez pas bien ce que cette feuille fait là, vous la mettez à la poubelle. Soit vous ne rentrez pas chez vous, ni aujourd'hui, ni demain, ni après-demain. Vous êtes en déplacement, vous êtes en vacances. Et le voleur voit bien que la feuille est toujours là puisqu'elle dépasse. La voie est libre, il peut tenter sa chance. Ça fait peur, c'est le commentaire que je lis beaucoup ces derniers jours. J'ai trouvé des dizaines de témoignages sur Facebook.
5: Et vous, Aude, vous avez trouvé un jour une feuille blanche sous votre paillasson?
6: Oui, c'est vrai, j'avoue que moi non plus, d'ailleurs, je n'étais pas très rassurée. Il y a quelques années, j'étais souvent en déplacement et un jour, je rentre et devant ma porte, sous le paillasson, je vois cette feuille effectivement dépassée. Depuis quand est-elle là? Aucune idée. Est-ce que des cambrioleurs avaient mon appartement dans le viseur? Je ne peux pas le certifier, mais ça y ressemble quand même beaucoup. Il y a plein de techniques en fait comme ça. Vous avez le paillasson retourné. S'il reste comme ça plusieurs jours, le cambrioleur se doutera que vous n'êtes pas là. Le biscuit sous le paillasson, s'il n'est pas écrasé après plusieurs jours, c'est un bon indice aussi. Si vous trouvez une feuille blanche qui dépasse de votre boîte aux lettres, appelez la police, surtout les gendarmes. Et puis si vous savez que votre voisin est parti en vacances et que lui aussi, il a une feuille blanche dans sa boîte ou sous son paillasson, enlevez-la, vous lui rendrez service.
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4: 8h16, Maïwenn, on vous retrouve dans un petit quart d'heure pour l'info d'ici. Opus, Live is Life, nana, na, na, na. 8h16, bon réveil sur la première radio du département. Dans un instant, c'est Claire Martin qui nous entraîne à la campagne. On partira, allons à la campagne ce mardi. La campagne d'Alexin avec une jeune agricultrice à l'honneur tout au long de cette semaine.

0: 8h20, ici Mayenne, Opus, c'était Life is Life. Et on aime notre campagne mayennaise, vous le savez, et on a envie d'entendre celles et ceux qui y vivent. Claire Martin qui est partie donc sur Alexin.
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3: Bonjour, je m'appelle Lucie et je vis à Alexin.
4: Alexin, petite commune d'environ 600 habitants située dans le nord de Laval. Depuis un an et demi, Lucie y trouve son refuge dans une belle maison en pierre avec son copain. Copain qui fait partie du conseil municipal, bien décidé à faire vivre ce petit coin de campagne.
3: Ils essaient de remonter un comité des fêtes. Ça, moi, c'est ce qui me plaît énormément parce que du coup, nous, étant donné qu'on vient d'arriver, on connaît personne à Alexin et franchement, j'ai hâte que ce soit remonté, qu'on puisse faire revivre le village et puis qu'on puisse se connaître aussi. Parce que ce qui est pas mal dans le milieu rural aussi, c'est que dans les communes, du coup, tout le monde se connaît en fait. C'est tellement petit que tout le monde se connaît et ça, c'est ce que j'adore aussi.
4: Bah alors, c'est marrant parce que ça peut être un avantage et un inconvénient aussi parce qu'il faut faire sa place, quoi, du coup.
3: Bah oui, c'est ça, faut savoir s'imposer aussi. Je vois bien, on a fait déjà quelques petites réunions à la salle communale et tout le monde est très ouvert. Est-ce qu'il y a des jeunes qui soient arrivés, très contents? Qu'est-ce que vous faites dans la vie? Tout ça, quoi.
4: L'ambiance rurale, c'est ça qui plaît à Lucie, une jeune femme qui fait sa place dans le milieu agricole et notamment dans le service de remplacement de Martigné-sur-Mayenne. À 25 ans, elle est passionnée, elle est engagée.
3: Je suis rentrée depuis fin d'année dernière dans les jeunes agriculteurs du canton de Mayenne. Et cette année, on organise Terre en fête. C'est le 15 et 16 août à Moulay.
4: Qu'est-ce qui va se passer?
3: C'est une fête agricole où il y a plusieurs activités. Donc, c'est principalement connu pour les courses de moissebois de crosse et cette année de tracteur crosse. C'est ça que j'aime aussi dans le milieu rural.
4: Un milieu qu'elle connaît par cœur. Elle a grandi à quelques minutes d'Alexin avec ses parents, comme par hasard agriculteurs. Dès le départ, Lucie est bercée par le rythme de la ferme.
3: Ils étaient agriculteurs à Saint-Jean-sur-Mayenne. Dans le quotidien, on est amené au bus par mes parents. Ils revenaient nous chercher le soir et puis moi j'allais souvent les aider à la traite, nourrir les petits veaux, tout ça quoi, on était tous passionnés.
4: Elle dit « on » parce qu'elle a des frères et sœurs. Lucie est au début de sa carrière et elle tient à souligner une chose, que les femmes ont désormais une réelle place dans le milieu agricole et que leur image a considérablement évolué.
0: Merci Claire Martin, on poursuit la visite à la campagne, allons à la campagne demain mercredi, même heure, sur l'écoute d'ici Mayenne. De Palmas tombé, et ensuite on espère qu'il va tomber lui sur les bons chevaux, les préférés pour le quintet du jour, c'est Hervé Fortin qui nous rejoint, tout ça avant 8h30, 8h23, le bon réveil, le bel été, et vous le savez, l'été on le passe ensemble sur la première radio du département.

0: Gérald de Palmas, tombé sur votre radio locale, ici Mayenne. Dans un instant, l'événement ici Mayenne, notre invité, on va parler des nocturnes du patrimoine dans les prochaines minutes, du light painting même. Qu'est-ce donc? On en parlera dans la capitale mayennaise, à Laval donc, avec mon invité. Ça c'est avant 9h.
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0: C'est l'heure de retrouver notre spécialiste des courses hippiques, Hervé Fortin. Bonjour Hervé.
8: Bonjour Cédric.
0: Le quintet de ce mardi, un quintet avec, on va dire, une distance assez courte.
8: Et oui, c'est à Compiègne, dans la 8e course, 18h30, handicap de place sur 1000 mètres, vous l'avez dit, 1000 mètres, souvent, on a de grosses surprises.
0: Ouais.
8: Un cheval qui part bien et qui va au bout, voilà.
0: D'accord.
8: J'ai retenu le 6 Harper, hein. Le handicapeur lui laisse, à mon avis, toutes les chances de s'imposer. Le 5 Abia, qui sait finir ses courses, l'As Affogato dépend d'une écurie en forme, le 13 Saxon Village, confirmé à main gauche, c'est une belle chance. Le 4 Verso, avec une course sur mesure assez limpide, il fait partie des nombreuses possibilités pour les plages. Je dis, c'est même difficile d'éliminer un des concurrents carrément de ce quintet. Oui. Le 2 Thor Lightning vient de gagner, mais devra composer quand même avec le 16 dans les stalles. Et le 7 Dubala, qui est très à l'aise sur les pistes rapides, et la piste, bien sûr, elle est sèche, donc elle est rapide.
0: Le coup de cœur d'Hervé.
8: Alors, le coup de cœur, j'en ai un dans le quintet, c'est le 6 Harper,
0: ouais.
8: Et puis deux autres à Mêlée du Maine, puisqu'on l'a dit, hein, c'est les 150 ans.
0: Hein. Aujourd'hui, ce
8: mardi. Aujourd'hui, tout à fait. Le 105, l'étoile de Roche, et le 506, Jeune Aymon de Ville, à Mêlée en Réunion 4.
0: Ça, c'est noté. Les courses à partir de 16h aujourd'hui sur l'hippodrome de la Bretonnière. Et puis les préférés d'Hervé pour le quintet. Je vais vous récapituler sa sélection, Hervé. Le 6, le 5, l'As, le 13, le 4, le 2, le 7. Le coup de cœur d'Hervé, c'est le 6.
8: Avec des grosses surprises, Cédric, certainement.
0: À suivre. Merci, Hervé.
8: Merci.
0: Merci, Hervé. Oui, les pronostics à retrouver sur ici.fr. Ça, c'est 7 jours sur 7. Maïwenn Bordron, dans un instant, l'info d'ici de ce mardi.
9: On verra avec un pompier mayennais qui est rentré de mission après avoir lutté plusieurs jours contre l'incendie en Gironde. Quelles ont été les conditions? Il nous raconte des scènes apocalyptiques.
0: À 8h30, le tour de l'actu en France. Cyril Ardo-Redon.
10: En Gironde, la nuit a été calme et le feu est toujours stabilisé ce matin. Selon la préfecture, 93 sapeurs-pompiers ont été blessés au total. Pas de reprise significative selon les pompiers. Hier soir, Emmanuel Macron, en déplacement à Bordeaux, a affirmé que les semaines à venir allaient être dures. La saison touristique est terminée, dit le syndicat d'hôtellerie de plein air de Gironde, qui regrette l'absence d'informations sur d'éventuelles aides de l'État. 3 campings ont brûlé dans le département. Dans les Landes, le feu est désormais fixé. La très grande majorité des habitants évacués de Biscarrosse, Parentis-en-Born et Sanguinet peuvent rentrer chez eux, dit le préfet, à l'exception d'une dizaine de quartiers de Biscarrosse. Dans le secteur, certaines routes sont interdites à la circulation. Ce matin, les Pyrénées-Orientales, l'Aude, l'Hérault, le Gard, le Vaucluse, le Var et l'Essonne sont placés en orange face à un risque élevé de feux de forêt. Des incendies sont en cours dans le Var, en Corse ou dans les Hautes-Alpes. Les demandes d'asile ont diminué de 5,5% en 2025 en France par rapport à 2024, selon le rapport annuel de l'Office français de protection des réfugiés. La tendance se poursuit en 2026 avec une baisse de 20% au premier semestre, une évolution due au renforcement des contrôles aux frontières. frontières européennes, selon la direction de l'OFPRA. Et puis qui pour succéder à Didier Deschamps? Le nom du nouveau sélectionneur de l'équipe de France dévoilé aujourd'hui. Sans surprise, c'est le champion du monde 98, Zinedine Zidane, qui devrait prendre la tête des Bleus.
9: Cyril Ardo-Redon, vous revenez demain matin pour le tour de l'info en France et dans le monde. Dans l'info d'ici, de nombreux pompiers mayennais se mobilisent pour prêter main forte à leurs collègues pour lutter contre le méga-feu en Gironde. Les premiers sapeurs-pompiers de notre département sont partis mercredi dernier en intervention à Somos, au Porge et à Lège-Cap-Ferret, trois communes en proie aux flammes. Parmi eux, Alexandre Boisseau, un pompier professionnel de Mayenne. Ce caporal a passé trois jours sur place. Il est rentré samedi matin, mais il a du mal à reprendre une vie normale après cette mission intense.
11: Il y a forcément un instant de redescente. Pour l'instant, aujourd'hui, pour être honnête, il n'est pas encore effectué. Il y a encore beaucoup d'images qui retournent en tête. Forcément, on est accroché aux infos pour suivre un petit peu le travail effectué par les copains et toujours en espérant qu'il n'y arrive rien, que ce soit pour les collègues départementaux mais également nationaux, parce qu'on est tous confrontés au même problème. Donc après, oui, exactement, il faut que la vie reprenne son cours malgré tout et puis faire avec. Mais ce qui est sûr, c'est que il y a certaines choses, certains souvenirs qui vont rester gravés à vie, ça c'est sûr.
12: C'est quelque chose que vous n'oublierez jamais, j'imagine, cette mission là
11: exactement. Et puis on en tire des leçons aussi personnelles, que ce soit professionnelles même ou même humaines, avec ce qu'on a pu vivre, voir et puis échanger avec certains. Donc ça nous permet aussi de relativiser sur beaucoup de choses et maintenant au travail sur des interventions qui seront un peu plus forcément un peu plus légères entre guillemets, ça nous apprendra aussi à relativiser un peu mieux, quoi.
12: Si demain on vous demande de repartir, vous repartez?
11: Bien entendu, c'est le fruit même de mon engagement aujourd'hui. En fait, on touche pleinement le pourquoi pour lequel on pose notre signature en bas du document. C'est clairement un engagement total et clairement, si les forces de sécurité civile, sapeurs-pompiers ou même de sécurité n'y vont pas ou ne sont pas prêtes à y aller, clairement, personne ne pourra le faire à notre place, quoi. Le plus difficile, c'est de réussir aussi à transmettre les émotions qu'on a ressenties sur place. Et clairement, pour en discuter avec les proches, avec même des collègues sapeurs-pompiers, pour leur faire comprendre réellement le ressenti sur place et la sensation qu'on a, en fait, quand on est confronté à ce type d'intervention, c'est ultra compliqué de faire paraître, en fait, cette ultra-vigilance qu'on a sans cesse de tout. Que ce soit pour nous, que ce soit pour les collègues, que ce soit la mise en sécurité, la prise en conscience des risques qu'on a sur le moment. C'est tellement décuplé qu'en fait, pour l'expliquer aujourd'hui, c'est très compliqué.
9: Les images impressionnantes de l'intervention de ce pompier mayennais en Gironde sont à voir sur nos réseaux sociaux Facebook et Instagram. L'incendie n'est toujours pas fixé, mais la situation est stable d'après la préfecture de Gironde.
0: En Mayenne, les feux de végétation se multiplient cet été à cause de la sécheresse de la végétation.
9: Le risque d'incendie est élevé dans notre département. Une simple étincelle peut déclencher un feu. Les organisateurs de la fête de la moisson à Beaulieu-sur-Oudon ont donc décidé d'annuler l'événement qui devait avoir lieu dimanche. Reportage dans le journal de 9h. La météo, Cédric, ce sont des températures qui dépassent. Ça faisait un moment que ça n'était pas arrivé, les 30 degrés aujourd'hui.
0: 31 à 34 degrés du nord au sud du département, c'est ce que nous indique Météo France Mayenne. On reste en vigilance verte, pas d'inquiétude avec les fortes chaleurs, pas de canicule non plus. En prévision, on va y avoir une belle journée, un temps ensoleillé de ce matin jusqu'à ce soir. 34 degrés pour les maxis. Demain, on sera plus proche de 37 à 38 degrés avant une nouvelle baisse qui sera amorcée à partir de jeudi pour terminer ce mois de juillet.
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0: La bonne humeur, oui, l'actu locale et la musique, c'est avec France Gall sur Ici Mayenne.

0: 8h40 sur la première radio du département ici Mayenne, c'était France Gall avec musique.
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0: Il est 8h40 et c'est l'heure aussi de nos bons rendez-vous, les 3 plus sur Ici Mayenne.
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0: À vos infos pour bien commencer, oui, la journée, les inscriptions pour le club nature du CPIE qui sont ouvertes, espace destiné aux enfants de 7 à 12 ans, habitant Mayenne Communauté. Un mercredi par mois de 14h à 16h, ce club nature qui permet de créer du lien avec la nature grâce à des activités pédagogiques, ludiques et pratiques. Deuxième info, si vous aimez les beaux endroits et découvrir des morceaux d'histoire en musique, eh bien profitez du festival Arx Musica au château de Lacé du 25 au 30 juillet. Des chants uniques issus du 15e siècle, Cécilia de Montalembert, propriétaire du château, nous donne les détails.
3: Eh bien écoutez, la musique du 15e siècle, c'est vraiment l'aboutissement de toute une évolution musicale qui commence au début du Moyen-Âge et avant le basculement vers la Renaissance. Alors c'est une musique qui est très très peu jouée, qui est ravissante, surtout en fait dans le contexte du château, puisqu'on a, l'acoustique des remparts et puis on est vraiment plongé dans l'époque. Et la particularité de cette année, c'est que je viens de me rendre compte que tous les ensembles qu'on va présenter sont dirigés par des femmes. Le jeudi 30 juillet, un ensemble assez remarquable qui s'appelle Sol Lazzo et qui va vous faire découvrir des extraits d'un manuscrit du 15e siècle, mais qui vient d'être trouvé par hasard, enfin, il y a une dizaine d'années, dans une vente aux enchères. Et donc, ce sont beaucoup d'inédits. Et c'est aussi vraiment de très, très grande qualité musicale et passionnant.
0: Le festival Arx Musica au château de Lacé du 25 au 30 juillet. Les places qui vont de 15 à 20 euros. Vous retrouverez la billetterie sur le site destination-mayenne.com. Enfin, collecte de dons du sang organisée demain à la salle multifonction de Lacé-les-Châteaux de 15h45 à 18h45. Pour participer, pensez à prendre rendez-vous sur le site de l'établissement français du sang. 8h42, dans un instant, notre invité de la matinale. L'événement, c'est du light painting à découvrir en juillet et en août dans la capitale mayennaise. On en parle juste après Marine Escroc qui arrive dans 30 secondes.
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0: À la chanteuse Marine Escro sur votre radio locale ici Mayenne, 8h46. L'événement ici Mayenne avec notre invité qui va vous proposer de belles nocturnes autour du patrimoine mayennais, du patrimoine lavallois aussi, en juillet, en août, en compagnie de photographes professionnels. Parmi ces photographes, Kevin Rouchos est à nos côtés. Bonjour Kevin.
1: Salut Cédric.
0: Merci d'être avec nous ces quelques minutes pour parler patrimoine, photographie, mais surtout light painting. Ce nom anglais, Kevin, ça veut dire quoi?
1: Ouais. En gros, le light painting, c'est une technique de prise de vue photographique. En gros, qui consiste à capter la lumière. Et notamment, c'est une technique photographique qui est beaucoup utilisée pour le côté, on va dire, artistique, on va dire le côté joli d'une photo. Ouais. Et c'est une technique qui s'utilise du coup dans de nuit, on va dire ça comme ça. Enfin, nous, par rapport en tout cas à l'animation, ça va être en extérieur et de nuit.
0: Ouais.
1: Et ça consiste à l'aide d'une source lumineuse. Donc, ça peut être une lampe torche, une lampe de téléphone portable ou... Voilà, peu importe la source lumineuse,
0: ouais. La lumière, forcément.
1: Voilà, affiger la lumière et du coup faire des formes avec celle-ci.
0: Alors qu'est-ce qui va servir de cadre aussi pour ce rendez-vous? Parce qu'à Laval, côté patrimoine, il y a quand même des endroits très sympas. Est-ce que là, en juillet et en août, vous avez déjà choisi peut-être où le public va vous accompagner?
1: Alors effectivement, le point de rendez-vous, donc ça va être au niveau du Châteauneuf. Donc le Châteauneuf sera, on va dire, un des sujets sur lesquels on va pouvoir un petit peu s'amuser. Et après, j'en dis pas plus parce que je sais que le patrimoine souhaite garder un petit peu la surprise sur les lieux où ils vont nous emmener pour faire du light painting. Mais en tout cas, voilà, on reste en extérieur et on va utiliser, on va dire, l'univers du centre-ville.
0: Il y aura vous, Kevin, mais pas que.
1: Effectivement. Donc moi, je m'occupe de l'animation aux côtés des collègues du patrimoine ce soir. Et le mardi 18 août, si je ne dis pas de bêtises, je crois que c'est 18 août, il y aura ma collègue et binôme Chloé Brien.
0: Alors, ça sera à 22h forcément quand la nuit commence à s'installer. Ça part pour des nocturnes qui vont durer combien de temps? Une petite heure, un petit peu plus longtemps? Ça dure combien de temps?
1: Ouais, c'est ça. On part sur une heure et demie. Voilà, en fonction un petit peu du moment et de l'instant. Parce que c'est vrai que c'est aussi un travail un petit peu de créativité. Donc, il suffit qu'à un moment, on soit sur un beau spot. On va pas couper et mettre.
0: Dans c'est clair. Bon, faut prévoir des vêtements un petit peu chauds puisque c'est le soir et la nuit qui s'installent. Il fait chaud l'après-midi, mais c'est vrai qu'une fois que le soleil est couché, les températures qui baissent. Donc prévoyez ça. C'est ce soir à 22h. C'est gratuit. Est-ce qu'il fallait s'inscrire? Est-ce qu'il est encore temps peut-être de venir participer pour la séance de ce soir? Ou est-ce qu'on bifurque sur le mois d'août?
1: Alors, il faut se renseigner auprès du patrimoine, c'est sur inscription. Ouais. Parce que comme en fait, c'est quelque chose qu'il faut prendre, il faut aussi faire ça avec les personnes et leur expliquer, il y a une jauge limitée. Mm-hmm. Donc, il faut se renseigner auprès du service patrimoine de la ville de Laval.
0: Ouais.
1: Pour ce soir, je crois que c'est complet, si je ne dis pas de bêtises. D'accord. Mais il faut se renseigner au cas où. Sinon, après, ça sera pour le mois d'août.
0: patrimoine.laval.fr, vous avez toutes les infos dessus. Mais qu'est-ce qui fait une belle photo aussi, de manière générale pour vous, Kevin, qui êtes photographe pour la ville de Laval, avec ce light painting aussi? C'est quoi une belle photo? Je sais qu'on vous a souvent posé la bonne question, mais une belle photo, c'est quoi? C'est un endroit, c'est un instant, qu'est-ce qui fait une belle photo?
1: Une belle photo, c'est un peu propre à chacun. Moi, j'ai tendance à dire que c'est pas forcément une photo qui est techniquement réussie. Mais en tout cas, moi, elle va me plaire et je vais l'estimer belle à partir du moment que j'ai saisi ce que je voulais saisir.
0: Mm-hmm.
1: Mais ensuite, une belle photo, pour certaines personnes, ça va être juste un beau cadre, une belle composition, une belle lumière.
0: Ouais.
1: Et voilà.
0: Il y a des endroits à Laval, puisque là on parle vraiment de la capitale mayennaise, qui sont un peu prédestinés à faire de belles photos sur les hauteurs de Laval, non loin du jardin de la Périne. Il y a des spots, par exemple, particuliers que vous affectionnez peut-être vous particulièrement, Kevin?
1: Bah effectivement, comme vous l'a dit Cédric, les hauteurs de Laval, du côté de la Périne, il y a des beaux spots à faire, il y a des beaux belles vues panoramiques.
0: Mmh.
1: Après, moi je sais que personnellement j'aime beaucoup tout ce qui va longer le long de la Mayenne, parce que c'est vrai qu'on a quand même le Châteauneuf. Le halage, et après il y a la basilique d'Avenir qui est un peu plus loin, et on peut faire des très belles photos, des très belles compositions avec l'eau, et notamment les reflets de l'eau qui sont une part importante, moi, à mes yeux,
0: oui,
1: personnelle.
0: Ce light painting, est-ce qu'on repart aussi avec ce qu'on aura fait, parce que vous allez proposer aussi ces nocturnes, le travail aussi de cette expérimentation, la technique visuelle, ces prises de vue, mais est-ce qu'on ferait, on vient avec son matériel, comment ça va se passer du coup?
1: Les personnes, elles ont juste à venir avec une source lumineuse.
0: Oui.
1: Après, pour ce soir et pour ma collègue au mois d'août, on s'occupe de la captation en tant que telle.
0: D'accord.
1: Ensuite, les photos, elles seront mises en ligne sur les réseaux sociaux du service patrimoine. Et il y aura peut-être des tirages, mais voilà, ce n'est pas encore totalement défini. Mais en tout cas, les personnes pourront retrouver leurs œuvres créatives en lumière sur les réseaux.
0: Les Nocturnes du Patrimoine, le light painting, c'est donc ce mardi 28 juillet à 22h, le 18 août aussi, 22h en compagnie de Chloé Bréhin avec Kevin Rouchosse pour ce soir. Kevin, merci de nous avoir parlé de ce light painting. Il nous reste 30 secondes pour toucher un petit mot sur ce que vous faites aussi au quotidien, parce qu'il y a la photo, il y a le travail pour la ville de Laval, mais vous aimez aussi l'audio et les podcasts pour ceux et celles qui n'auraient peut-être pas encore découvert. Redonnez-nous le nom de ce que vous proposez depuis quelques mois.
1: Effectivement, du coup, j'ai un podcast au nom de Écoloco. J'invite des personnes, des gens qui font le territoire, comme on dit. Et c'est un épisode tous les premiers mercredis du mois sur YouTube et les plateformes d'écoute.
0: Et vous allez dévoiler le nom de la ou deux prochaines invitées, là demain, mercredi.
1: Exactement.
0: C'est ça,
1: demain, 18h.
0: Eh ben, en tout cas, on va suivre ça de près. Merci, Kevin.
1: Merci à vous.
0: Il est 8h52 sur Ici Mayenne. Voici Dépêche Mode en ce mardi matin. 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

0: Dépêche Mode, Just Can't Get Enough sur ICI Mayenne. C'est l'heure d'un été en pleine forme avec vous, Dr Kerzek. Comme chaque matin cet été, on le passe avec ICI Mayenne grâce à vos conseils santé. Ce matin, on parle infertilité.
1: Bonjour à toutes et à tous. L'été, les beaux jours sont là et avec eux, cette injonction parfois pesante au bonheur, aux vacances et à la parentalité. Car derrière les clichés estivaux, une réalité touche des milliers de couples, un sujet encore trop souvent tu, l'infertilité. Alors, le diagnostic d'infertilité, il est posé après 12 à 18 mois de rapports réguliers et non protégés sans grossesse. Ça veut dire qu'avant un an, on ne parle pas d'infertilité. Et en France, un couple sur 8 se trouve dans cette situation et consulte à un moment donné. Ça représente plus de 3 millions de personnes. Et derrière chaque statistique, il y a des histoires singulières, un parcours souvent semé d'épreuves, des examens, des traitements, de l'attente, des espoirs déçus. Alors, c'est vrai que l'infertilité est en hausse et il y a plusieurs raisons à cela. Les facteurs sociétaux, notamment le recul de l'âge de la parentalité, l'âge moyen d'une mère à son premier accouchement est passé d'environ 24 ans dans les années 70 à près de 29 ans aujourd'hui. Or, on sait que la fertilité féminine chute naturellement plus les années passent. Deuxièmement, les facteurs médicaux, l'endométriose, ça touche 10% des femmes, les troubles de l'ovulation ou encore de l'altération de la production des spermatozoïdes chez l'homme. Et puis, il y a des facteurs environnementaux qu'on maîtrise pas toujours, mais les perturbateurs endocriniens, les pesticides, les phtalates, tout ça, ça a un impact avéré sur la qualité des gamètes, sans oublier le tabagisme, l'obésité ou encore le stress.
0: Mais l'été qui est souvent une période où l'on pense aux vacances, au moment en couple, pour celles et ceux qui se reconnaissent dans ce parcours, docteur, quels conseils leur donneriez-vous?
1: Premier conseil, ne pas rester isolé. Parlez-en à votre médecin traitant. Il y a un parcours personnalisé de PMA, de procréation médicalement assistée, qui va vous être proposé avec quelques examens de base. Ensuite, il y a des associations de patients qui proposent un soutien par les pairs et c'est extrêmement important. Et enfin, je dirais, ne vous mettez pas la pression. L'été, c'est peut-être une occasion de prendre du recul, de se recentrer sur l'essentiel, de réduire son stress, ce qui est toujours bénéfique pour la fertilité. 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Allez, bon été, bonne santé à l'écoute d'ICI, bien sûr.
0: Merci Dr Kerzek, les conseils santé à retrouver également sur ICI.fr. Lui, on le retrouve dans les prochaines secondes, c'est Benoît Thérèse qui vous accompagne en ce matin.
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0: Et la matinée, vous allez la passer avec Benoît Thérèse. Bonjour Benoît.
11: Bonjour Cédric, bonjour à tous.
0: On part se promener quelque part en France encore
11: oui,
0: aujourd'hui.
11: Oui, vous connaissez la Venise verte.
0: Bien
11: vous
0: sûr.
11: Vous avez déjà entendu cette expression. Nous serons dans le Marais Poitevin, un magnifique parc régional où évidemment on peut sillonner les différents cours d'eau sur une embarcation. Bon, on peut aussi marcher, faire du vélo. On va vous présenter toutes les activités qu'on peut faire pour découvrir le Marais Poitevin. Si vous connaissez ce lieu, eh bien, n'hésitez pas à nous appeler 02 43 67 11 11. On attend vos coups de cœur dans ce joli coin de France comme chaque matin.
0: Merci Benoît, on vous retrouve demain, quant à nous, dès 6h.
11: À demain.
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11: Très belle journée à toutes et à tous, ICI Mayenne, il est 9h. Vos infos locales avec Mayouen Bordron. Bonjour Mayouen.
12: Bonjour Benoît, bonjour à tous.
11: Une vingtaine de pompiers mobilisés en Gironde pour lutter contre l'incendie monstre qui a débuté mercredi.
12: Hier matin, 12 nouveaux pompiers du département sont partis en renfort pour prêter main forte à leurs collègues sur ce méga-feu. Au total, 2750 pompiers de toute la France sont mobilisés en Gironde. Ils peuvent compter sur le soutien de la population sur place, souligne le lieutenant Xavier Herbelin-Dufour. Il est à la tête d'une des unités de pompiers mayennais déployées en Gironde.
13: Vraiment, remercier

0: pompiers mayennais mobilisés en Gironde. Nous l'avons joint hier lors d'une pause entre deux interventions. Son témoignage est à écouter en longueur sur l'application ici. L'incendie n'est toujours pas fixé en Gironde, près d'une semaine après le début de ce méga-feu, mais il est stabilisé pour l'instant selon la préfecture de Gironde. Les opérations des pompiers pourraient durer des semaines, voire des mois. Plus de 42 000 hectares ont brûlé, un bilan qui n'a pas évolué depuis dimanche. Hier soir, Emmanuel Macron s'est rendu en Gironde pour apporter son soutien aux forces mobilisées face à cet incendie. Les semaines à venir seront dures et on doit tenir à affirmer le président de la République. Ces vagues de chaleur à répétition favorisent la sécheresse de la végétation. Le risque d'incendie est élevé en Mayenne. La préfecture a donc prolongé des mesures de prévention jusqu'à vendredi soir. Les promeneurs, mais aussi les cyclistes ou les cavaliers ont interdiction de se rendre dans les bois et les forêts du département entre midi et minuit. Un seul geste d'imprudence peut suffire à provoquer un incendie, souligne la préfecture de la Mayenne. Il est donc toujours interdit de faire un barbecue ou de brûler des mauvaises herbes quand on habite à 200 mètres d'un bois ou d'une forêt.
1: Ce risque d'incendie en Mayenne a des conséquences sur l'organisation d'événements.
0: On vous en parlait hier, la fête de la moisson qui devait avoir lieu dimanche à Beaulieu-sur-Oudon est annulée. Le comité des fêtes de la commune craignait de provoquer un départ de feu en organisant par exemple une démonstration de machines agricoles anciennes dans un champ. Antoine Camara, cette décision est bien acceptée à Beaulieu-sur-Oudon malgré une grande déception.
2: Dans les rues de la commune, les affiches de la fête de la moisson sont encore installées un peu partout. Et pour Isabelle Jouot, adjointe à la mairie de Beaulieu-sur-Oudon, l'annulation laisse évidemment un goût amer aux habitants.
3: Alors c'est malheureux, effectivement, parce qu'on avait préparé ça. Tous les exposants, tous les bénévoles, toutes les personnes qui étaient impliquées et qui préparent ça depuis une année se retrouvent un petit peu sur la touche à 8 jours de l'événement.
2: Et pour en avoir discuté avec quelques personnes de la commune, Hervé, membre du comité des fêtes, constate que beaucoup acceptent malgré tout ce choix.
4: Il y a un facteur de risque incendie important. Donc ils disent qu'on a pris la bonne décision. Donc on espère avoir pris la bonne décision. Je pense qu'on ne pouvait pas aller sur de l'herbe très sèche pour avoir un risque énorme derrière. En plus qu'on est en plein milieu du village, entouré de maisons.
2: Pas de fête de la moisson cette année donc, mais pour les prochaines éditions, il faudra composer avec les fortes chaleurs. Même si selon Didier Desrouins, co-président du comité des fêtes, les mesures de sécurité demeurent incertaines jusqu'à présent.
5: On peut mettre des tonnes à eau autour du terrain et tout ça, mais franchement, s'il faut y prendre un champ, je ne pense pas qu'avec même une dizaine de tonnes à autour, ça ferait quelque chose. Donc c'est très très compliqué de prévoir des sécurités. On va pas dire aux pompiers de venir être là sur place, ça serait impossible. En plus, ils ont autre chose à faire actuellement.
2: Et avec cette annulation, ce sont près de 400 bénévoles qui restent sur le carreau et espèrent que l'édition de l'année prochaine aura bien lieu.
0: Les organisateurs de la fête de la moisson ont d'ores et déjà fixé la date de la prochaine édition, ça sera le 1er août 2027. Les températures élevées favorisent le risque d'incendie, mais aussi la prolifération des cyanobactéries dans les plans d'eau. Ces micro-algues peuvent provoquer des irritations sévères et des troubles digestifs. De nombreux plans d'eau sont donc interdits à la baignade en Mayenne. La base de loisirs de la Chênaie à Saint-Denis-du-Maine, elle, est de nouveau accessible aux baigneurs après la publication de nouvelles analyses de l'eau par l'Agence régionale de santé. Les témoignages se multiplient sur les réseaux sociaux après une grosse détonation entendue hier après-midi dans le sud Mayenne et autour d'Angers. Ma maison a tremblé, j'ai eu peur, raconte par exemple une internaute sur Facebook. Ce bruit d'explosion vient en fait d'un rafale qui a franchi le mur du son. Une information du CIRPA, le service d'information et de relations publiques des armées, c'est à lire sur ici.fr.
1: Les fans de football attendent l'officialisation du nouveau sélectionneur de l'équipe de France avec impatience.
0: Une conférence de presse est organisée dans 2 heures au siège de la Fédération française de football. Le nom du successeur de Didier Deschamps doit être dévoilé. Et sauf énorme surprise, c'est la légende du foot français Zinedine Zidane qui doit être nommé le champion du monde en 98 à 3 trophées de Ligue des champion à son palmarès en tant qu'entraîneur du Real Madrid.
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0: Benoît, un nouveau pic de chaleur est attendu cette semaine. Ça démarre dès aujourd'hui avec la barre des 30 degrés qui va être franchie.
1: Oui, où que vous soyez dans le département, puisque même au nord-ouest à Fougerolles-du-Plessis, nous aurons 30 degrés cet après-midi. 32 cet après-midi attendu à Montsûr et jusqu'à 33 degrés dans le sud Mayenne. Tout ça avec du plein soleil bien entendu. Le pic de chaleur ce sera pour demain, où là on aura de 34 à 37 degrés dans l'après-midi. La bonne nouvelle c'est que ça va baisser ces températures dès jeudi, où on aura dans l'après-midi jeudi des températures comprises entre 27 et 30 degrés. À tout à l'heure, 10h Mayouen.
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1: Et nous sommes là ce matin pour vous apporter un vent de fraîcheur. C'est ici Mayenne, la radio de

0: Chantez Florent Pagny.
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0: Connaissez-vous la Venise verte, le marais Poitevin et ses kilomètres de canaux avec le reflet des arbres et de la végétation sur l'eau? Si vous avez déjà séjourné dans ce parc régional, eh bien racontez-nous vos vacances sur place. Dites-nous ce que vous avez aimé, quelles activités vous avez pratiquées là-bas. 02 43 67 11 11, direction le marais Poitevin d'ici quelques instants. Un parc régional qui se situe sur plusieurs départements et sur deux régions. Et l'une des parties de ce marais Poitevin se trouve en Vendée, dans notre région Pays de la Loire. On vous attend pour vos témoignages, vous nous racontez vos vacances comme chaque matin. Juste après, Charles Doré, famille ou pas famille ?

0: Famille ou pas famille, Charles Doré.
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0: Tous les jours, nous partons à la découverte d'un coin de France. C'est Racontez-nous vos vacances. Si vous connaissez le Marais Poitevin, puisque c'est notre destination du jour, n'hésitez pas à nous passer un petit coup de fil, 02 43 67 11 11. Nous serons heureux ce matin de vous entendre sur ce lieu qu'on va découvrir également en compagnie de Delphine Menanteau. Bonjour Delphine.
2: Bonjour.
0: Vous travaillez pour l'Office de tourisme Vendée Marais Poitevin, puisque une partie de ce marais s'étend sur votre département de la Vendée. Mais alors, on n'est pas uniquement en Vendée quand on parle du marais Poitevin. Quelle est la superficie de ce parc ?
2: Alors, le parc naturel régional, il couvre à peu près 200 000 hectares.
0: Ouais.
2: Sur l'ensemble du territoire. C'est 88 communes. Piloté, géré par le parc naturel régional du Marais Poitevin.
0: Et donc, il y a la Vendée, il y a les Deux-Sèvres pour les départements et puis une partie de la Charente-Maritime.
2: Et la Charente-Maritime et deux régions, donc Nouvelle-Aquitaine et Pays de la Loire.
0: Comment il s'est formé ce marais ?
2: Alors, il s'est formé, c'est un espace naturel qui a été construit par l'homme, puisqu'il a fallu dessécher cet espace pour pouvoir le cultiver. Donc, on est vraiment sur un espace entièrement construit de la main de l'homme. Et ce qui est vraiment intéressant aujourd'hui dans le cadre de cette découverte, c'est, on va en parler, je pense, c'est de pouvoir se balader sur les canaux, sur les canaux vraiment, vraiment typiques du marais.
0: Qu'est-ce qu'on ressent si on visite pour la première fois ce marais Poitevin ? C'est quoi qui saute aux yeux généralement ?
2: Alors, ce qui saute aux yeux en général, c'est particulièrement de pouvoir naviguer au cœur de ces petits canaux et d'être plongé dans une véritable cathédrale de verdure. Il y a certains petits canaux au sein duquel les arbres viennent complètement créer un tunnel de verdure. Donc on est vraiment vraiment transporté au cœur de la nature. C'est véritablement ça, oui.
0: On cherche le frais un peu en ce moment. C'est la bonne idée, alors, de venir dans ce marais Poitevin ?
2: Alors, c'est vrai, oui, effectivement, c'est la bonne idée. Et ce qui peut être intéressant aussi, puisque nos embarcadères proposent différentes façons de découvrir le marais. On peut le faire le matin, au lever du soleil, avec petit déjeuner, par exemple, ou même le soir, au crépuscule. Et là, ça permet vraiment de découvrir le marais dans une ambiance totalement unique.
0: Et effectivement, ça vaut le coup de prendre une embarcation, de louer une embarcation pour aller découvrir ce marais Poitevin. Comment ça se fait d'ailleurs généralement ? Est-ce qu'on est avec un guide ? Est-ce que ça peut se faire en autonomie ? Quelles sont les formules qui sont proposées ?
2: Alors, il y a plusieurs types de formules, effectivement. On peut le faire en autonomie. Moi, je conseille vraiment de le faire avec un guide. Ce qui est hyper intéressant sur nos embarcadères, c'est que très souvent, ce sont des jeunes du pays qui font leur saison sur ces embarcadères-là, donc qui connaissent parfaitement bien le territoire, qui racontent aussi leur passion pour ce territoire-là. Donc, c'est vraiment une super expérience.
0: Alors évidemment, on peut naviguer sur l'eau en prenant une embarcation, mais au cœur de ce marais, il y a quand même des circuits de randonnée qu'on peut même pratiquer à vélo, à VTT. En fait, tous les moyens de transport sont bons.
2: Tous les moyens de transport jusqu'à la trottinette électrique.
0: Oui.
2: plusieurs possibilités. Le vélo, c'est vraiment qui a été développé sur le territoire, puisque la Vélo Francette passe à Danvix, par exemple. Donc, c'est l'itinéraire de Caen à La Rochelle, donc qui permet de traverser aussi le territoire. Et puis, au niveau de la randonnée pédestre, de magnifiques sentiers, on a, par exemple, le circuit pédestre Les Nattes, qui se situe à Benet, qui vraiment permet de longer un espace naturel sensible qu'on appelle la Rigole d'Aziré. Et là, on plonge véritablement au cœur du marais Poitevin.
0: Et alors, pour venir au cœur de ce marais Poitevin, de chez nous, la Mayenne, alors si on prend la voiture, on est à peu près à 3 heures de route, mais puisque vous avez parlé de la Vélo Francette, Delphine Menanteau, sachez qu'elle passe par chez nous, elle longe notre rivière, la Mayenne, donc c'est bon, on peut même venir à vélo, c'est parfait, effectivement. Quels sont les types d'hébergements d'hébergements qui sont proposés dans ce Marais Poitevin?
2: Alors, on a tout type d'hébergement. On peut trouver, de l'hébergement camping, petit camping, plutôt au cœur de la nature, dans des espaces totalement préservés, gîtes et chambres d'hôtes également. Et puis sur la commune de Fontenay-le-Comte, sur la ville de Fontenay, qui est située aussi dans le Marais Poitevin, donc cette ville d'art et d'histoire, on va retrouver un certain nombre d'hôtels.
0: Mais c'est vrai que ça doit être sympa d'avoir un hébergement qui est vraiment au cœur du marais, peut-être le long d'un canot, où dès qu'on se réveille le matin ou le soir, avant d'aller se coucher, on peut emprunter une barque et aller faire un petit tour. Ça doit quand même être quelque chose d'assez magique. Le Marais Poitevin, on en parle avec vous, Delphine Menanteau. On va parler également des autres lieux qui ont un intérêt touristique et un intérêt pour nos vacances dans votre secteur, puisque vous êtes basé effectivement, vous, à Fontenay-le-Comte. Vous travaillez pour l'Office de tourisme Vendée, Marais, Poitevin. 02 43 67 11 11. Si vous connaissez ce lieu, si vous connaissez ce parc régional, n'hésitez pas à nous apporter vos témoignages. Et on continue d'en parler d'ici quelques instants.
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0: Sister Sledge avec We Are Family. Et justement, on vous propose d'aller dans une destination qui est parfaite pour vos vacances en famille, avec les enfants ou avec les petits-enfants. C'est le Marais Poitevin. Racontez-nous vos vacances chaque matin cet été. Vous pouvez d'ailleurs, pour chaque destination, nous écrire sur la page Facebook d'Ici Mayenne. C'est ce qu'a fait Véronique, qui nous dit que le Marais Poitevin, bah, c'est très très sympa. Et elle nous dit que c'est très instructif et qu'elle a appris beaucoup de choses durant la balade qui a duré 1h30, où elle a apprécié d'être aux côtés d'un jeune guide très professionnel, nous dit-elle. Donc je présume que Véronique a découvert le Marais Poitevin sur un bateau, sur une embarcation. C'est vrai que ça fait partie des choses à faire et des choses incontournables quand on vient découvrir ce Marais Poitevin. On est toujours pour en parler avec Delphine Menanteau de l'Office de Tourisme Vendée Marais Poitevin. On a beaucoup parlé de cet aspect détente, de cet aspect où on est en pleine nature, Delphine, avec tous ces canaux, avec cette végétation. Mais c'est vrai qu'il y a aussi un patrimoine à découvrir au cœur de ce Marais Poitevin. Qu'est-ce qu'on peut découvrir comme monument et comme bâtiment ?
1: Alors, c'est vrai que dans le Marais Poitevin, on parle beaucoup, on a vraiment l'image nature hein, de cet espace-là, mais c'est aussi une destination où on peut découvrir des éléments patrimoniaux. Et Maizet, c'est une étape incontournable hein, dans le cadre de la découverte du patrimoine, puisque à Maizet, vous pouvez visiter l'abbaye de Maizet, qui va raconter près de 1000 ans d'histoire et qui peut permettre de comprendre aussi comment les moines ont participé à l'aménagement et à l'assèchement hein, du Marais Poitevin. Donc moi, ce que je conseille, c'est vraiment une visite guidée de l'abbaye. C'est vraiment un très bon point de départ aussi hein, pour comprendre cet espace naturel hein, qu'est le Marais Poitevin un peu particulier.
0: Oui, allez-y, terminez votre phrase.
1: Et à Maizet, ce qui est intéressant aussi, c'est que nous avons un office de tourisme dans les locaux de l'abbaye. Donc ça peut permettre aussi aux visiteurs de découvrir beaucoup plus largement le territoire.
0: Donc ça, c'est l'un des incontournables quand on découvre le Marais Poitevin. Et puis, il y a d'autres lieux à découvrir également, alors qu'ils sont soit encore dans le Marais Poitevin, soit vraiment tout proche à proximité. Il y a notamment Vouvant, qui est une cité médiévale.
1: Alors oui, effectivement, Vouvant, c'est une cité médiévale qui est classée parmi un des plus beaux villages de France, mais également petite cité de caractère. Donc vraiment au cœur de cette cité médiévale, on peut découvrir encore une partie des remparts. On peut visiter la fameuse tour Médusine qui aurait elle été construite par la célèbre fée Médusine en une seule nuit hein, de 3 d'ornées de pierre et d'une goulée d'Ève. Donc on plonge aussi hein, au cœur de la légende lorsqu'on visite Vouvant. Et on peut également découvrir les différents ateliers de peintres et les expositions artistiques qui sont organisées tout l'été.
0: Et puis il y a un lieu qui est très prisé des gens de votre secteur et des touristes également, un lieu nature hein, là aussi un petit peu comme le Marais Poitevin, c'est Mervent. Alors c'est d'une part une forêt qui est très grande hein, d'ailleurs, et puis il y a une base de loisirs également.
1: Oui, la forêt le massif forestier de Mervent Vouvant qui permet, alors c'est un véritable paradis pour les amateurs de pratiques sportives, de randonnée avec des parcours de randonnée pédestre au cœur du massif. Donc on peut y pratiquer toutes les activités sportives, parcours VTT, base de loisirs à Mervent avec du canoë, du bateau électrique, location de VTT également. Et puis un zoo, donc pour les familles, hein, le Nature Zoo qui est également visitable à Mervent. Alors une petite précision hein, pour le massif forestier de Mervent, en cette période de canicule, il est plutôt à découvrir le matin,
0: oui.
1: puisqu'il est ouvert de minuit pour les leftos jusqu'à midi.
0: Bah oui, bien sûr, il y a des restrictions ouais. De ce point de vue-là chez vous également. En tout cas, c'est vraiment un joli coin à découvrir. Et puis vous, votre bureau Delphine Menanteau se trouve à Fontenay-le-Comte. Quels sont les points d'intérêt dans cette ville à Fontenay-le-Comte ?
1: Alors Fontenay-le-Comte, c'est une ville d'arrêt d'histoire, donc un patrimoine architectural qui est reconnu hein, par ce label. Donc on peut découvrir Fontenay-le-Comte de plusieurs manières, soit sous forme d'une visite guidée classique avec un guide conférencier, mais également un parcours d'orientation, puisqu'on propose nous à l'Office de Tourisme un parcours d'orientation plutôt pour les familles qui permet aussi de découvrir le patrimoine plutôt d'une manière ludique. Et puis, nous proposons également une balade sonore, donc pour visiter également la ville, mais là, plutôt de manière ludique, mais poétique, plutôt contée. Donc, plusieurs façons de découvrir le patrimoine.
0: Parfait. Fontenay-le-Comte à découvrir à côté du Marais Poitevin. Une destination à faire pendant vos vacances. Hein. C'est vrai que c'est pas très très loin en plus de la Mayenne. On est à 3 heures de route, un tout petit peu plus selon là où vous allez. Et puis c'est un lieu où on peut se mettre au frais quand on est au cœur du Marais Poitevin. Un grand merci Delphine Menanteau d'avoir été avec nous ce
1: merci
0: matin.
1: À vous.
0: On vous souhaite
1: merci
0: une belle journée et un bel
1: journée.
0: Été. Vous qui travaillez pour l'Office de Tourisme Vendée Marais Poitevin. Toutes les mamas, voici Morane. Vous écoutez ici Mayenne, il est 9h30, on vous souhaite un bel été.

0: toutes les mamas, c'était Morane.
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0: Vos infos pratiques toutes les heures en une minute. Les inscriptions pour le club nature du CPIE Mayenne sont ouvertes. Un espace destiné aux enfants de 7 à 12 ans habitant Mayenne Communauté. Un mercredi par mois, de 14h à 16h, ce club nature permet de créer du lien avec la nature grâce à des activités pédagogiques, ludiques et pratiques. Avant-dernière réunion hippique à l'hippodrome de Senones ce vendredi. Ce sera de 10h30 à 16h30. Sur place, il y aura des animations PMU avec un concours de pronostics et de nombreux cadeaux à gagner. Les enfants pourront également profiter des structures gonflables et des jeux en bois. Et puis, autre événement à ne pas manquer, la 35e foire à la Marabille, c'est à Torigny-en-Charny. Rendez-vous ce dimanche de 7h à 18h. Il y a plus de 400 exposants qui seront présents pour le vide-grenier et la brocante. Au programme également, une soirée animée par un DJ et une déambulation dans les rues avec les musiciens des Migrateurs. Rendez-vous donc ce dimanche à Torigny-en-Charny et d'autres infos pratiques à venir. D'ici une heure.
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0: Bel été avec votre radio préférée, c'est ici Mayenne en ce mardi matin. Nous sommes ensemble avec Francis Cabrel, que voici, et La Corrida.
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0: Et c'est l'un des membres des Gypsy Kings, Nicolas Reyes, qu'on entend chanter en espagnol à la fin de cette chanson de Francis Cabrel. C'était La Corrida.
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0: Pourquoi la mer est salée? Est-ce que les poissons dorment? C'est à ce genre de questions qu'on répond tous les jours, les questions que se posent nos enfants sur la mer et les océans. Et c'est Louise Lampire qui y répond grâce aux scientifiques d'Océanopolis Acte à Brest.
2: Pourquoi le phoque est poilu?
3: Il est poilu pour ne jamais avoir froid et une seule couche de poil ne suffit pas.
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3: Louise Lampire. La plupart des mammifères ont une fourrure. C'est isolant, comme toi l'hiver, quand tu mets ton manteau épais, c'est pour ne pas avoir froid. La baleine, c'est une exception. C'est un mammifère, mais sans fourrure, parce que ce qui lui tient chaud, c'est une épaisse couche de graisse. Le phoque a aussi une couche de graisse pour le protéger du froid, mais en plus, tu as raison, il n'a pas une, mais plusieurs couches de poils. Et le fait d'être tout poilu, ça empêche l'eau d'être directement au contact de sa peau quand il nage, et ça lui tient chaud quand il prend un bain de soleil. Mais une fois par an, le phoque perd tous ses poils. Au début, les bébés phoques sont tout blancs et tout doux, un peu comme un bébé manchot ou comme ton doudou. Ensuite, son pelage change, il se colore et le phoque devient adulte. Quand il perd tous ses poils, c'est ce qu'on appelle la mue.
2: Comme les serpents ?
3: Oui, mais c'est un petit peu différent. Le serpent, lui, mue plusieurs fois par an et il laisse derrière lui un morceau de peau tout sec. La mue du phoque, c'est une fois par an, ça dure quelques semaines et parfois, quand la mue approche, les poils du phoque gris vont se recouvrir de petites algues vertes qui vont manger les poils fatigués. Et quand les nouveaux poils seront prêts, les anciens vont tomber par petits morceaux. Pas très pratique pour nager, alors à ce moment-là de l'année, le phoque passe un peu plus de temps à bronzer au soleil. Et quand il est prêt, il retourne barboter. Tu sais à quelle vitesse il nage?
2: Je suis sûre que je peux le dépasser en vélo.
3: Peut-être, mais il va falloir pédaler très fort parce que le phoque nage environ à 20 km/h.
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0: Et quand vous allez justement vers la mer, quand vous prenez la destination de la Bretagne, vous passez dessus en prenant le train ou alors vous empruntez sa passerelle à pied ou à vélo. Nous allons parler du viaduc de Laval. Quelle est son histoire? Nous allons le savoir dans les prochaines minutes.
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0: Jessie Mayen avec Chercher le garçon. C'était Taxi Girl. Eh bien, nous, on va plutôt prendre le bus. Grâce à Gauthier Patureau, secret dans l'abribus, on profite de ces trajets en tulle dans l'agglo de Laval pour découvrir notre patrimoine.
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2: Impossible de ne pas le voir lorsque vous êtes au centre-ville de Laval, tellement il est majestueux, c'est ce viaduc ferroviaire. On est à l'arrêt Lagrange. Amélie de Cercé-Granger est médiatrice à Laval Patrimoine. On ne peut pas passer à côté sans lever les yeux, impossible.
3: Et oui, exactement, cet arrêt Lagrange est dominé par la haute silhouette de ce viaduc ferroviaire, édifié au milieu du 19e siècle, dans le prolongement du remblai artificiel créé entre la gare et la rivière, pour accueillir la ligne de chemin de fer Paris-Brest. Alors ce viaduc, il a été construit par des ingénieurs des Ponts et Chaussées, Eugène Caillot et Édouard Hunebelle, qui en ont réalisé le plan. Alors il est quand même construit en matériaux locaux, s'il vous plaît. On avait déjà à cette époque-là une envie de faire marcher les entreprises mayennaises, puisqu'il est construit en granit de Sacé. Alors ses dimensions sont impressionnantes, hein, 180 mètres de long, 27 mètres de haut, 9 arches en plein cintre qui reposent sur des piles minces, sans contrebutement, donc c'est une vraie prouesse technique.
2: Et alors pourquoi un viaduc plutôt qu'un pont ?
3: Alors justement, ça vient de deux choses. La hauteur, parce qu'un viaduc est beaucoup plus haut qu'un pont, et le fait que certains de ses piliers ne reposent pas dans le lit de la Mayenne, mais tout simplement sur terre. Donc ces deux conditions font qu'on va plutôt préférer le terme de viaduc. Alors ce viaduc est pour la première fois franchi par un train de marchandises le 15 avril 1857, suivi deux semaines plus tard par un train de voyageurs.
2: Et ce viaduc, il a été endommagé.
3: Oui, il a été endommagé lors de conflits à deux reprises. D'abord pendant la guerre de 1870, il a été restauré avant de subir à nouveau quelques décennies plus tard les affres d'un nouveau conflit au cours de l'été 1944 lors des bombardements alliés. Donc à ce moment-là, on va à nouveau le reconstruire et on va ajouter à ses pieds une passerelle en béton destinée aux piétons et elle a été rehaussée d'un mètre il y a une trentaine d'années pour faciliter la circulation fluviale.
2: Pour passer avec les bateaux, c'est quand même mieux. Et pour des balades agréables en famille, notamment au beau jour, au bord de cette belle rivière la Mayenne dans le centre-ville, eh bien n'hésitez pas à vous rendre au pied du viaduc, c'est à l'arrêt Lagrange sur la ligne C.
0: Oui, on croise beaucoup de promeneurs en ce moment, les cyclistes qui font également la vélo française qui empruntent cette passerelle du viaduc de Laval. On va parler de sport justement dans un instant. Quand c'est prescrit par son médecin, ça peut être un bon plan pour notre pouvoir d'achat. C'est ce que va nous dire Valère Coréard. On fait le point avec lui. Juste après Zo, c'est Shakira et Michael Giacchino.

0: Shakira et Michael Giacchino avec Zoo, beau chanson originale pour le film Zootopie 2 qui est sorti en salle en début d'année.
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0: Chaque matin, il est avec nous pour nous donner ses conseils pouvoir d'achat. C'est Valère Coréard qui est avec nous. Et alors, on va se faire prescrire du sport par le médecin.
2: Avez-vous déjà entendu parler du sport sur ordonnance? Alors c'est très sérieux, hein, je vais vous éclairer de suite. N'imaginez pas aller vous faire prescrire 10 cours de tennis ou de golf, on n'est pas dans ce registre. Mais si votre situation le justifie, vous allez pouvoir vous faire prescrire du vélo, du yoga, de la gym ou même de la natation. Parce qu'on le sait toutes et tous, le sport c'est la santé. Alors quand on parle de sport sur ordonnance, on parle d'activité physique adaptée pour les personnes atteintes d'une pathologie de longue durée, une maladie chronique ou encore des personnes en situation de perte d'autonomie, comme le handicap, le grand âge. En pratique, tout part d'une prescription de votre médecin qui va définir les objectifs, mais aussi les précautions à prendre. On va ensuite vous faire faire un bilan physique, mais aussi un bilan de motivation.
0: Alors, où est-ce qu'on va pratiquer notre sport sur ordonnance ensuite, et est-ce que c'est gratuit?
2: Alors, sur le prix, non, l'assurance maladie ne va pas prendre en charge vos cours de sport adaptés, mais votre mutuelle pourra éventuellement apporter une participation. Je vous conseille aussi de vous renseigner sur les aides locales éventuellement en place. La porte d'entrée est en général le centre communal d'action sociale de votre commune, donc le CCAS. Et puis, vous avez la liste des centres agréés sur le site monparcourshandicap.gouv.fr. Enfin, si plus globalement, vous avez envie de vous remettre au sport, mais que vous n'avez pas la motivation pour faire ça seul, je vous comprends, il y a très souvent des clubs, des associations sportives qui organisent des cours collectifs à des prix très intéressants dans les différentes villes et villages de France. C'est parfois même gratuit et c'est bien souvent le dimanche, ce qui est pratique. En tout cas, si ce sujet du sport vous intéresse, pensez à m'écrire, vous me posez vos questions ou vous me donnez vos solutions. Mon mail, c'est paricilleseconomies@radiofrance.com.
0: Allez, on vous laisse aller faire votre petit footing. Merci Valère Coréard. Et justement, si vous faites du sport ce matin, casquette sur la tête, chapeau, la bouteille d'eau, un petit peu de crème solaire, pourquoi pas, puisqu'il va faire chaud à nouveau aujourd'hui. Le coup de soleil, c'est Richard Cochente qu'on va écouter dans les prochaines minutes. Et ensuite, ce sera le retour de l'info à 10h.
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4: 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On en parle dans un instant avec Frédéric Grosjean, responsable du service des legs.
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0: Richard Cochente avec le coup de soleil.
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0: 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Belle journée, il est 10h. Les infos locales avec Mayouen Bordron. Un nouveau pic de chaleur est attendu cette semaine en Mayenne.
2: Les températures vont dépasser les 30 degrés cet après-midi dans notre département. La journée la plus chaude cette semaine sera celle de demain. Mais ce pic de chaleur ne va pas se transformer en nouvel épisode de canicule selon les prévisions de Météo France. Le méga-feu en Gironde est toujours stabilisé d'après un bilan ce matin de la préfecture. La surface brûlée n'a pas évolué depuis dimanche, soit 42 000 hectares au total. 2750 pompiers venant de toute la France sont toujours mobilisés sur cet incendie, dont une vingtaine de pompiers mayennais. Les témoignages de ces mayennais sont à lire en détail sur ici.fr. Une partie de leur intervention dans un brasier gigantesque est à voir en vidéo sur les réseaux sociaux d'ici Mayenne. En Mayenne, le risque d'incendie reste élevé. Les quelques gouttes de pluie de ce week-end n'ont pas suffi à humidifier la végétation et les sols. Pour éviter tout départ de feu, il est toujours interdit de se rendre dans les bois et les forêts de notre département entre midi et minuit. Cette mesure de la préfecture de la Mayenne va rester en vigueur jusqu'à vendredi soir. 9 feux sur 10 sont d'origine humaine et principalement le fait d'une imprudence, rappelle la préfecture de la Mayenne. Avec les températures élevées de cette dernière semaine dans notre département, les cyanobactéries prolifèrent dans les plans d'eau. Ces micro-organismes sont toxiques, ils peuvent être dangereux pour la santé de l'homme et des animaux. Impossible de se baigner dans de nombreux plans d'eau, comme à la base de

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1: Benoît, on le disait, les températures vont à nouveau grimper aujourd'hui. Je dis à nouveau parce que ça faisait un moment qu'elles n'avaient pas dépassé la barre des 30 degrés.
2: Oui, au moins 4-5 jours, quoi, c'est ça. Mais parce qu'on a quand même l'habitude maintenant. Plus de 30 degrés, effectivement, attendu cet après-midi. 30 degrés à Fougerolles-du-Plessis, au nord-ouest du département. 32 degrés cet après-midi à Cran. Tout ça sous un plein soleil, bien entendu. Et puis le pic de chaleur, on le rappelle, c'est demain, avec de 34 à 37 dans l'après-midi. La bonne nouvelle, c'est qu'il continue quand même à faire relativement frais au cours de la nuit, et puis que ça ne va pas durer ce pic de chaleur, puisque jeudi, on retrouve des températures plus conformes au normal de saison. On aura de 27 à 30 jeudi après-midi au meilleur de la journée. On vous retrouve demain matin, Maillot de Bordeaux.
1: À demain, belle journée à tous.
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2: On vous souhaite plein de bonnes choses en ce mardi matin. Bel été à tous, belle journée. Voici L'amour à la machine, c'est Alain Souchon.

0: Alain Souchon avec L'amour à la machine.
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0: Avec nos bonnes adresses, comme tous les jours, des lieux, des commerces, des restaurants ou des produits de la ferme recommandés par Ici Mayenne, ce sera le cas aujourd'hui avec la chèvrerie du Maine et l'autruche du Maine, Mêlée du Maine. Exploitation qui ouvre ses portes à de nombreuses reprises tout au long de cet été pour des visites guidées, pour des échanges. Exploitation présente aussi sur de nombreux marchés. On va en parler d'ici quelques instants avec Benoît Gaudin qui est avec nous. Et puis beaucoup de cyclistes sont attendus en Mayenne à la fin de la semaine puisque c'est le début du Festival International de Cyclotourisme. C'est à Château-Gontier-sur-Mayenne. C'est un événement avec votre radio Ici Mayenne. On ira faire un tour dans un atelier de réparation, celui de Place au Vélo à Laval. Ce sera notre association qu'on va découvrir dans Ici Ça Marche. Alors il y a un atelier mais il y a plein d'actions qui sont menées également autour de la mobilité et des déplacements à vélo dans la ville de Laval et pas que dans l'agglo et aussi tout le département. C'est à qui le tour ? Voici Mylène Farmer. On vous souhaite évidemment une très belle matinée. 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Il est 10h09.

0: C'est à qui le tour, Mylène Farmer. Nos bonnes adresses tous les jours avec des lieux qu'on aime vous recommander, alors que ce soit des restaurants, que ce soit des commerces, et puis également des exploitations, des fermes qui vous accueillent, qui vous ouvrent leurs portes pour que vous puissiez découvrir et déguster leurs bons produits. Nous parlons aujourd'hui à la fois de l'autruche du Maine et de la chèvrerie du Maine avec Benoît Godin qui est avec nous. Bonjour Benoît.
1: Bonjour Benoît également.
0: Oui, parce que c'est deux exploitations en une, hein, avec vous. Alors, on va peut-être refaire l'historique. L'autruche du Maine, c'est la ferme et l'activité qui a le plus d'ancienneté, puisque voilà. Ça a été créé quand ?
1: Il y a 28 ans.
0: Voilà.
1: Il y a 28 ans, la maman d'Ophélie a créé les autruches, et en 2022, Ophélie a créé l'atelier des chèvres en transformation fromagère.
0: Et maintenant, vous, Benoît et Ophélie, vous gérez les deux exploitations voilà. En même temps.
1: Depuis 2025, on a repris les autruches, comme ça on n'a plus qu'une seule exploitation avec deux produits à proposer.
0: C'est facile d'avoir les deux en même temps ou ça va, on s'en sort ?
1: Ça se concorde bien, on va dire.
0: Oui.
1: Voilà.
0: Surtout que c'est deux activités quand même assez différentes parce que, évidemment, pour les chèvres, il y a quand même la traite tous les jours où là,
1: eh
0: ben, il faut être à l'heure.
1: La traite matin et soir, la transformation tous les matins. Et les autruches, on va dire, on transforme pas non plus tous les jours. Donc, on arrive à s'adapter en fonction du planning.
0: Il y a moins de contraintes alors pour les autruches où il y a quand même des interventions, des tâches à faire à heure fixe ?
1: Non, il y a moins de contraintes et puis on adapte en fonction de la journée. Et surtout qu'en ce moment, on a les naissances des petits, donc il y a un peu plus de surveillance le matin, on va dire. Mais sur le reste de la journée, c'est moindre que les chèvres.
0: Alors avec ces deux activités, ça fait combien de monde chez vous ? Il y a combien d'autruches ? Combien de chèvres à peu près ?
1: Eh ben, ça nous fait 70 chèvres à la traite, à peu près 80 autruches et 70 hectares pour produire toutes nos céréales pour nourrir nos animaux.
0: Et oui, parce que c'est vous aussi qui produisez
1: voilà.
0: les céréales. Comment ça va d'ailleurs au niveau des champs en ce moment avec les fortes chaleurs ?
1: Ouais, bah oui. Fait sec, faut faire attention, il n'y a plus trop d'herbe dans les pâturages, donc c'est vrai que les chèvres, elles mangent du foin au lieu d'être dehors en ce moment.
0: Ouais. Ça vous inquiète ?
1: Forcément, parce que on préfère voir nos animaux dehors en permanence. Ouais. Là, c'est contraignant, on les sort un petit peu le matin, mais il fait rapidement chaud aussi, donc... Au vu des températures, c'est comme les humains, hein. On n'aime pas trop la chaleur et d'être en plein soleil toute la journée, c'est pas agréable, donc là c'est pareil.
0: Et comment vous anticipez alors les stocks de nourriture pour les mois à venir ? Parce qu'on se doute que les rendements vont être beaucoup moins importants que d'habitude.
1: Eh ben, on a fait plus de foin cette année, on a tout gardé, et puis on avisera dans l'hiver comment on pourra faire en fonction des stocks. Quoi.
0: Bon, vous avez un petit peu de réserve,
1: oui,
0: c'est
1: voilà.
0: Rassurant quand même.
1: Normalement, on devrait être bon.
0: Quels sont les produits que vous fabriquez à la ferme ? Alors, peut-être commençons par la chèvrerie.
1: Alors, au niveau de la chèvrerie, donc on fait fromage, yaourt, faisselle, thom, et puis on a de la rillette de chevreau aussi maintenant, donc parce qu'on valorise la viande de chevreau depuis cette année. Et sur la partie autruche, donc c'est viande, plat préparé et terrine.
0: Très bien. Tout ça, évidemment, on peut les retrouver directement à la ferme, mais vous êtes présent également à différents endroits dans notre département. Vous êtes que deux pour faire tout ça ?
1: Oui, l'été, on prend une saisonnière quand même pendant 3 semaines, 1 mois, parce que entre tous les événements, les marchés et l'accueil du public à la ferme qui prend aussi pas mal de temps, on prend une saisonnière pendant 1 mois et demi à peu près pour nous soulager un peu et que tout le travail soit fait correctement aussi.
0: Qu'est-ce que ça vous apporte de vous dire que vous arrivez à tout faire de A à Z ?
1: C'est valorisant, en fait, il n'y a pas d'intermédiaire, donc déjà, on fabrique notre produit, on le vend, on explique aux clients comment il est fait, parce que c'est important aussi, le client aime bien savoir comment est fait ce qu'il mange, puis de ne pas avoir d'intermédiaire, c'est ce qu'il y a de mieux.
0: Bon, et c'est pour ça aussi que vous organisez de nombreuses portes ouvertes, de nombreuses visites de la ferme tout au long de cet été, et puis que vous êtes pas mal présent aussi sur différents marchés. On va pouvoir les lister, parce que alors vraiment, franchement, vous êtes à peu près partout en ce moment, Benoît Godin. La chèvrerie du Maine, l'autruche du Maine, on continue à évoquer ces deux activités. C'est nos bonnes adresses du jour. On vous retrouve dans un instant, Benoît Godin, juste après Jeannette. Et Porquet et Basse pour la musique en ce mardi matin, c'est ici Mayenne.

0: Jeannette avec Porqué et Basse.
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0: Nos bonnes adresses du jour, il y en a deux puisque ce sont deux fermes en une, l'autruche du Maine et la chèvrerie du Maine, Amélie du Maine. Nous sommes toujours pour en parler avec Benoît Godin. L'autruche du Maine, c'est la ferme qui a le plus d'ancienneté et puis la chèvrerie du Maine est arrivée un petit peu après, il y a, vous nous disiez,
5: 2022.
0: 3-4 ans, de 2022, voilà, voilà. C'est ça. C'est vrai que l'autruche du Maine, la viande d'autruche, c'est pas forcément quelque chose qu'on a l'habitude de déguster et on peut la décliner, cette viande sous diverses façons. Comment vous nous proposez de la cuisiner, vous ?
5: Eh ben là, avec l'été, c'est plutôt pavé et steak à faire en grillade. On a aussi de la chipot d'autruche, 100% d'autruche. Et autrement, c'est plutôt à Noël, c'est rôti, pavé, ouais, principalement, que les gens... C'est une viande festive, principalement, de base. Mais les gens, ils se mettent à en consommer un peu plus toute l'année maintenant.
0: Est-ce qu'on peut décrire le goût ? Ça a quel goût, l'autruche ?
5: Alors, c'est pas fort du tout. On est loin du gibier. C'est une viande très maigre, très peu grasse. Ça se rapproche du bœuf. C'est plus tendre que le bœuf.
0: Ouais.
5: Bon, les gens ont toujours a priori, oh là, ça va être fort, mais non, pas du tout.
0: Donc c'est assez léger,
5: voilà.
0: Et puis ouais, on peut la manger bleue aussi, comme
5: ah
0: du
5: bah,
0: bœuf,
5: oui,
0: ouais,
5: oui,
0: c'est conseillé.
5: Celui qui adore la viande rouge, ouais, le mieux c'est de la manger bleue, hein. Vous allez avoir une tendreté, c'est extra, on va dire.
0: Donc on y trouve son compte,
5: voilà,
0: normalement.
5: C'est ça.
0: On retrouve évidemment tous ces produits directement chez vous à la ferme. On a évoqué tout à l'heure les rillettes de chevreau, vous nous disiez que ça c'est une nouveauté,
5: voilà,
0: à base de viande. Comment c'est composé?
5: C'est viande de chevreau à 66%, graisse de canard, sel, poivre. Et en plus, on le propose en format 90 grammes. Donc c'est l'avantage quand vous avez du monde à l'apéro, vous ouvrez le petit pot et puis...
0: Voilà, c'est
5: on
0: ça.
5: Apprécie le produit.
0: Cette rillette pour l'apéro, on a l'autruche pour le barbecue, le plat principal. On
5: tout
0: fait une
5: fait.
0: Petite salade quand même à côté. Et puis
5: on
0: évidemment,
5: a
0: on a le
5: dessert.
0: Fromage avec vous.
5: Voilà.
0: Ça, c'est parfait. On a quasiment tout. Et puis peut-être qu'on peut même créer un dessert avec vos fromages. Ça, sans doute que c'est possible. Vous organisez régulièrement cet été des visites à la ferme. Alors, c'est notamment le cas deux fois par semaine, les mercredis et vendredis après-midi, à partir de 16h à 19h. Quel parcours de visite vous proposez aux personnes qui viennent vous voir?
5: Eh ben, souvent, on fait un tour aux chèvres, aux chevrettes, on aperçoit les autruches, on fait une petite explication, et puis à 17h, il y a la traite des chèvres.
0: Ouais.
5: Et c'est là qu'on fait participer les grands comme les moins grands.
0: Parce ah qu'il ouais,
5: n'y a pas d'âge. Voilà, c'est
0: ah,
5: ça. Il n'y a pas d'âge pour faire la traite des chèvres, et puis les enfants, après, souvent, ils participent à l'alimentation des chèvres, à mettre le foin, les céréales, tout ça. Donc, on fait découvrir notre exploitation au grand public.
0: Il y a combien de personnes qui viennent à chaque fois dans un groupe?
5: C'est variable.
0: C'est variable.
5: L'année dernière, la semaine du 15 août, on a eu 80 personnes parce que nous, il n'y a pas de réservation, c'est
0: d'accord,
5: gratuit, c'est ouvert à tout le monde.
0: Ouais.
5: En ce moment, ça varie, on a à peu près entre 30-40 personnes par jour, à peu près par mercredi et vendredi. Donc, on aime bien accueillir le public et puis de faire découvrir l'exploitation.
0: Il y a combien de litres de lait qui sont produits par jour par les chèvres?
5: Alors par jour, traite matin et soir, on est à 150-160 litres,
0: ouais,
5: et tout est transformé sur l'exploitation.
0: Ça varie selon la météo, la production de lait?
5: Oui, les températures, l'alimentation, tout un climat y joue forcément sur la production laitière.
0: Donc tout est transformé sur place, vous le disiez, ça veut dire que vous avez un laboratoire. Ça se visite peut-être pas. Pour
5: non,
0: le coup,
5: mais par contre, on a des vitres et les gens peuvent apercevoir
0: ouais,
5: la transformation du matin, tous les fromages qui sont à égoutter. Et quand Ophélie est en fromagerie, les gens peuvent aussi apercevoir comment sont faits les fromages, comment ils sont moulés, retournés, salés. Tout le processus peut être aperçu depuis l'extérieur du laboratoire de la fromagerie.
0: C'est sûr que ce serait compliqué de faire rentrer des gens à l'intérieur, parce qu'il
5: mais
0: y a quand même
5: non,
0: des règles sanitaires assez
5: tout
0: strictes,
5: fait, ouais,
0: surtout quand on est dans une ferme où bah là, on met un peu les pieds partout parfois.
5: Voilà,
0: il y a de la boue, c'est bien normal. Alors, on vous retrouve un petit peu partout, sur place évidemment, avec la boutique à la ferme. Et puis, vous êtes présent sur plusieurs marchés. Vous serez notamment, alors, d'une part à Villiers-Charlemagne ce soir, parce qu'il y a un marché hebdomadaire auquel vous participez.
5: Toutes les semaines, voilà.
0: Et puis, vous participez au marché d'été également.
5: De Villiers, oui. Le mercredi soir, donc on fait le dernier mercredi 10 juillet et les deux premiers mercredis d'août. Où là, on propose steak et pavé d'autruche à la plancha et des planches apéro. Donc, c'est fromage avec rillettes d'autruche ou rillettes de chevreau.
0: C'est à partir de 19h demain soir. Il y a beaucoup, beaucoup de monde. Hein.
5: C'est ça.
0: Ça a été un carton déjà pour la première date la semaine dernière. Et puis, on parlait également de ce festival international de cyclotourisme. Vous y serez, vous aussi.
5: Le lundi 7 août, on ira exposer pour offrir à toutes ces personnes qui sont venues faire du vélo pendant une semaine nos produits pour déguster et profiter le soir de nos produits lors du dîner.
0: Donc vous faites beaucoup de ventes directes. Est-ce que vous avez quand même des points de vente partenaires?
5: On a quelques magasins, quelques restaurateurs aussi qui prennent de nos produits, mais c'est principalement sur les marchés et à la ferme.
0: Rendez-vous donc pour ceux qui veulent découvrir votre exploitation dès demain.
5: Voilà.
0: À partir de 16h.
5: Tout à fait.
0: Vous pourrez participer à la traite aux alentours de 17h. Si vous ne pouvez pas demain, venez vendredi. Et puis ainsi de suite, hein, jusqu'à la fin des grandes vacances. Ouais.
5: Toute l'année, du début février à début novembre, on est ouvert tous les mercredis et vendredis au public.
0: Ah bah même toute l'année.
5: Voilà, c'est ça.
0: C'est vrai qu'on a peut-être un petit peu plus le temps d'y aller, par contre, en ce moment, avec les enfants, les petits-enfants qui profitent de leurs grandes vacances. Benoît Gaudin, un grand merci.
5: Merci à vous.
0: Et donc, évidemment, toutes les infos sur la chèvrerie du Maine, sur l'autruche du Maine, sur Internet pour retrouver les différents lieux et les horaires pour ces visites et pour l'ouverture du magasin à la ferme.
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0: 10h26, merci d'être avec nous, c'est ici Mayenne, la radio de votre été. Et on écoute cette chanson que vous aimez, c'est l'une des chansons préférées des Français, hein, d'ailleurs. Voici Mistral gagnant avec Renaud.

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0: Véronique Jeannot avec Aviateur. Dans les prochaines minutes, on va vous donner une astuce de grand-mère. On va vous dire comment fabriquer un spray contre les moisissures, notamment le noir qui peut parfois apparaître sous la porte de votre douche. Ce sera avec Pierre Nus dans les astuces de ma mama.
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0: Et d'abord, vos infos pratiques en une minute. Un bus tour vous propose un circuit de château en château autour de Mayenne. Ce sera ce dimanche de 14h à 17h, une occasion unique de découvrir plusieurs châteaux privés d'exception, rarement ouverts au public, tout en profitant des commentaires tout au long de cette visite. Le départ est prévu à côté de l'office de tourisme de Mayenne. La réservation est obligatoire dans la limite des 50 places disponibles. Tarif fixé à 10€ par personne. L'entrée est gratuite pour les moins de 18 ans. Notez cette information également. La mairie de Bonchamp sera exceptionnellement fermée les samedis 1er et 8 août. Et puis, une collecte de sang est organisée demain. C'est à Lasser les Châteaux. Rendez-vous à la salle multifonction à partir de 15h45 jusqu'à 18h45. Pour participer, vous pouvez prendre rendez-vous sur le site de l'EFS, l'établissement français du sang.
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0: Ici Mayenne, à vos côtés en cet été, où que vous soyez. Si vous profitez de vos vacances, eh bien on vous souhaite évidemment de faire plein de belles choses, de profiter du soleil, mais pas trop quand même, parce que c'est vrai que ça va chauffer cet après-midi et demain. Et puis si vous êtes au travail, on vous envoie plein de courage, bien entendu. Voici Maroon 5.

0: Maroon 5 avec This Love, et on vous attend les amoureux et les amoureuses. Votre jeu de l'été coup de foudre en Mayenne, ce sera tout à l'heure après les infos de 11h, avec encore une fois plein de cadeaux à gagner ce matin. Il y aura notamment une carte carburant d'une valeur de 50 € qui se cache dans l'un des 8 lieux que vous allez pouvoir visiter, 8 sites mayennais. 02 43 67 11 11, vous pouvez déjà vous inscrire pour jouer avec nous tout à l'heure. Et les astuces de nos grands-mères, c'est tous les jours les astuces de ma mama partagées par Pierre Nus. Bonjour Pierre.
1: Bonjour à tous.
0: Alors horreur, malheur, j'ai du noir sous la porte de ma douche.
1: Ah, la satanée humidité qui développe des champignons et des moisissures un peu partout et dans la salle de bain, c'est vrai que c'est compliqué. Moi j'ai demandé à ma mama si elle avait une solution. Et cette dernière, il se trouve qu'elle est verte, puisqu'elle m'a montré sa salle de bain remplie à ras-bord de plantes en pleine santé. Ces plantes vertes ont la capacité d'absorber naturellement l'humidité et de purifier l'air en même temps. Il y a le lierre grimpant, qui absorbe l'humidité ambiante et qui lutte contre la formation de moisissures. Il y a aussi la fougère de Boston, qui n'a d'américain que le nom. Elle est idéale pour capter l'excès de vapeur d'eau. Et puis, le chlorophytum. On dirait un truc de pharmacie, mais non. C'est parfait pour une salle de bain parce qu'il filtre aussi les polluants dans l'air. Bon, il se trouve que moi, je n'ai pas de fenêtre dans ma salle de bain. Donc, la survie de ces plantes va être un peu plus tendue. Ma maman, elle a toujours une solution, même si ça va inclure un peu plus d'étapes que de simplement s'occuper de plantes vertes. Elle m'a sorti son spray naturel anti-moisissure. C'est à faire soi-même. Alors voilà ses ingrédients. Un petit verre de vinaigre blanc, une cuillère à soupe de bicarbonate de soude, quelques gouttes d'huile essentielle d'arbre à thé, parce que c'est un antifongique naturel, ça lutte contre les champignons. Et une fois que vous avez bien mélangé tout ça, vous mettez ça dans un spray, vous vaporisez sur les murs, les joints de carrelage et les zones à risque. Typiquement, au-dessus de votre baignoire ou au-dessus de votre cabine de douche. Vous laissez agir 30 minutes avant d'essuyer avec un chiffon propre et vous répétez l'opération tous les 2 mois en gros pour que la moisissure ne s'installe pas durablement. Et avec cet entretien régulier, vous ne devriez plus avoir de traces noires dans votre salle de bain. Merci ma maman.
0: Et merci Pierre Nus et merci à toutes nos grand-mères évidemment. Une autre astuce avec vous dès demain à la même heure. Une astuce pour avoir le sourire, pour être en forme, pour passer une bonne journée, écoutez vos chansons et vos artistes préférés avec Ici Mayenne. Voici Daniel Balavoine, Aimer est plus fort que d'être aimé.

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0: Ici Mayenne avec Pink. À partir de ce dimanche, c'est le Festival international du cyclotourisme à Château-Gontier-sur-Mayenne. Il y a des milliers de cyclistes qui sont attendus. Et justement, on parle de vélo avec vous, Claire Martin, puisque tous les jours, vous nous parlez de ce qui fonctionne bien dans notre département. C'est le cas de l'association Place au Vélo. Et d'ailleurs, vous êtes sur place.
1: Je suis dans un atelier vélo de l'association Place au Vélo pour checker justement mon vélo. Et pour l'instant, tout a l'air de marcher. La sonnette, la roue. Vas-y, freine pour voir. Et les freins aussi, c'est parfait. L'association Place au Vélo de Laval existe depuis 1994 et elle fait plein d'actions pour redonner la place au vélo dans l'agglomération lavalloise. Et ça, ça plaît aux Mayennais.
2: En termes d'adhérents, on a à peu près 600 adhérents, sachant qu'on a des adhésions qui sont pour les familles, donc qui peuvent comporter plusieurs personnes.
1: Martin Beaumont, le coprésident de l'association Place au Vélo. Et justement, ce succès, c'est entre autres grâce aux ateliers vélos qui sont ouverts beaucoup plus souvent pour le bonheur des cyclistes.
2: Maintenant, on a une salariée qui est référente de l'atelier vélo et qui est présente quasiment tous les jours où l'atelier est ouvert. On a également l'atelier vélo à Saint-Jean-sur-Mayenne. C'est pas comme dans un magasin où on vient, on dépose notre vélo et des personnes le font à notre place. Là, c'est un atelier d'auto-réparation, donc les gens viennent pour apprendre à réparer, entretenir leur vélo. Et donc depuis ce moment-là, oui, on a une augmentation du nombre de personnes qui viennent fréquenter l'association.
1: Et l'autre mission importante qui marche bien parce qu'elle s'adresse à beaucoup de Mayennais, c'est la partie vélo-école pour nos petits chouchous.
2: Dans le cadre du programme scolaire, il y a le programme SRAV, le savoir rouler à vélo, qui concerne les enfants en CM1, CM2. Là, c'est vraiment apprendre à rouler sur une voie ouverte, donc sur la route, avec des voitures, avec d'autres usagers.
1: Et cette année, l'association vise 20 à 22 classes formées dans l'agglomération lavalloise. Mais ce dispositif nous concerne aussi, nous les grands.
2: Où on peut avoir des particuliers qui font appel à notre association pour apprendre à faire du vélo, parce qu'on sait en faire, mais sur la route, on n'est pas forcément à l'aise, ou on a besoin d'avoir un conseil sur l'itinéraire entre le domicile et le travail, etc.
1: Et il y a aussi le programme Libre à Vélo. Dans le cadre de l'insertion vers l'emploi, l'idée est d'apprendre à faire du vélo pour aller travailler, et ensuite l'association met à disposition un vélo. Alors ce programme est installé que depuis 6 mois, et pourtant...
2: On est à un peu plus de 160 personnes formées.
1: De toute façon, l'association Place au Vélo le constate dans leur comptage. Il y a de plus en plus de Mayennais qui utilisent le vélo ou la trottinette. Forcément, quand elle propose une bourse au vélo, ça marche bien.
2: Pour parler chiffres, l'an dernier, sur la dernière bourse, on avait 180 vélos d'exposés et on en a vendu un petit peu plus de 110.
0: L'asso Place au Vélo, et si vous êtes habitué à son atelier dans l'ancienne halle Saint-Louis, attention, il sera fermé pour 15 jours à partir de lundi prochain.
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0: Guillaume Grand avec toi et moi, il est 10h54, vous écoutez ici Mayenne. L'heure de retrouver Muriel Jordan pour ses tendances. Bonjour Muriel.
1: Bonjour à tous.
0: Alors on s'intéresse aujourd'hui à une tendance qui émerge au Japon, au Royaume-Uni et même chez nous en France.
1: Oui, la coiffeuse qui pose des questions sur votre vie, le chauffeur de taxi qui trouve que le temps se rafraîchit. Vous trouvez pas madame? Et sinon vous travaillez dans quoi? Vous avez des enfants vous aussi? Dites-moi tout. Allez, on a 45 minutes de trajet. Bon, et ben, au Japon, depuis une dizaine d'années, on voit de plus en plus de services silencieux, sorte de formule tranquillité qui épargne aux clients le small talk. Comprenez la petite discussion légère, vous savez, celle où on parle de la pluie et du beau temps. Par exemple, à Tokyo, il existe une option silence pour choisir le degré de conversation. Un peu, beaucoup ou pas du tout. Au Royaume-Uni, il existe aussi des fauteuils tranquilles chez le coiffeur, sur le même principe.
0: Et donc, cette option silence, elle existe aussi chez nous en France, Muriel. Bon, ça peut quand même jeter un froid et nous couper encore plus des autres dans un monde déjà très individualiste.
1: Oui, les restaurants, les taxis, les magasins et les salons de coiffure proposent de plus en plus à leurs clients cette option silence. La chaise silencieuse, ce n'est donc pas une chaise, au sens premier du terme, mais un concept né en Angleterre, exporté ensuite en Australie, aux États-Unis, au Japon. Une option majoritairement plébiscitée par les jeunes de 20 à 30 ans qui préfèrent lire un livre, écouter de la musique ou tout simplement se détendre en écoutant le bruit des ciseaux quand ils vont chez le coiffeur. Mais sinon, en France, on n'est pas prêt à ça, je pense. En tout cas, les gens que j'ai croisés dans la rue sont peu favorables à l'option silence.
2: Ma coiffeuse, elle me parle, elle me pose des questions sur ce que j'ai fait ces derniers temps et tout, ça passe toujours un bon moment.
3: C'est vrai que c'est sympa quand le coiffeur brise la glace un peu avant et comme ça, ça fait un échange, je sais pas, c'est marrant.
4: Moi, je suis pas du genre à trop parler chez le coiffeur, mais j'aime bien juste le moment où on change de tête et c'est super marrant, mais je suis pas trop du genre à discuter.
5: Moi, j'aime bien parler, des fois ça nous libère, mais il faut être en confiance avec son coiffeur.
1: Voilà, couper les tifs, ok, mais pas forcément l'interaction sociale. Et vous, l'option silence, les jeunes, dans un taxi par exemple, vous en pensez quoi? Vous êtes pour?
3: Ah non, justement, je trouve ça crée un lien, c'est humain de parler avec la personne, t'apprends à la connaître, le trajet est là pour, justement, t'apprends à découvrir la personne, et c'est toujours des rencontres qui font plaisir en soi.
1: Même si parfois il y a des moments gênants, c'est humain de ne pas forcément avoir envie de parler.
6: Des fois, c'est pas dérangeant que le chauffeur parle, mais il y a des jours, on a juste envie d'être tranquille.
7: Un jour, je monte dans un Uber, et j'étais avec ma copine, donc nous, on parle de notre vie, sauf que lui, il entendait nos conversations et continuait à me parler sur la conversation qu'on a eue, sauf que déjà, j'avais pas envie de parler avec lui. Ensuite, il était très, très, très lourd.
1: Bref, la chaise silencieuse, c'est une tendance qui pourrait arriver en France. Pourquoi pas, si on veut pas se coltiner un coiffeur complotiste persuadé que la Terre est plate ou un chauffeur de taxi qui parle pendant une heure du PSG alors que vous supportez l'OM ou que vous détestez le foot. Donc, sur cette tendance de la chaise silencieuse, je dois vous avouer que j'ai un peu le cucu entre deux chaises.
0: Ah oui, on vous comprend. À demain, Muriel Jordan. On va quand même continuer à vous parler parce que c'est le principe de la radio et vous allez entendre la belle voix de Stéphanie Denovo dans 3 minutes pour l'info.
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0: Crossing from Mersing, c'était Billy Preston.
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0: Bel été, belle journée à toutes et à tous, ici Mayenne, il est 11h. L'info de ce mardi avec vous, Stéphanie Denovo. Bonjour Stéphanie.
2: Bonjour Benoît, bonjour à tous.
0: 4000 personnes évacuées de Lacanau en Gironde.
2: Des vacanciers qui se trouvaient dans des campings notamment. Une mesure de précaution assure la préfecture face à la montée des températures et au vent à qui font craindre la reprise des incendies. 22 pompiers mayennais sont en Gironde pour lutter contre ce méga-feu. Une unité dirigée par le lieutenant Xavier Belin-Dufour. Ici, Mayenne a réussi à le joindre hier sur place au milieu du brasier. Son témoignage est à lire sur ici.fr. Si une vague de chaleur est attendue dans le sud-ouest de la France, en Mayenne, on aura le droit à un pic de chaleur demain avec des maximales autour de 37 degrés, mais les températures vont redescendre dès jeudi. Météo France qui ne prévoit pas de canicule d'ici le 10 août dans notre département. Des agriculteurs mayennais de la FDSEA et des jeunes agriculteurs participent à une opération blocage d'abattoirs appartenant au groupe Bigard en Sarthe et en Maine-et-Loire. Ils dénoncent la baisse des prix de la viande décidée par le groupe français. Les restes de 5 nouveau-nés retrouvés hier chez un couple d'Orange dans le Vaucluse. Les ossements des nourrissons ont été retrouvés dans des boîtes. C'est le mari qui a fait cette découverte en allant fouiller au domicile pendant que sa femme accouchait à l'hôpital après un déni de grossesse. Une enquête.

0: vont l'accompagner en tant qu'adjoint préparateur physique, etc. etc. La météo, avec du plein soleil sur l'ensemble du département, avec de la chaleur également, 30 degrés au plus pour tout le monde cet après-midi, 30 degrés par exemple à Pontmain, 32 degrés à Laval cet après-midi. Le pic de chaleur est attendu pour demain, avec de 34 à 37 degrés dans l'après-midi, toujours du plein soleil. La bonne nouvelle, c'est que ça redevient plus conforme au normal de saison côté température. À partir de jeudi après-midi, on aura de 27 à 30 pour les maximales. On vous retrouve tout à l'heure à partir de midi. Stéphanie Denovo.
1: À tout à l'heure.
0: Le quintet cet après-midi sur l'hippodrome de Compiègne. Voici la sélection d'Hervé Fortin qui nous propose de jouer le 6 Harper. C'est même son coup de cœur d'ailleurs. Le 5 Abia, l'As Afogado, le 13 Saxon Village, le 4 Reverso, le 2 Thor Lightning, le 7 Dubala. Le coup de cœur, je vous le disais, pour le numéro 6, c'est le premier numéro que Hervé Fortin nous propose de jouer. Ensuite, le 5, l'As, le 13, le 4, le 2 et le 7. Sélection pour ce quintet qui se court à 18h30 sur l'hippodrome de Compiègne, à retrouver sur notre site ici.fr, sur l'application ici. Et puis, notez également qu'il y a un grand rendez-vous cet après-midi à partir de 16h sur l'hippodrome de Mellet du Maine. Ce sont les 150 ans de cet hippodrome avec des courses au programme et plein d'animations.
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0: La radio qui vous raconte des histoires, de belles histoires le plus souvent possible. Des histoires parfois un peu dramatiques, malheureusement, c'est le cas. Avec cette chanson de téléphone, voici Cendrillon.

0: Louis Bertignac avec téléphone et Cendrillon.
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0: L'amour se vit au grand jour, l'amour pour notre département avec nos 8 sites mayennais merveilleux à visiter où se cachent des cadeaux. Mais ce jeu, c'est aussi l'amour du risque puisque vous pouvez tout perdre. Et vous prenez l'orage, si vous allez à l'endroit où il y a cet éclair et ce coup de tonnerre, c'est perdu pour vous. Autrement, il y a plein de beaux cadeaux à gagner dans ces 8 sites mayennais. On a notamment une carte carburant ce matin d'une valeur de 50 euros. Vous avez également un cabas ici Mayenne, un mug, des entrées pour l'aquabulle et encore d'autres cadeaux qui vous attendent. 02 43 67 11 11 pour jouer avec nous et pour se donner rendez-vous dans les prochaines minutes, soit à Sauges, au Refuge de l'Arche, au Musée Robert Tatin. Vous pouvez aller à Jublin également, aux Avaloirs, au Château de Lassay-les-Châteaux, sur le Halage ou encore à Sainte-Suzanne. Venez vous promener, venez vous balader avec nous, venez à la conquête des cadeaux. 02 43 67 11 11. Coup de foudre en Mayenne et coup de cœur également pour ce titre d'Abba, Fernando.

0: Rabat avec Fernando.
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0: Jacqueline est avec nous. Bonjour Jacqueline. Jacqueline est presque avec nous. Jacqueline qui habite Quelaine-Saint-Gaud pour jouer à notre jeu coup de foudre en Mayenne. Est-ce que vous êtes là, Jacqueline ?
2: Oui, je suis là, j'écoute.
0: Parfait, j'ai cru que vous aviez fait une micro-sieste, mais non, vous êtes bien réveillée. Bien avec nous. Bon, c'est parfait. Tout va bien alors ce matin, Jacqueline ?
2: Oui, ça va bien.
0: Bon, bah tant mieux. Qu'est-ce que vous faites de beau ce matin à la maison ?
2: Je suis en train de faire les mots fléchés du journal.
0: Ah, et vous faites ça tous les jours ?
2: Tous les jours, oui.
0: Ça vous prend combien de temps à peu près à remplir une grille de mots fléchés ?
2: Quand je trouve, ça va assez vite, je dirais un quart d'heure, 20 minutes.
0: Ah oui, bah c'est rapide quand même. Et alors, la grille du jour, elle est comment ? Elle est fastoche, elle est compliquée, intermédiaire ?
2: Ça va.
0: Bon, va. Bon, va.
2: Oui. Bon,
0: faut cogiter un petit peu, mais ça va.
2: Oui.
0: Jacqueline, bon là vous allez voir, notre jeu il est quand même assez simple. Il n'y a pas tellement besoin de réfléchir. Il y a 8 sites mayennais où dans chacun de ces sites se cache un cadeau. Alors vous avez par exemple une carte carburant d'une valeur de 50 euros à remporter aujourd'hui. Il y a un mug ici Mayenne, il y a des entrées pour l'aquabulle à Laval et d'autres cadeaux. Dans chacun de ces lieux, je le disais, il y a quelque chose pour vous, sauf à un endroit où là c'est l'orage, le lieu où il ne faut pas aller. Vous avez 8 sites au choix. Vous pouvez soit vous rendre, Jacqueline, à Lassay-les-Châteaux, au musée Robert Tatin, au refuge de l'Arche sur le Halage, à Jublin, à Sainte-Suzanne, à Sauges ou à Zavaloir. Où est-ce que vous souhaitez aller, Jacqueline ?
2: Les grottes de Sauges.
0: Les grottes de Sauges, à Lois-Sauges. Et aux grottes de Sauges, il y a un mug ici Mayenne. Une tasse, si vous préférez, pour boire le café, le thé, le chocolat du matin.
2: Oui.
0: Vous la voulez, cette tasse, ou on la remet en jeu et on va dans un autre lieu, puisque vous avez une autre possibilité d'aller découvrir un site mayennais.
2: Je remets en jeu.
0: On remet en jeu ce mug ici, matin. Où est-ce que vous voulez aller maintenant ?
2: Sainte-Suzanne.
0: Allons à Sainte-Suzanne. Pas très loin de Sauges. Côté. Il n'y a pas beaucoup de route entre les deux. À Sainte-Suzanne, nous avons pour vous une boîte de jeu Little Coopération. Ah, quand je dis pour vous, Jacqueline, ça peut plutôt être pour vos petits-enfants, si vous en avez.
2: Oui.
0: Vous en avez, ils ont quel âge ?
2: 9 et 2 ans.
0: D'accord, et bien alors là ce sera pour le petit dernier ou la petite dernière, puisque c'est un jeu pour les 2 à 5 ans. Et donc c'est un jeu très sympa. Il y a des animaux, il y a un igloo, évidemment, pour comprendre les règles du jeu il faut y jouer, mais en tout cas c'est vraiment très très ludique et très sympa pour les tout petits. C'est pour vous ce jeu, Jacqueline.
2: C'est pour moi.
0: Ben oui.
2: D'accord, et ben je vous remercie.
0: Jacqueline, dites-nous comment s'appelle la petite dernière ou le petit dernier, le plus jeune ou la plus jeune des petits-enfants.
2: Émilien.
0: Bon ben voilà, le jeu il sera pour Émilien. Et Jacqueline, avant de se quitter, rappelez-nous quelle est la radio de vos vacances cet été en Mayenne.
2: Ici Mayenne.
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0: Occupé, c'est ce que vous allez pouvoir dire d'ici quelques instants, parce que vous serez occupé, vous allez être en train de jouer avec nous par téléphone, coup de poudre en Mayenne, avec de beaux cadeaux à la clé ce matin. Et Occupé, c'est ce nouveau titre de Marc Lavoine en duo avec Patrick Fiori. C'est ici Mayenne, belle journée.

0: Occupé, une nouveauté ici mayenne avec Marc Lavoine et Patrick Fiori. On va écouter Supertramp dans les prochaines minutes avec It's Raining Again. Si seulement ça pouvait nous amener la pluie, ce serait pas mal, mais c'est pas encore au programme pour l'instant. Et puis on vous attend évidemment au 02 43 67 11 11 pour jouer à notre jeu coup de foudre en Mayenne.
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2: L'Institut Pasteur œuvre pour transmettre aux générations futures un monde en meilleure santé. On en parle dans un instant avec Arnaud Fontanet, chercheur.
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0: It's Raining Again, Supertramp. On n'a pas encore la pluie, mais on a la foudre par contre.
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0: Notre jeu de l'été, où on vous emmène dans différents sites mayennais. Il y a des cadeaux qui se cachent un petit peu partout, sauf à un endroit où il y a l'orage. Et là, si vous prenez l'orage, évidemment, c'est perdu, vous repartez les mains vides. Parmi les cadeaux, il y a un caba ici Mayenne, il y a un mug ici Mayenne, il y a une carte carburant d'une valeur de 50 euros à gagner ce matin. Et c'est Claire qui est avec nous. Bonjour Claire.
2: Bonjour.
0: Vous nous appelez d'où, Claire?
2: Alors actuellement, là, je suis à Ambrières.
0: À Ambrières-les-Vallées. Parce que vous habitez dans le département ou vous habitez un petit peu plus loin?
2: Alors, je suis du Calvados.
0: Oui.
2: J'ai des attaches en Mayenne, voilà.
0: D'accord. Vous avez grandi en Mayenne ou pas du tout?
2: Oh, j'ai quitté le département comme beaucoup de ma génération à l'âge de 18 ans.
0: D'accord.
2: Il n'y avait pas de travail en Mayenne dans les années 80, donc on partait.
0: Ben oui, c'est ça. Mais donc, on peut quand même dire que vous êtes mayonnaise, Claire.
2: Tout à fait.
0: On le reste à vie. Et puis, un petit peu normande, maintenant. Bon, en même temps. Le Nord Mayenne et la Normandie, c'est pas tellement différent non plus. Hein. Il y a pas mal de points communs.
2: Non, on va pas dire ça.
0: Ouais. Ah bon? C'est pas pareil. D'accord. Ah bon. Bon, je retire ce que j'ai dit, alors.
2: Oui, oui. Le Mayennais est plus accueillant que le Normand, notamment celui de la plaine de Caen.
0: D'accord, ok. Bon, je ne sais pas si ça me fait plaisir ce que vous me dites, Claire, parce que sachez que, évidemment, je suis mayennais, puisque j'habite en Mayenne depuis un petit bout de temps maintenant, mais je suis normand aussi, hein, donc voilà.
2: Oui, mais on se méfie de l'autre, hein.
0: C'est ça, mais bon, je
2: on
0: pense que nos cœurs balancent d'un côté comme de l'autre, aussi bien pour vous que pour moi, Claire. Alors, je vous propose de jouer sans plus attendre. Il y a de beaux cadeaux qui sont cachés dans nos différents sites mayennais. Il y en a 8 au total. Il y a les Avaloir, Sauges, Jublin, Le Halage, Sainte-Suzanne, Lassay-les-Châteaux, le Refuge de l'Arche ou le musée Robert Tatin. Où souhaitez-vous aller? Sachant qu'on a déjà visité deux lieux tout à l'heure avec Jacqueline et qu'elle s'est servie à un endroit.
2: Oui, on va aller faire un petit tour aux Avaloir.
0: Aux Avaloir, allons-y, aux Avaloir, le mont des Avaloir. Où il y a du vent, il fait frais. Aux Avaloir, voilà. On observe les oiseaux, on monte sur le belvédère. Et pour vous, si vous le souhaitez, il y a un caba ici Mayenne.
2: Bon. On joue.
0: Ah ouais, il est très joli hein, par contre ce caba ici Mayenne, assez pratique pour aller faire les courses, le marché le week-end. Jouons alors, puisque vous êtes joueuse Claire, où allons-nous?
2: Allez, un petit tour sur le Halage.
0: Un petit tour sur le Halage, nous allons sur le Halage. On fait coucou aux cyclistes qui font la vélo française. Sur le Halage, il y a des entrées pour aller à l'Aquabulle à Laval, là. Deux entrées.
2: Eh ben, c'est parfait.
0: Eh ben oui, c'est très bien. Comme ça, vous allez pouvoir descendre jusqu'à Laval et faire un petit plongeon. Claire.
2: Tout à fait, pas de problème.
0: Mais alors, d'ailleurs, je vois que vous aimez faire du sport, Claire.
2: Oui, tout à fait.
0: Qu'est-ce que vous faites comme sport?
2: Alors, je fais du longe-côte, je fais de la marche nordique, voilà.
0: D'accord. Donc, le longe-côte, c'est quand on a les pieds dans l'eau à la mer? Et puis on a des petites palmes qu'on met aux mains, c'est ça?
2: Non, c'est pas ça. Alors les palmes, c'est pas obligatoire. C'est un sport qui se pratique à niveau d'eau entre le nombril et les aisselles.
0: Oui.
2: Ça, c'est ce qu'on appelle le BMI. Et puis on pratique ce qu'on appelle le pas du longeur.
0: D'accord.
2: C'est pas de la promenade dans de l'eau, hein. C'est un sport de compétition qui peut être pratiqué en loisir, mais c'est aussi un sport de compétition avec un championnat de France.
0: Et donc vous faites de la compète?
2: Oui.
0: D'accord. Vous êtes championne, Claire?
2: Oui.
0: Ah oui? Mais championne de quoi?
2: Alors sur deux épreuves, je suis championne de Normandie.
0: D'accord.
2: Bon, mais Médaille d'or sur le 400 mètres pagaie, c'est-à-dire en binôme, et aussi championne de bronze en ce qui concerne le 50 mètres pagaie.
0: Waouh, bah bravo! Voilà. Impressionnant!
2: C'est un sport à découvrir qui peut aussi se pratiquer en lac. En fin de compte, il faut se rapprocher de la Fédération française des randonneurs pédestres.
0: D'accord.
2: Qui est la fédération qui soutient notre sport.
0: Bon, et vous, c'est surtout en Normandie que vous faites ça sur la côte, puisqu'il y a de belles plages, évidemment, dans votre secteur, puisque vous habitez dans le Calvados. Claire, un grand merci d'avoir été avec nous. Profitez bien de vos vacances en Mayenne. Hein. On rappelle que vous êtes originaire de la Mayenne et que vous nous avez appelé ce matin dans Brière-les-Vallées. À bientôt, Claire. Et rappelez-nous, Claire, elle est partie. Claire, c'est bon. Bah, ce qui est bien, c'est qu'on a fait la promotion du Longe-Côte. Ça, c'est chouette. Et on félicite Claire qui gagne ses entrées pour l'Aquabulle à Laval.
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0: Notre jeu avec des cadeaux qui se cachent un petit peu partout dans ces sites mayennais que nous aimons beaucoup. Ah, on est même amoureux de notre département. Nous sommes des amoureux, par exemple, de Jublin, de Sainte-Suzanne, des Avaloirs, ces sites qui vous accueillent. Et en même temps, c'est normal, on est prêt à n'importe quoi par amour. C'est ce que nous chante notamment Michel Delpech avec Pour un fleur.

0: flirte, Michel Delpech.
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0: 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Notez que les inscriptions pour le club nature du CPE Mayenne-Bamène sont ouvertes, un espace destiné aux enfants de 7 à 12 ans. Habitant Mayenne Communauté, un mercredi par mois de 14h à 16h, ce club nature permet de créer du lien avec la nature grâce à des activités pédagogiques, ludiques et pratiques. Avant-dernière réunion hippique à l'hippodrome de Senones, ce vendredi de 10h30 à 16h30. Sur place, il y aura des animations PMU avec un concours de pronostics et de nombreux cadeaux à gagner. Les enfants pourront également profiter de structures gonflables et de jeux en bois. Et puis un autre événement à ne pas manquer, la 35e foire à la Marabille. C'est à Torigny-en-Charny, c'est ce dimanche de 7h à 18h. Plus de 400 exposants seront présents pour le vide-grenier et la brocante. Au programme également, une soirée animée par un DJ et une déambulation dans les rues avec les musiciens des migrateurs. 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
0: La radio qui vous offre plein de cadeaux tout au long de cet été. Notre jeu qui va se poursuivre dans un instant. Mais d'abord, voici Zazie avec Larsen. On vous souhaite une belle journée, un bel été et une belle route si vous prenez la direction de votre lieu de vacances.

0: Ici Mayenne avec Zazie et Larsen.
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0: Jackie est avec nous. Bonjour Jackie.
2: Oui, bonjour.
0: Jackie, vous êtes un breton, Jackie?
2: Ah ouais, oui, ah. de la région rennaise.
0: Oui, c'est ça. Et oui, vous dites un vrai breton, ça veut dire que vous avez toujours habité en Bretagne?
2: Pratiquement, oui, c'est vrai, oui.
0: Pratiquement, oui. Pratiquement. Et alors là, vous nous appelez de la Bretagne ou de la Mayenne?
2: Ah ben, de la Mayenne plutôt.
0: D'accord. Vous êtes chez quelqu'un alors?
2: Voilà, c'est ça. Je suis en stage, en formation pour personnes âgées.
0: Comment ça?
2: Non, pas du tout. Non, je suis à Saint-Jean-sur-Mayenne.
0: D'accord, Saint-Jean-sur-Mayenne. Bon, c'est parfait. Saint-Jean-sur-Mayenne, il y a le halage. On peut faire des belles petites balades. On profite de l'été, ouais. Jackie.
2: Ah, c'est impeccable.
0: Puis bah oui.
2: C'est bien. Ouais, c'est bien.
0: Qu'est-ce que vous aimez c'est faire parfait. Comme activité en ce moment?
2: En ce moment, un petit peu des balades parce qu'il fait très chaud.
0: Ouais.
2: Le long du halage, éventuellement. On met un peu de vélo, mais très peu.
0: Ouais.
2: Et un peu des boules à l'abri.
0: Parce d'accord.
2: On est à l'abri maintenant.
0: Vous voulez dire, vous jouez à la pétanque?
2: La pétanque, voilà.
0: Voilà, c'est ça. Oui, c'est vrai ouais. Que maintenant, il y a pas mal de boulodromes où c'est à l'abri. Il y a souvent même des ombrières avec des panneaux solaires. Il y a pas mal d'installations ouais. Comme ça maintenant dans le département. Vous êtes fort à la pétanque, Jackie?
2: Moyen.
0: Oui. Moyen.
2: Disons ouais. Je place plutôt, moi.
0: D'accord. Oh, bah, très bien. Bah, de toute façon, il faut des placeurs. Hein. Et puis après...
2: Là, c'est après les autres qui tirent.
0: C'est ça. On compte sur les autres pour tout envoyer valser quand il y a besoin. Jackie, on vous propose de jouer. Alors, je vous rappelle que parmi les cadeaux, il y a une carte carburant d'une valeur de 50 euros. C'est quand même pas mal d'avoir 50 euros pour payer du carburant en ce moment, au prix où ça coûte. Ah bah oui. Et puis, il y a plein d'autres jolis cadeaux. Il y a un mug, il y a un cabas, il y a même un éventail ici Mayenne. Vous avez le choix entre 8 sites mayennais. Alors, peut-être que vous ne les connaissez pas tous, vous le breton, Jackie. Vous pouvez aller au musée Robert Tatin. C'est à quoi c'est dit bien. Vous pouvez aller à la Célie-Château, au refuge de l'Arche, sur le Halage, ça vous connaissez. À Sainte-Suzanne, à Jublin, aux Grottes de Sauge ou au Mont des Avaloirs.
2: Moi, j'en connais pas mal déjà, j'en ai visité pas mal.
0: Ah bah parfait.
2: Donc, je vais choisir l'Arche parce que j'aime bien l'Arche et des animaux.
0: Ouais, allons au refuge de l'Arche alors. Château Gontier sur Mayenne.
2: Ouais.
0: Ah, c'est ouvert tous les jours, hein, d'ailleurs, le refuge de l'Arche cet été. Allez-y. Il y a pour vous, dans ce lieu, un cadeau. C'est une bande dessinée. Les enfants de Microscopia. C'est signé Delphine Lelay et Alexis Aurelou, qui sont bien connus dans notre département. Et c'est aux éditions d'Argo, hein, très grande maison d'édition de bande dessinée.
2: Ah oui, d'accord. Okay.
0: Après, soit vous prenez, soit vous tentez d'aller chercher un autre cadeau. Faisons comme allez. Ça alors. Vous j'ai avez vous, le choix entre un autre lieu.
2: Je vais choisir, j'aime bien les châteaux. Alors là, je fais les châteaux.
0: Lasser les châteaux, allons à Lasser les châteaux. Vous avez un coup de foudre pour Lasser les châteaux et malheureusement. À Lasser les châteaux, c'est perdu effectivement. Vous avez pris la foudre, Jackie.
2: C'est pas grave.
0: Ah là là là là. Bon, et ce qui est bien, c'est que vous avez été joueur au moins.
2: Oui, bien sûr.
0: Ah ouais.
2: On s'amuse. Hein.
0: Bah oui, c'est l'essentiel,
2: c'est
0: effectivement.
2: Plaisir de jouer.
0: Eh ben, Jackie, en tout cas, on vous remercie. Ouais. Passez du bon temps chez nous en Mayenne. Et puis, rappelez-nous, Jackie, quelle est la radio de votre été en Mayenne?
2: Ici Mayenne.
0: Okay. 02 43 67 11 11 pour jouer avec nous. Lewis Capaldi arrive.
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0: Wish you the best, Lewis Capaldi.
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0: Avec Mélodie. Bonjour Mélodie.
2: Bonjour.
0: Mélodie, vous habitez Commères. Tout va bien,
2: oui,
0: ce matin à Commères, Mélodie?
2: Très bien.
0: Bon, bah parfait. Qu'est-ce que vous faites dans la vie?
2: Je suis aide à domicile.
0: Ok. Donc là, vous nous appelez d'un domicile de vos patients ou vous êtes chez vous?
2: Non, je suis en pause.
0: En pause, d'accord. Dans la voiture, peut-être, parce que c'est vrai que...
2: Oui.
0: Ah oui, bah oui, forcément, vous sillonnez une bonne partie, alors peut-être pas du département, mais de votre secteur en tout cas.
2: Exactement.
0: Vous intervenez dans quelle commune alors?
2: Martigné principalement.
0: Martigné principalement. Et vous avez combien de patients par jour?
2: Une bonne dizaine.
0: Oui, bon, ça fait du boulot, effectivement.
2: Exactement.
0: Bon, ça fait pas mal de discussions aussi, parce que je présume que c'est pour ça que vous aimez ce métier.
2: Exactement, c'est ça.
0: Vous parlez de quoi généralement avec vos patients?
2: Oh, de tout, de la météo, des occupations, de tout.
0: Ça, la météo, c'est le sujet de conversation numéro un. Franchement,
2: ah oui.
0: C'est tous les jours, la météo, c'est le premier sujet de conversation souvent quand on croise des gens comme ça. Et puis, il y a des choses à dire en ce moment parce qu'il y a du soleil, il fait chaud, enfin bref, c'est l'été. Mélodie, vous jouez avec nous pour tenter, pourquoi pas, de remporter la carte carburant d'une valeur de 50 euros. Il y a 8 sites mayennais que vous pouvez visiter. Vous pouvez en visiter 2 au maximum. Vous pouvez refuser une fois un cadeau. Alors attention, parce qu'on a déjà ouvert pas mal de portes. On a déjà visité pas mal de lieux depuis 11h ce matin. Il y a Jackie avant vous qui a pris la foudre. Et il y a certains lieux où les candidats précédents se sont servis et ont récupéré le cadeau. Alors, où allons-nous?
2: Jublin.
0: Allons à Jublin. Eh, on n'a pas encore été à Jublin d'ailleurs, hein, depuis ce matin. Ce qui veut dire que vous êtes peut-être bien écouté les autres candidats et candidates, Mélodie, puisqu'à Jublin, il y a pour vous, si vous le souhaitez bien évidemment, la carte carburant d'une valeur de 50 euros.
2: Génial.
0: Ah bah ouais, c'est top.
2: Super.
0: Ah bah ouais, c'est super. Vous savez à peu près combien de pleins vous devez faire dans le mois, vous, Mélodie?
2: On va 3-4 facile.
0: Eh oui, oh là là. Ouais, donc ça veut dire que vous faites quand même beaucoup, beaucoup, beaucoup de kilomètres. Bon, ben, ça, c'est tant mieux. Ça va vous donner un petit coup de pouce là pour cet été, Mélodie. On me dit que vous aimez l'équitation.
2: Oui.
0: Ouais, vous avez un cheval?
2: Non, je pratique dans une association.
0: D'accord, où ça alors?
2: À Saint-Christophe du Lua, c'est une association de sauvetage de chevaux.
0: D'accord, top, super. Et donc, dès que vous pouvez, bah, petite sortie, vous montez à cheval alors?
2: Exactement.
0: Ouais. Vous faites pas les concours là, par contre, là, quand il faut faire du saut.
2: Non.
0: Ouais, ouais, non. Bon, c'est pas votre truc ça.
2: Non, c'est plus la passion.
0: Ouais, la passion, effectivement. C'est vrai que c'est toujours sympa de. Bah, y a ce contact avec l'animal où on va le brosser, on va prendre soin de lui avant de monter, effectivement, et de l'équiper. Mélodie, on vous souhaite de belles balades cet été à cheval. On vous souhaite plein de belles choses avec vos patients que vous embrassez pour nous. Et bravo encore pour cette carte carburant, Mélodie. Et rappelez-nous, quelle est votre radio de l'été en Mayenne?
2: Ici Mayenne.
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0: D'autres cadeaux qui vous attendent dès demain à partir de 11h dans votre jeu de l'été, ce jeu où nous sommes amoureux de nos sites mayennais, de ces châteaux, de ces musées, du halage, de notre campagne. Voici Foreigner.

0: Ici Mayenne, c'était Foreigner. Si vous êtes à Laval ou pas très loin, n'hésitez pas à aller faire un tour au Square de Boston, surtout si vous avez des enfants ou des petits-enfants, puisque c'est l'été fantastique qui s'installe Square de Boston. Ça a commencé hier, c'est jusqu'au 14 août, avec plein d'activités que les plus jeunes vont pouvoir faire sur place. Il y a notamment des structures gonflables, il y a des activités sportives également proposées par les associations de Laval, et puis des animations aussi pour les plus grands, notamment chaque vendredi soir, de 18h à 20h, une scène ouverte. Donc si vous avez un talent en particulier, si vous êtes musicien, si vous aimez faire rire les gens, n'hésitez pas à vous inscrire à cette scène ouverte. Et puis également plusieurs concerts qui sont programmés l'été fantastique qui s'installe Square de Boston à Laval jusqu'au 14 août.
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0: 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Belle journée, il est midi. Stéphanie Denoveau vous informe. Reprise des évacuations en Gironde.
8: Oui, cette fois, c'est la station balnéaire de Lacano. 4000 vacanciers évacués des campings par mesure de précaution, assure la préfecture de Gironde. Ce matin, pas de reprise de feu significative d'après les pompiers qui luttent encore contre des foyers actifs. 22 pompiers mayennais sont venus aider leurs collègues. Des hommes dirigés par le lieutenant Xavier Herbelin Dufour, ce pompier marqué par la solidarité sur place des habitants et des agriculteurs.
9: Vraiment remercier tous les bénévoles, je dis les civils, ces gens qui viennent tenir les points de rassemblement, des moyens pour nous. Ils nous font à manger, ils nous installent des lits picots, les agriculteurs qui viennent nous sur le terrain pour nous apporter de l'eau, pour alimenter les engins, les services comme l'ONF, comme les services communaux de la défense extérieure contre l'incendie. Enfin, vraiment cette interaction et solidarité des artisans, des privés, enfin, qui viennent vraiment mettre la main pour que tout le monde puisse essayer d'enrayer l'incendie. Donc ça, s'il y a vraiment en valeur, en termes de valeur humaine et sociétale, c'est important de le mettre en avant, je trouve.
8: Le portrait de ce lieutenant Xavier Herbelin Dufour, qui, si Mayenne a réussi à joindre hier, donc sur ces feux de forêt, eh bien son portrait est à découvrir sur ici.fr. Face au risque d'incendie qui touche également la Mayenne, la préfecture prolonge des mesures de prévention jusqu'à vendredi soir. Les promeneurs, les cyclistes, les cavaliers n'ont pas le droit de se rendre dans les bois et les forêts du département entre midi et minuit. Un seul geste d'imprudence peut suffire à provoquer un incendie, souligne la préfecture. Il est donc toujours interdit de faire un barbecue ou encore de brûler de mauvaises herbes quand on habite à 200 mètres d'un bois ou encore d'une forêt. Une femme de 78 ans piégée dans sa voiture après une sortie de route. La conductrice a dû être désincarcérée par les pompiers. L'accident s'est produit ce matin à Villiers-Charlemagne sur la départementale 4 entre Laval et Château-Gontier-sur-Mayenne. La septuagénaire a été hospitalisée en urgence relative à Cran. C'est une collision collision entre deux voitures qui a fait deux blessés légers ce matin, chemin de la Cruchaudière.
0: Une pizza à 100 euros.
8: Oui, vous ne rêvez pas. En Mayenne, un restaurant a mis sur sa carte une pizza à 100 euros, pas de caviar ni de truffe dessus, seulement de l'ananas. C'est la fameuse hawaïenne, un mélange sucré-salé décrié par les puristes de la pizza. Alors, cette pizza à 100 euros, c'est surtout un joli coup

0: un but plus marketing. On s'est pas pris la tête, on a fait ça histoire de rigoler un petit peu et puis de relancer un peu notre nouvelle carte.
1: Ça a fait marrer vos clients justement ?
0: Oui, j'ai eu beaucoup de retours par rapport à ça. On a mis une pizza à 100 € pour attirer l'œil. On ne vendra jamais une pizza à 100 € à l'ananas, ça, c'est certain.
1: Personne n'a acheté une pizza Hawaï à 100 € chez vous depuis quelques semaines là.
0: Non, personne. Par contre, on m'a demandé des suppléments d'ananas, voilà.
1: Et ça, vous acceptez ?
0: Bien sûr, on accepte tout.
1: Mais pas 100 € le supplément quand même.
0: Non, bien sûr que non.
2: Voilà, joli coup de pub donc pour Jamel Waouti, le patron de 7th Street à Andouillé et à Saint-Berthevin. C'est la seule chose que je voulais faire. Les premiers mots de Zinedine Zidane, le nouveau sélectionneur de l'équipe de France de football. Son arrivée officialisée il y a une heure, l'ancien meneur de jeu, champion du monde en 98 avec les Bleus, annoncera en septembre ceux qui vont l'accompagner dans son staff technique.
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2: On va dépasser les 30 degrés cet après-midi,
4: oui.
2: Benoît.
4: Il fait chaud de 30 à 33 pour les maxis du jour. 31 degrés par exemple à Juvigné, pas loin d'Ernée. 33 degrés à Mêlée du Maine cet après-midi. Du soleil pour nous accompagner, ce sera le cas encore demain. Ce sera le pic de chaleur d'ailleurs demain avec de 34 à 37 degrés dans l'après-midi. La bonne nouvelle, c'est que les températures vont redescendre à partir de jeudi. Soyez vigilants, prudents. Vous souhaite une belle après-midi. Voici le meilleur de taquet.
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2: Bonjour à toutes et à tous. J'espère que vous allez bien en ce mardi. Nous pensons évidemment fort à vous qui êtes au cœur des incendies en Gironde, dans les Landes, le Var et ailleurs, et qui avez peut-être dû évacuer et peut-être même perdu votre maison. Bon courage également à tous les pompiers qui luttent pour stopper cette vague d'incendies. Alors dans quelques instants, nous retrouvons Valérie Damido et Eric Bastien pour vivre ou revivre les meilleurs moments au taquet et vous donner le sourire sur votre radio ici.
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2: Et pour la musique, commençons avec Julien Clerc et un titre dont les paroles ont été écrites par Luc Plamondon, Quand je joue sur votre radio ici.

0: À partir de fin septembre, première date à Cannes, Montluçon et Gap, Julien Clerc, quand je joue sur votre radio ici. C'est Christophe d'ici Touraine et Virginie d'ici Azur qui jouent maintenant avec Valérie Damido et Eric Bastien. Le premier est très investi dans la vie associative et la seconde range ses lunettes dans un endroit particulier mais qui en fait est une bonne idée, c'est pas une si mauvaise idée que ça, si on n'oublie pas où c'est évidemment.
1: C'est Christophe qui est avec nous, qui a l'âge de raison, l'âge de la beauté, l'âge de la bienveillance, 60 ans. Mmh. Il aime surtout le chant parce que tu viens de monter une association de chant. Toi, tu chantes, mais tu es surtout le président.
2: Le président.
1: Eh oui, il paraît qu'on t'appelle Monsieur le Président, mon chichiou.
2: Voilà, donc c'est trop marrant parce qu'on a fait un petit truc au départ l'année dernière, on était 9 pour faire une cour de chant. Après, il y a une association qui s'est cassé la figure, puis nous on a remonté la même association et ils m'ont mis président et maintenant ça marche super bien, on doit être une soixantaine maintenant.
1: Eh ben voilà. Super. Alors, elle a un nom cette association de chant?
2: Oui, c'est les Voix de Causélia et elle est située à Maitré en Indre-et-Loire. Et les gens peuvent aller sur les sites, tous les sites, on est référencés et ils peuvent me contacter, donc il n'y a aucun problème, ils peuvent venir, la première séance est gratuite pour voir, et on passe surtout des bons moments, c'est surtout ça.
1: Bah évidemment. Alors, en plus, tu es membre depuis 25 ans d'une organisation pour l'Eurovision. Voilà.
2: Je suis membre d'Eurofan au GAE, j'adore l'Eurovision.
1: Et voilà.
2: Un jour, j'y suis allé comme ça pour voir et je me suis pris de passion. Puis ben, de temps en temps, je suis allé au Portugal, à Vienne, à Athènes, tout ça, pour suivre l'Eurovision.
1: Eh ben, bravo.
3: Vous tentez pas de nous impressionner, là, avec votre Marseillaise, l'Europe. On sent la chape de plomb avec Virginie sur nous, là.
1: C'est votre candidate qui est en tête, vous feriez bien de la fermer.
4: Ah bon ? Ah, c'est vrai ?
1: Ah là là, mon Dieu. Allez, mon cri-cri, tu vas marquer 5 points tout de suite. Je vais te poser la question cash. Écoute bien la question, réfléchis bien, tu as 10 secondes à mon top chrono. Combien sont les petits personnages qu'on appelle les Teletubbies? Combien sont ces petits personnages qu'on appelle les Teletubbies? Combien sont-ils? Top chrono, 10 secondes.
2: Donc c'était toute ma jeunesse, je crois, alors je suis en train de tout...
1: Vite
2: 4.
1: Bon. Et oui, ils sont 4.
2: J'hésite entre 4
1: et 5. Hey, Tinky, Winky, Dipsy, Lala et Po. Bravo.
2: Ah, voilà.
1: Ça te fait 9 points. Bravo, mon cri-cri.
3: Virginie, on est effectivement en tête. Valérie l'a rappelé. On espère que ça va durer.
1: Plus maintenant.
3: Oui,
1: maintenant,
3: oui,
1: vous êtes à 7, on est à 9.
3: Ouais, c'est ça. Virginie qui habite à Nice, Virginie qui a des poules chez ses parents, qui jardine un petit peu, qui cuisine très bien, notamment la truccia. Voilà, qui collectionne des miniatures de parfums. Tiens, j'en avais pas parlé. T'en as combien des petites bouteilles?
5: Oh, bien 200-300.
3: Ah ouais, non, c'est quand même une belle collection déjà.
5: Oui. Voilà.
3: Et alors, t'as obtenu l'étoile de Thierry Mugler. Ok, bah écoute, ça complète la collection.
1: C'est une miniature assez rare, effectivement.
3: Oui, voilà, c'est assez rare, ça vaut sans doute un petit peu
5: d'argent.
3: Alors toi, dans les années 80, t'allais en colonie de vacances. Et tu perdais tes lunettes dans l'eau. Sauf que... Oui, non, mais elle va vous expliquer, qu'est-ce qui t'est arrivé?
5: En fait, donc j'étais en colonie, mais c'était en colonie, les vraies colonies. Il n'y avait pas de bâtiment en dur. On se lavait dans la rivière, j'avais des lunettes.
3: Ouais.
5: Et je m'étais dit, je vais les mettre à l'abri, ces lunettes, pour ne pas les perdre. Et je les ai tellement bien mises à l'abri que finalement, je n'ai jamais réussi à les trouver. Donc la colonie s'est mobilisée pendant 2 heures pour les chercher. Donc je me suis dit, bon, je vais laisser tomber parce que de toute façon, elles ont dû partir dans la rivière. Et je vais pour mettre mes chaussures et mes lunettes étaient dans mes chaussures.
3: Voilà. Et quelques années plus tard, tu as mis des lentilles pour te baigner exactement au même endroit. Tout le monde a cherché.
5: C'était pour la farce. C'est-à-dire que comme j'allais en colonie toujours avec les
3: okay.
5: mêmes groupes,
3: d'accord.
5: Là, cette fois-ci, j'étais passée aux lentilles.
3: Ah, tu leur as fait la blague, d'accord.
5: Faire le running gag quelques années après. Je leur ai fait semblant de chercher mes lentilles, ce qu'ils ont fait. Mais au bout de 5 minutes, je ne les ai pas laissés chercher aussi longtemps. Et au bout de 5 minutes, je leur ai dit non.
3: J'ai bien compris. D'où l'humour, l'humour qu'elle cherche parce qu'elle en a beaucoup, notre Virginie. Allez, voici la question. On reste sur des chiffres. Question cash pour 5 points. Combien étaient les To Be Free? Combien était ce groupe, les To Be Free? Top chrono de 10 secondes.
5: 3.
3: Les To Be Free, c'est l'un des premiers boys band français. On est en 1996. Il y avait Philippe, on pense à lui. Il y avait Adèle, il y avait Franck. Ils étaient trois.
1: Tire un jour, maintenant.
3: Ça me tourne.
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3: Ne pas regretter.
1: Ouais, j'embrasse Adèle et Franck, que j'aime beaucoup.
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0: écoutez ici, tout s'en va, Gaëtan Roussel, qui est dans plusieurs festivals cet été, comme par exemple ce vendredi au Pont du Roc à Malestroit dans le Morbihan. Faisons la connaissance de Shirley d'Issy-Garlozère à présent. Shirley qui raconte à Valérie Damidot et Eric Bastien sa rencontre avec son mari. Et visiblement, eh ben, c'est pas vraiment avec son don pour la danse qui l'a séduite.
1: Alors, Shirley, il paraît que tu as rencontré ton chéri à la feria.
2: Eh ben oui.
1: Eh ben oui, forcément, bien sûr.
2: En vraie gardoise.
1: Eh ben oui. Alors, il paraît que tu y allais avec ta copine pour retrouver des profs. Et dont un prof, tu oui, t'étais avec une amie et t'étais aussi avec un mec que t'allais larguer, en fait.
2: Non, c'est pas moi.
1: Ah, c'est ta copine. D'accord, ok.
2: C'est ma copine, voilà.
1: Et alors
2: Elle m'a dit qu'il y a deux profs du collège qui venaient à la feria. J'ai dit, ok, j'ai demandé s'ils étaient ensemble. Elle m'a dit, non, ils sont tous les deux en train de séparer, ils vont finir ensemble. Donc, quand je l'ai vu arriver, je ne me suis pas dit que ça pouvait être potentiellement mon futur mari.
1: Ah bah oui, forcément. Et alors, il paraît que tu as trouvé qu'il dansait comme un dieu.
3: Ça existe.
2: Il danse comme un dieu, si Dieu n'a pas le rythme.
3: Meilleur van. Ah là, j'aurais pas pu faire mieux. Elle est magnifique, celle-là. Pauvre homme.
1: Bah oui, pauvre. Et donc, il danse pas en rythme.
2: Il a du mal à être sur la musique, donc j'ai passé la feria, le regarder danser en me disant, mais comment il fait? C'est un don.
3: En train de dire qu'on n'a pas le rythme, quoi, les hommes, quoi.
1: Bah non, le sien, en tout cas.
3: Enfin, tous les hommes. Moi, je l'ai pas.
2: Mais Laurent, il a du mal à danser en rythme.
1: Il fait la discudance, quoi. Il fait la discudance. Mais quand même, il est rigolo, parce qu'il paraît qu'il t'a bien fait rigoler.
2: Oui, ah ben on s'est revu 6 mois après à un loto, n'est-ce pas? Et là, il m'a fait rigoler.
1: Ah.
3: Ouais, il a plus que ça, hein, il n'a pas la dent.
1: Ah, voilà. Et ça fait combien de temps que vous êtes ensemble?
2: Ça va faire 13 ans en février.
1: Et vous êtes mariés depuis?
2: Depuis juillet 2021. Donc, un peu plus de 4 ans.
1: Eh ben, dis donc, les
3: belle histoire. Ça.
1: Ben oui.
3: Comme on les aime.
1: Comme on les aime, exactement. Ben, moi, j'aime bien l'idée. Alors, par contre, il paraît que tu as un défaut. Il paraît que tu dis ce que tu penses, mais c'est pas un défaut, ça?
2: Moi, je suis un peu grande gueule et j'ai du mal à faire semblant. Donc, les gens, quand je les aime pas, par exemple, ils me comprennent.
1: Mais est-ce que c'est un défaut, chérie? Moi, je ne trouve pas.
2: Eh ben,
3: un peu.
2: Ben, dans la société actuelle, un peu hypocrite. Un peu.
1: Oui, c'est vrai qu'on m'a souvent dit que j'étais grande gueule parce que je dis toujours ce que je pense. Mais moi, je trouve que c'est un super. C'est pas un défaut, c'est une super qualité d'être honnête.
2: Ouais, je suis d'accord avec. Ouais.
1: Ah bah, tu vois, t'es d'accord avec moi, bien sûr.
3: Mais bien sûr. Moi, je suis. C'est vrai, tu dis ce que tu penses.
1: Toujours.
3: Mais ça plaît pas toujours aux gens. Mais au moins, comme ça, tu sais tout de suite ce que t'as à faire, du coup.
1: Oui, mais souvent, en plus, quand les femmes sont un peu grande gueule, on dit qu'elles sont ingérables, que c'est gna gna gna.
3: Ah oui, vous êtes ingérable, Valérie.
1: Voilà, c'est ça. Exactement. Et il dit quoi, ton chéri?
2: Il apprend à composer.
3: C'est beau, ouais, c'est une belle réponse.
1: Non,
3: hein.
1: Mais il apprend à composer, c'est-à-dire que oui, quand tu l'as vu danser, tu lui as tout de suite dit, tu danses comme une patate, évidemment.
2: Oui, je lui ai dit rapidement. Voilà. Je lui ai aussi dit que j'adorais ses fesses. Parce qu'il a...
3: Ah, mais ça se lâche aujourd'hui. Mais vas-y, quoi.
2: Heureusement
3: Le félin, sa maman, quoi.
1: Aïe. Bah oui, bah s'il a des belles fesses, c'est bien.
3: Qu'est-ce que vous regardez, Valérie, chez un homme, en premier? Allez, tout le monde, on est honnête, là.
1: Qu'est-ce que je regarde chez
3: un
1: homme?
3: Sérieux, oui, c'est
1: ses mains et ses yeux.
3: Ok, Alexia.
1: Et après, non, c'est godasse, parce que si un mec a des godasses
3: chaussures,
1: dégueulasses, genre, soit moche, soit gnagnin, oh là là, allez.
3: Et Alexia, toi, t'es une fille, tu regardes quoi?
4: Moi, c'est les cheveux. Parce que j'aime bien les garçons cheveux longs.
1: Et toi, tu regardes quoi chez un homme en premier, Shirley? Ses fesses, apparemment.
2: Fesses.
1: Eh oui, voilà.
3: Donc elle est honnête, elle a dit la vérité. Voilà,
1: t'as raison. Ouais. Mais c'est vrai qu'un beau cul de mec, c'est sympa aussi. Et... Bon, alors.
2: Ah oui.
3: C'est sympa ce Noël, hein, je reviendrai.
1: Bon,
3: j'aime beaucoup.
1: Bon, allez, on va marquer 5 points de plus, ma chérie, tu vas gagner.
3: On va voir.
1: Je vais tout de suite te poser la question. Écoute bien, c'est très facile, hein, franchement. Comment dit-on joyeux Noël en espagnol? Comment dit-on joyeux Noël en espagnol? Top chrono, 10 secondes.
2: Félix Navidad.
1: Et nous allons tout de suite, immédiatement, vérifier grâce à cette magnifique chanson.
3: J'adore cette chanson.

0: Justin Illusion dans la playlist de votre radio ici, Imagination. Allez, prenez de quoi noter, votre agenda de l'été arrive avec des idées de sorties et d'activités à côté de chez vous. Juste avant France Gall et Elton John, donnez pour donner pour la musique sur votre radio ici.
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4: Et vos infos pratiques en une minute. Première info, un bus tour qui vous propose un circuit de château en château autour de Mayenne le dimanche 2 août de 14h à 17h. Une occasion unique de découvrir plusieurs châteaux privés d'exception, rarement ouverts au public, tout en profitant des commentaires tout au long de la visite. Le départ est prévu à côté de l'office de tourisme de Mayenne. La réservation est obligatoire dans la limite de 50 places disponibles. Le tarif est fixé à 10€ par personne et l'entrée gratuite pour les moins de 18 ans. Deuxième info pratique, la mairie de Bonchamp qui sera exceptionnellement fermée les samedis 1er et 8 août. Enfin, collecte de dons du sang organisée demain à la salle multifonction de Lassay-les-Châteaux de 15h45 à 18h45. Pour participer, pensez à prendre rendez-vous sur le site de l'établissement français du sang. Et nous, on se retrouve dans une petite heure avec un nouveau point sur vos infos pratiques avec Ici Mayenne.
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0: Portugal et Elton John dans un duo de 1980, donné pour donner sur votre radio ici. Valérie Damido et Eric Bastien sont à présent avec Jean-Claude d'ici Loire-Océan et Claire d'ici Normandie, qui ont tous les deux des petites manies. Alors le premier, pour lui porter chance, et la seconde, c'est avec sa porte d'entrée que ça se passe. Et vous, quelles sont vos petites manies?
1: Alors, Jean-Claude, dis donc, tu as une petite manie, il paraît qu'avant de faire quelque chose d'exceptionnel, tu croises tes doigts pour invoquer la chance.
2: Oui, c'est ça.
1: Eh ben, c'est ça. Alors, tu croises bien tes doigts, tu fermes les yeux, tu dis je vais y arriver, comment tu fais?
2: Ouais, c'est ça, je place le majeur au-dessus de l'annulaire.
3: On là, va pas savoir.
2: Là, vous voyez, là, juste au-dessus. Et puis voilà, je me dis, allez, et on tente sa chance. Voilà, actuellement, je l'ai fait deux fois déjà, depuis que je suis avec vous.
1: Et ça marche ou pas?
2: Oh, ça marche? Oui, plus ou moins.
1: Bah écoute, t'as 4 points quand même, hein, oui. Donc c'est pas mal. Ouais. T'as fait un sans faute. C'est tout.
2: Bon, ouais, alors. C'est vrai. Ouais, ça marche pour le moment.
1: Alors, écoute bien. Nous allons tout de suite marquer 3 points de plus. Ça, c'est sûr. Je le sens. Parce que tu es très fort et tu vas croiser tes petits doigts en invoquant la chance. Je te mets une petite ambiance de Noël.
3: Oh, c'est beau.
1: Alors, écoute bien. Nous allons parler évidemment encore du Père Noël. C'est la question à choix multiples. Je vais te poser la question, te proposer des réponses. Et tu me donneras ta réponse après le top chrono, tu auras 10 secondes. Écoute bien. Dans quel village de Laponie se trouve la résidence officielle du Père Noël? Donc je vais te donner les noms des villages. Kiruna, Rovaniemi, Tromso, Damino Bastienko.
4: Bien sûr.
1: Dans quel village de Laponie se trouve la résidence du Père Noël? Kiruna, Rovaniemi, Tromso, Bastienko. Top chrono, 10 secondes.
2: Je vais dire Piraniemi parce que je ne sais pas du tout. Donc voilà, j'essaie la première.
1: Rovaniemi, Rovaniemi, c'est situé en Finlande et la ville abrite le Santa Claus Village. Mmh. Et c'est là où est reparti le Père Noël dès cette nuit après avoir fait tout le monde entier. Voilà,
2: génial.
1: Bravo Jean-Claude, 3 points de plus, tu as 7.
3: En même temps, le Damino Bastiano, c'est quand même Noël tous les jours et toute l'année chez nous. Ça aurait pu être la bonne réponse. Bon, Claire est avec nous ici Normandie en ce jour de Noël. Claire qui a aidé les Restos du Cœur longtemps dans sa vie. Bravo. Claire qui adore les Lego. Alors c'est marrant qu'on parle des Lego parce que je suis sûr qu'il y a plein d'enfants qui ont des Lego aujourd'hui au pied du sapin. T'as des grosses pièces. T'as quoi comme Lego? T'en as combien surtout?
5: On a déjà une bonne dizaine. C'est vrai qu'entre les tableaux Van Gogh, on a fait. Mon fils, il aime bien aussi tout ce qui est bateau pirate.
3: Ah oui, donc,
5: on a fait le Black Pearl.
3: Black Pearl, ouais. Il y a 2862 pièces de Lego pour le Black Pearl.
5: C'est costaud.
3: Et tu l'as eu pour Noël là? Tu viens de l'avoir?
5: Oui, exactement, c'est ça.
3: C'est génial.
1: Oh là là.
3: Ça va occuper tout le monde pour les fêtes. Hein. 2862, là, c'est sûr que
5: voilà,
3: c'est énorme.
5: C'est ça.
3: Bon, une petite manie quand même, voilà, un petit défaut, un petit côté maniaque, normal. Alors, ça se joue sur la porte d'entrée. Uniquement sur la porte d'entrée. Qu'est-ce qui se passe? Alors?
5: Sur la porte d'entrée.
3: Bah, il paraît que t'es maniaque sur la porte d'entrée. C'est. Tu joues. Excuse-moi,
5: je vais pas le dire. j'ai besoin de clencher plusieurs fois la porte pour être sûr qu'elle soit bien fermée.
3: Oui, t'es maniaque de la porte d'entrée.
1: C'est un toc,
3: oui. Alors, ça, c'est pas un toc, c'est un rêve, décrocher la cagnotte du loto.
1: Mais qui n'en rêve pas de gagner au loto, quoi.
3: Uniquement pour ne plus compter, voilà, c'est le rêve de tout le monde.
5: C'est ça.
3: On aimerait. Eh bien, écoute, nous allons voir si tu vas gagner la cagnotte. Attends, plus de 1800 euros de cadeaux hein, quand même cette semaine, c'est pas rien. Voici ta question à choix multiple et elle vaut 3 points. Ambiance. Dans le milieu sous les mers, quel animal marin peut produire une lumière naturelle, parfois appelée illumination de Noël des abysses. Donc une lumière naturelle qu'on appellerait illumination de Noël des abysses. Cet animal, selon toi, c'est un calmar géant, un poisson lanterne, une méduse pélagique, une damidote pailletée et crevetée, comme les crevettes. Top chrono, 10 secondes. Calmar, poisson, méduse, damino crevetée et pailletée. Allez, vite.
5: Méduse. La méduse,
3: non, c'est le poisson lanterne, un petit poisson abyssal qui est doté d'organes bioluminescents et qui émet donc cette lumière bleutée. Voilà, qui est un spectacle naturel, qui est très beau d'ailleurs et qui rappelle les guirlandes de Noël. Désolé.
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0: Pour la voir en concert, ça sera le 10 novembre à Paris, Oria, soirée mondaine dans la playlist d'ici. Linda Dissinor est maintenant avec Valérie Damido et Eric Bastien. Linda qui se lève très tôt chaque matin pour une bonne raison. Quant à Pascal Dissy-Touraine, il ne part jamais sans son vélo. Il aurait pu faire le Tour de France. J'en profite pour vous dire que si le Tour de France homme s'est terminé le week-end dernier, celui des femmes commence ce samedi et nous le suivrons en direct chaque jour sur votre radio ici, radio officielle du Tour 2026.
1: Linda, ma chérie, tu n'as qu'un point. Que se passe-t-il?
2: Excusez-moi.
3: Ah mais moi, je suis ravie d'être avec vous et de commencer l'année avec vous, franchement.
2: Ça fait longtemps que tu essayes d'être avec nous. Tu t'es inscrit quand?
3: Non, c'est la première fois.
2: D'ailleurs, vous n'avez pas un numéro à nous donner?
1: Alors, écoutez, on nous demande. Alors, si vous avez envie, c'est le 0810.
2: 055-056.
1: Et là, on vous prendra vos candidatures. Sinon, vous vous rapprochez de vos locales. Mais
2: 0810-055-056. On peut appeler maintenant, là.
1: Et on peut appeler maintenant.
2: C'est génial.
1: Bah, bien sûr que c'est génial.
2: C'est formidable, cette radio.
1: Mais évidemment. Alors, voilà. Tu as un petit rituel. Tu te lèves tous les jours vers 5h du matin.
2: Mm-hmm. C'est tôt, ça.
1: C'est très tôt.
3: Ouais.
1: Enfin, en même temps.
2: Mais elle fait quoi,
1: hein? Eh bien, figurez-vous qu'elle se prépare un petit café. Et... apporté par George. George arrive en slip, lui apporte son café.
2: Joe Malongo n'a rien à envier à George.
1: Non. Et ensuite, tu te recouches pour lire.
3: Bah, je me remets dans mon lit, bien chaud sous la couette, et puis je me prends une petite heure ou heure et demie de lecture. Ouais.
1: Avant que ton fils se lève.
3: Exactement, avant que la journée avec mon fils, le boulot et tout s'enchaîne.
2: Tu fais une sieste quand même dans la journée.
1: Non,
2: parce que...
1: elle va parce qu'elle adore, elle lit parce qu'elle adore la lecture. Elle fait même partie d'un book club.
2: Oh,
3: oui. Salut d'ailleurs, si elle m'écoute, les copines du book. Ouais, tout le premier vendredi du mois.
1: On se réunit, voilà, bien.
3: On se réunit et on parle de nos lectures.
1: Et voilà.
3: Les unes aux autres et tout, enfin, dans une ambiance super sympa.
1: Et voilà.
3: C'est
1: alors,
3: vachement bien.
1: Ma chérie, tu as un point. Si tu marques les 5 points, tu vas remonter ta moyenne. Écoute bien la question cash à 5 points. Quelle chanson de Claude François connaît un nouvel engouement grâce à la pub de Noël d'Intermarché? Quelle chanson de Claude François connaît un nouvel engouement grâce à la pub de Noël d'Intermarché? Top chrono, 10 secondes.
3: Le mal aimé.
1: Padam, pam, padam. Tu connais pas la pub de Noël d'Intermarché?
2: Pas du tout, bah non.
1: Bah avec le loup.
3: Oui.
2: Ah non.
1: Mais t'es. Alors,
2: oui,
1: il y a
2: oui,
1: eu 12 milliards de vues de ce truc.
4: Sans mal aimé.
1: Avec le petit loup.
2: Je vois le petit loup, mais je vois pas l'Intermarché.
1: Oh là là, mon Dieu. Eh ben, bravo, t'as 5 points, ça te fait 6, ça.
2: Ouais, c'est moi le mal-aimé. Comme Pascal, nous sommes mal-aimés, Pascal.
5: Ah oui, j'ai bien compris, là, j'ai bien vu.
2: Oui. Pascal, 5 points. On est bien vu, surtout, là, on est pas mal. Jusqu'à 13h, on va voir ce que ça donne. Pascal, est-ce que tu as envie d'aller à Besançon? Tu connais ou pas Besançon?
5: Oui, je connais Besançon, on a visité.
2: Ah, ok. Mmh. Ouais, t'as visité
5: l'horlogerie, tout ça.
2: Ah oui, mais tu t'es pas arrêté dans un bel hôtel spa, t'as pas été.
5: Non.
2: Voilà. Michael Gregorio, le spectacle,
1: là.
2: Tout ça.
1: Oh là là.
2: T'aurais pu y aller en vélo, d'ailleurs. Parce que notre Pascal, il aime voyager en France et il emmène toujours un vélo avec lui, c'est vrai?
1: Ah bon?
2: Ah oui.
5: Les deux vélos.
2: Incroyable.
1: Vélos.
2: Donc tu pars dès que tu vas visiter, je sais pas, un département ou quoi que ce soit, tu mets tes vélos, mais alors tu les mets où? Dans la voiture? T'as une caravane?
5: Non, derrière, sur le porte-vélo.
2: D'accord, sur le porte-vélo. D'accord.
1: Tu parles un langage qu'il ne comprend pas. Il n'a pas, non seulement il n'a pas de bagnole, Eric Bastien, mais il n'a pas de vélo.
2: C'est sûr. Alors, lors d'un voyage à vélo en Alsace, t'as crevé après seulement 40 km. Comme tu n'avais pas moyen de réparer, qu'est-ce que t'as fait?
5: Eh bien, je suis revenu à la voiture, rechercher la voiture pour retrouver ma femme qui avait son vélo.
2: Ah ouais, mais t'as mis combien de temps alors?
5: J'ai mis une heure et quart. Je pense que j'ai gagné l'étape là.
2: Ah donc, t'as fait 40 bornes à pied parce que ton vélo, t'as laissé le vélo?
5: Non, j'ai repris le vélo de ma femme pour retourner à la voiture. Elle a gardé le vélo crevé.
2: Ok.
5: Et là, elle m'a attendu.
2: Mmh. Une heure et demie pour faire 40 km, il a fait la route des vins aussi. Voilà, c'est bien ça.
1: C'est pour ça que t'as mis une heure et demie pour faire 40 bornes.
2: Pas comment t'as fini sur la route des vins.
5: J'ai pas fait beaucoup de dégustations.
2: Pascal, on y va pour marquer peut-être. C'est quoi ces 5 points là?
1: Ouais.
2: Oui, 5 points, on y va avec la bande originale. Écoute bien. De Forrest Gump.
1: C'est pas The Forrest Gump, c'est Forrest Gump tout court.
2: Forrest Gump.
1: Ouais, Forrest Gump.
2: Quel acteur incarne Forrest Gump au cinéma? Top chrono.
5: Tom Hanks.
2: 10 secondes. Hanks. Tu as l'air sûr de toi. Tom Hanks, qui incarnerait Forrest Gump dans ce chef-d'œuvre, sorti en 1994, un rôle qui lui a valu l'Oscar du meilleur acteur. Bravo, oui, c'est Tom Hanks. Un film qui raconte la vie extraordinaire d'un homme simple, au grand cœur, un témoin involontaire de l'histoire américaine.

0: Baby, can I hold you? Tracy Chapman sur votre radio ici. Allez, restez avec nous. Dans moins d'une minute, la suite des meilleurs moments d'Otake avec Valérie Damido et Eric Bastien, mais aussi Yves Dissinor qui parle de son bénévolat auprès des personnes âgées et Laetitia Dissibéry qui participe à des lotos tous les week-ends et qui a tendance à gagner de sacrés cadeaux.
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3: Alors, moi, ce que j'aime dans votre couple, c'est que toi, tu préfères faire le ménage que bricoler, c'est ta femme qui bricole.
4: Ouais. Ça coûte aussi, ça.
3: Oui, parce que tu n'aimes pas le bricolage, c'est ça?
4: Voilà. Ouais.
3: Ouais, pourquoi?
4: Ah, pourquoi? Je sais pas, ça dépend des trucs, mais bon, je suis pas trop branché.
3: Parce que je comprends, moi je suis pas... Je comprends les gens qui n'aiment pas le bricolage, moi non plus j'aime pas le bricolage.
5: Non, c'est vrai, c'est, tu l'as prouvé sur M6
3: je
5: pendant 15 ans.
3: Je déteste ça. Alors, tu es bénévole en gériatrie à Alône depuis 15 ans. Bon. Alors, qu'est-ce que tu fais? Ça veut dire quoi?
4: Disons que je vais dans les chambres pour visiter les personnes, pour leur apporter disons quelque chose en plus que le personnel n'a pas beaucoup de temps de faire ça. Alors bon, les faire rire, enfin plein de choses, et on fait des sorties et tout. Et bon, ça te permet de voir autre chose que
3: tu peux faire des activités avec eux, écouter, c'est bien.
4: Nous, c'est plus dans l'écoute, nous. C'est pas moins animation, mais c'est plus dans l'écoute.
3: C'est ça, tu les écoutes, tu parles avec eux, ça c'est hyper important. Généralement, les personnes âgées, ils aiment bien raconter leurs histoires. Mais c'est vrai.
4: On apprend plein de trucs, on grandit en plus avec eux.
3: On apprend plein de trucs, moi j'adore. J'adore ça. Bon, alors.
5: Comme vous ne me racontez pas beaucoup d'histoires, ça veut dire que vous n'êtes pas encore âgé.
3: Oh, si, je suis âgé, mon petit gars. Alors, mon petit Yves, tu vas marquer probablement ton deuxième point avec une ambiance sexy in the beach.
5: Ah.
3: Oui.
5: Oh là là, dis donc.
3: Ça ne rigole pas. Voilà. Alors, écoute bien.
5: Ah.
3: Le livre, le Kama Sutra.
5: On aime.
3: Le Kama Sutra, qui est un livre extraordinaire.
5: Hein. Oui, bien sûr.
3: Eh bien, ce livre a été interdit au Royaume-Uni jusqu'en 1963. Est-ce que c'est vrai? Est-ce que c'est faux? Top chrono, 5 secondes. T'as dit vrai?
4: Ouais.
3: Eh ben c'est vrai. Effectivement, parce que ce livre indien, qui est consacré aux arts de l'amour, c'était destiné aux classes aisées. Ça a été traduit en anglais en 1880, mais dans l'Angleterre victorienne, c'était jugé obscène. Donc ça a été interdit jusqu'à ce que les Beatles arrivent. Et voilà. Donc bravo, un point de plus, tu as deux.
5: Laetitia. Le Kama Sutra, non, tu connais? Oui, tu connais, bien sûr, Laetitia, le Kama Sutra.
4: Oui.
5: Voilà.
4: Oui.
3: Mais qu'est-ce que tu voulais faire comme
5: phrase? Non, je sais pas, j'ai mis un coup de frein à ma phrase.
3: Ouais, c'est bien que t'aies mis un coup de frein à ta phrase.
5: Oui, c'est mieux, à mon élan. Bon, Laetitia qui nous écoute avec ici, Berry, qui est dans l'Inde, qui habite Montgivray, et alors qui vient tout juste de passer un diplôme. Et alors, c'est quoi ce diplôme?
6: C'est un titre pro-voyageur.
5: Conductrice de transport scolaire. Voilà, c'est pour ça qu'on vient d'écouter.
3: Chauffeur, si t'es champion, appuie sur le champignon.
5: Bon, et alors, donc, si tu viens d'avoir le diplôme, ça veut dire que tu commences le boulot bientôt ou t'as déjà commencé?
6: Ouais, j'ai déjà commencé.
5: Ah ouais? Et alors, ça te plaît? C'est un job sympa?
6: Oui, je suis conductrice de transport scolaire, donc oui.
5: Bah oui, c'est ça. Tu as un bon contact avec les élèves. Ils ont quel âge, les élèves que tu transportes? C'est des petits?
6: Oui, alors j'ai des maternelles, des primaires, des collégiens, lycéens.
5: Ah, donc, sympa, voilà. Sympa. Alors toi, t'as fait plein de choses, parce qu'avant, t'étais vendeuse en boulangerie.
6: Tout à fait.
5: Ouais. Oui. Puis opératrice de production dans le domaine médical.
6: Oui, c'est ça.
5: Bah, dis donc, et c'est bien comme ça de faire plusieurs métiers.
3: On a mille vies dans une vie.
5: Ben ouais, t'as bien raison d'en profiter. Tous les week-ends, tu participes au loto.
6: Oui, c'est ça.
5: Tu fais rouler les boules. Eh oui, c'est le bingo, c'est le... Attendez Valérie. Mais oui, on pourra chercher un chat. Qu'est-ce que tu as déjà gagné?
6: Machine à laver, sèche-linge, ordinateur.
5: Ah quand même.
6: Carte cadeau, ouais.
3: Eh ben dis donc, t'es chanceuse.
5: Ah non, en termes d'électroménager, ouais, t'es pas mal. Hein. Bon Laetitia, seras-tu aussi chanceuse aujourd'hui avec nous dans Otake? Très beau séjour à Besançon ou machine à café Malongo en jeu. Oh, ça sent le coup de boule là.
7: Allez les bleus.
5: année. Ah, Zidane, la légende, le futur entraîneur de l'équipe de France. On a envie, on y croit.
3: Oui,
5: bah oui.
3: Mais qu'il est beau, on l'aime tellement.
5: Mais tellement. Il existe une statue représentant le célèbre coup de tête qui était appelé coup de boule, voilà, dans la chanson, coup de tête de Zinedine Zidane lors de la finale de la Coupe du Monde. On est en 2006. Eh bien, moi, je te dis, il existe une statue qui représente ce coup de tête. Vrai ou faux, 5 secondes. Tu dis quoi? Tu dis vrai?
6: Ouais.
5: Tu as l'air sûr de toi, hein?
6: Bah, je pense.
5: Eh ben ouais, eh ben t'as parfaitement raison, le célèbre coup de tête de Zidane sur Marco Materazzi, immortalisé en 2012 par un plasticien intitulé Headbutt, une sculpture qui a notamment été exposée devant le Centre Pompidou à Paris pendant un temps. Voilà, c'est devenu une œuvre d'art.
3: Et le plasticien, il s'appelle
5: Adel
3: Abdessemed.
5: Voilà, je voulais pas écorcher de nom.

Bruxelles, boulevard désert, le groupe est en concert le 1er août à la Clayette en Saône-et-Loire, le 2 à Yzeure-sur-Creuse, ça c'est en Indre-et-Loire, et le 15 août à Châteauroux. Ensuite, il faudra attendre février 2027. Les meilleurs moments d'Au Taquet, eh ben, c'est fini pour aujourd'hui. La suite demain avec une imitation de dauphins et des fans de parcs d'attractions sur votre radio ici.

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1: Très bon été avec votre radio ici, il est 13h. Le journal Valentin Bertrand. Bonjour Valentin.
2: Bonjour Catherine, bonjour à tous.
1: À la une aujourd'hui.
2: Journée à haut risque en Gironde où le retour de la chaleur fait craindre des reprises de feu. 4000 personnes évacuées ce matin à La Cano. Nous y sommes dès le début de ce journal. Il a combattu les flammes dans le noir complet. Un pompier raconte cette lutte acharnée menée depuis une semaine. Des oiseaux qui tombent du ciel, l'hécatombe silencieuse des 4 canicules enregistrées cette année. Nous serons dans l'une des principales infirmeries pour animaux sauvages. Et puis, en voilà une nouvelle qui donne le sourire.
3: Zinedine Zidane sera donc le prochain sélectionneur de l'équipe de France.
2: Zizou confirmé au poste de sélectionneur de coach des Bleus. Nous y revenons en fin de journal.
1: Les sirènes stridentes de nouveau entendues ce matin en Gironde.
2: Des messages FR Alerte envoyés pour ordonner l'évacuation préventive de camping, de centres collectifs à La Cano, où le feu, même stabilisé, menace toujours. On retrouve tout de suite sur place le reporter d'ici Gironde, Clément Carpentier. Bonjour.
4: Bonjour Valentin, bonjour à tous.
2: C'est donc le principe de précaution qui a parlé avant une journée à haut risque.
4: Oui, et ça donne une ambiance donc très particulière sur place, Valentin, puisque d'un côté, vous avez des files de voitures qui sortent des campings après avoir rangé ses affaires à la va-vite, mis les vélos sur les toits, ou encore raccroché la caravane pour évacuer le plus rapidement possible après ces décisions d'évacuer les campings. Et puis de l'autre, vous avez les résidents qui continuent à vivre à peu près normalement. J'ai croisé même certains avec la planche de surf sous le bras, prêts à aller à la mer. Bref, et au milieu de tout ça, vous avez une ville quasiment morte aujourd'hui avec tous ces touristes qui ont été évacués. On se croirait presque en plein hiver dans la station balnéaire girondine. Malheureusement, ce n'est qu'une impression car il fait bien 35 degrés aujourd'hui, Valentin, avec ses chaleurs en augmentation. Les fumées de l'incendie sont bien là et surtout les flammes restent menaçantes à quelques kilomètres seulement de La Cano.
2: Et donc au total 4000 personnes évacuées pour le moment. La surface brûlée en Gironde reste stable. 42 000 hectares. La progression des flammes ralentit depuis dimanche, mais l'incendie n'est toujours pas fixé. Lui a vécu l'enfer de ces flammes en Gironde. Ici, Mayenne a reconnu le témoignage d'un pompier, le caporal Alexandre Boisseau, rentré ce week-end chez lui après 4 jours passés au plus près du brasier à Somos, au Porge, au Lèche-Cap-Ferré. Des images qui marquent même un pompier professionnel aguerri à ces incendies.
5: C'est en fait cette déconnexion totale entre la réalité qu'on croit connaître et en fait la réalité du terrain pendant l'incendie. C'est un ensemble de choses. C'est en fait de vivre dans le noir complet quasiment toute la journée à cause du panache de fumée. C'est les odeurs de sapins brûlés, d'habitations brûlées. Malheureusement, au Porge, on a eu pas mal de missions en fait de défense de maisons. Pour le coup, le ratio est vraiment pas bon. On a fait ce qu'on pouvait, mais je vais vous dire que pour 5 maisons sauvées, on a regardé 15 qui brûlent à côté, quoi. Donc en fait, c'est tout cet ensemble visuel, olfactif, et puis évidemment au niveau du son, en fait, entendre ce vent qui craque dans les arbres de la forêt, et puis ce

0: sont pas en reste.
1: On est harcelé d'appels malgré tous les mails qu'on a pu envoyer à nos propriétaires, à nos locataires.
0: Sandra Cazobon gère une centaine de réservations en suspens dans son agence de la presqu'île à Lège-Cap-Ferré.
1: Si la presqu'île n'ouvre pas le 1er août, nos locataires qui ne peuvent pas disposer de l'habitation sont en droit d'annuler la location en partie ou en totalité.
0: Les Gîtes de France, de leur côté, proposent un report ou un remboursement total, qu'importe l'endroit du séjour, en Gironde ou dans les Landes. Michel Laure est le directeur de la Fédération nationale.
2: Situation exceptionnelle, réaction exceptionnelle, même dans les zones qui ne sont pas incendiées. On comprend très bien que des personnes qui doivent aller en Gironde dans un hébergement qui ne serait potentiellement pas touché par un incendie ne souhaitent pas y aller ou ne sont pas incitées à y aller. Donc, on rembourse intégralement. Oui.
0: Enfin, chez Airbnb, les voyageurs peuvent aussi être intégralement remboursés, mais uniquement si leur réservation est située dans une zone couverte par la politique de force majeure de la plateforme.
3: Vous n'avez pas tout noté, vous retrouvez un guide pratique avec vos droits sur ici.fr. Un mot des autres feux dans les Landes. La situation est plus favorable. 15 000 évacués ont pu passer la nuit dernière chez eux. La surface brûlée est toujours de 3 600 hectares. Dans le Var, les pompiers espèrent aujourd'hui atteindre des poches de feu restées hors de portée depuis une semaine. 4 500 hectares parcourus par les flammes dans le massif du Gros Bessillon. L'incendie progresse beaucoup moins vite, mais il n'est pas encore fixé. L'enquête sur ces départs de feu en série dans le département, elle, avance. Un homme de 23 ans est mis en examen et placé en détention provisoire pour d'autres départs de feu déclenchés à une vingtaine de kilomètres de là.
4: Et ça chauffe de nouveau à partir d'aujourd'hui.
3: Arrivée de la quatrième vague de chaleur par le sud-ouest avec jusqu'à 35 degrés attendus cet après-midi en Gironde, jusqu'à 40 demain, et ça va s'étendre dans le courant de la semaine jusqu'au Grand Est, avec à nouveau de lourdes conséquences pour les animaux. En deux mois, 2000 sont arrivés à l'Hirondelle, un centre de soins pour animaux sauvages à Saint-Forgeux, à l'ouest de Lyon, souvent très mal en point, Cédric Armel.
5: Dans une petite pièce, plusieurs cages sont empilées. Dedans, des martinets, oiseaux noirs de moins de 5 cm de long en grande souffrance.
6: On voit l'os et il n'y a rien là. Il n'y a pas de chair, il n'y a pas de muscle, il n'y a rien. Il est rachitique.
5: Précise Betty, bénévole. Anne Fourier et ses équipes voient défiler ces oiseaux tous les jours depuis la première canicule au mois de mai.
7: On est à peu près à 1300 martinets globalement. On n'a jamais vécu ça.
5: Ils ont dû en prendre en charge jusqu'à 200 par jour le mois dernier. Des oiseaux parfois tombés de plusieurs mètres de haut à cause de la chaleur.
7: Les petits mangeaient pas pendant plusieurs jours et ont décidé effectivement d'échapper à la fournaise et de se jeter du toit. C'est comme s'il y avait l'incendie chez vous, c'est que les animaux ont trop chaud et se jettent dans le vide. Et ça tombe même sur la tête des gens. On a vraiment des gens qui nous ont dit ça, quoi. Ça leur tombe dessus.
5: Une catastrophe pour la faune de la région qui risque d'avoir des conséquences directes pour les habitants.
7: Un martinet mange 20 000 insectes par jour, dont les fameux moustiques, et un martinet en moins, c'est 20 000 insectes en plus par jour dans le ciel. On a besoin de ces animaux pour réguler en tout cas les populations de moustiques, mais le martinet est clairement en train de s'effondrer, en tout cas les populations s'effondrent.
5: Sans parler des renardeaux, hérissons, fans recueillis par le centre, Anne Fourier craint maintenant une prochaine canicule et un nouveau coup de chaud pour le centre.
3: Et des canicules plus nombreuses, on l'a entendu, dans cette infirmerie la plus grande dédiée aux animaux sauvages.
4: 13h07, c'est une scène d'horreur découverte à Orange dans le Vaucluse.
3: Les corps en décomposition de 5 bébés retrouvés au domicile d'un couple. D'après les informations obtenues par ICI Vaucluse, les ossements déposés dans des boîtes ont été trouvés par le mari pendant que sa compagne accouchait à l'hôpital après un déni de grossesse. Deux nouvelles femmes accusent Patrick Bruel de viol et d'agression sexuelle. Elles ont porté plainte ces derniers jours. La première indique avoir été violée à Toulouse en 1994, il y a plus de 30 ans. La seconde rapporte une agression lors d'un tournage en Grèce en 2005. Le chanteur de 67 ans est mis en examen depuis début juin dans 4 affaires où il est placé sous le statut intermédiaire de témoin assisté.
4: Et alors Valentin, c'est officiel, ça y est, Zizou prend les rênes de l'équipe de France.
3: Et oui, il va donc prendre la suite de son ancien coéquipier Didier Deschamps, annonce faite ce matin au siège de la Fédération Française de Foot. Et voici les tout premiers mots du nouveau coach.
8: Aujourd'hui pour moi c'est juste une continuité, quelque part un rêve. J'ai eu des propositions pendant ces 4-5 ans où j'ai arrêté pour reprendre un club et je les ai toutes refusées pour l'équipe de France. Parce que l'équipe de France, pour moi, c'est la seule chose que je voulais faire. Aujourd'hui, j'ai l'opportunité d'être le sélectionneur de cette équipe et je vais tout donner pour que cette équipe continue à gagner. C'est la seule chose qui m'anime, c'est de pouvoir travailler pour cette équipe, pour qu'elle continue à gagner.
3: Zinedine Zidane, patron des Bleus, la nouvelle très attendue fait le bonheur des habitants de la Castellane dans les quartiers nord de Marseille, là où il a grandi. Un quartier désormais connu pour le trafic de drogue, mais où personne n'a oublié Zizou, Mathilde.

0: Pince-nœud.
1: Sur les murs de la cité de la Castellane, il y a les tags qui indiquent la présence des points de deal et il y a cette fresque de Zidane en haut d'un immeuble. L'emblème du quartier assure Ada et Mario, 25 ans, et entraîneur pour le club de foot amateur de la cité, le FC Castellane.
2: Nous, c'est un honneur que Zinedine Zidane vienne à la Castellane et franchement, nous, on est fiers de lui.
3: Il nous donne de l'espoir, que ce soit pour nous, que ce soit pour les enfants. Parce qu'en tant que coach, il a été excellent. En tant que joueur, il a été excellent. Et il y a des légendes qui ne disparaissent jamais. Et Zidane, il en fait partie.
1: Une légende qui a encouragé les jeunes de la Castellane cette année quand ils se sont qualifiés pour la finale de la Coupe de Provence. Ada a gardé précieusement la vidéo sur son portable.
4: Bonjour les amis. Le plus important, c'est de prendre du plaisir. Régalez-vous.
2: Zidane, voir soutenir, c'est comme une victoire.
1: Pour Abou, le simple fait d'avoir été dans la même école que Zidane est déjà une fierté. À 18 ans, le jeune homme a suivi les exploits de coach de l'enfant du quartier.
5: Quand je suis né, Zinedine Zidane, il avait déjà arrêté de jouer au foot, mais après aussi, j'ai eu la chance de le voir remporter les trois Ligues des Champions d'affilée avec le Real Madrid. Et j'espère que maintenant, avec l'équipe de France, il aura le même succès. C'est un leader et ça peut que bien se passer pour lui.
1: Pas de doute, ici à la Castellane, il y aura du monde devant la télé pour suivre le premier match des Bleus coaché par Zidane.
0: Et ce sera le 25 septembre contre la Turquie. Zidane qui a signé pour 4 ans.
6: Merci Valentin Bertrand, on vous retrouve à 14h pour continuer de s'informer sur votre radio ici. À suivre dans les prochaines minutes, une balade dans le Finistère entre mystère celte et contes fabuleux. Nous partons à Huelgouat et sa forêt sur votre radio ici.
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6: Prenez de bonnes chaussures. Aujourd'hui, je vous emmène en balade en Bretagne, direction le Finistère, à la découverte d'une forêt et de ses légendes celtiques, de sa rivière, de ses rochers aux formes étranges et de bien autre chose. Il y aura même des loups à la fin de la visite. Bienvenue dans Partir avec ICI Brézizel.
10: La Bretagne, c'est son bord de mer et ses terres, avec ses falaises, ses landes et ses forêts. Deux sont incontournables. Brocéliande et Huelgouat. C'est cette dernière qui nous intéresse. Et je vous emmène dans le Crèze-Brèze, le centre Bretagne, dans les monts d'Arrée, pour découvrir cette forêt mythique. Sa force, c'est qu'il suffit de quelques pas pour être transporté. On va à Huelgouat, on va au Huelgouat. Les deux formulations sont possibles. Huelgouat, c'est une parenthèse enchantée. Une forêt légendaire avec la mare aux fées, le chaos de Gargantua ou encore la grotte du diable. Et je vais vous raconter l'histoire des légendes qui entourent cette forêt. Et à la fin de cet épisode, je vous donnerai la technique qui vous permettra de soulever une pierre de 137 tonnes sans risquer un lumbago. Je m'appelle Perrine Clément, je suis animatrice à ICI Brézizel. Et j'adore cette forêt par sa diversité. C'est une forêt luxuriante, avec des mousses, des fougères, des ronces. Ici, les arbres essayent de se faire une place. On va retrouver des chênes, châtaigniers, des bouleaux, le pin sylvestre ou encore le pin maritime. Et si vous venez très tôt le matin ou très tard le soir, vous pourriez entendre des bruits générés par des renards, blaireaux, fouines ou par des korrigans. Ce sont des lutins bretons. Bienvenue dans Partir. Huelgouat, à la rencontre du mystère. On arrive dans la commune de Huelgouat. D'ailleurs, Huel, c'est un mot breton qui signifie eau, et Guat pour forêt, bois. La mutation des deux mots donne Huelgouat, le haut bois, avec des pentes assez fortes qui donnent un aspect montagneux. On se dirige sur la place Aristide Briand. C'est une place rectangulaire et aérée. Et autour de nous, des maisons en granit. La commune de Huelgouat, c'est plus de 1500 habitants qui, malgré l'engouement pour sa forêt, est restée fidèle à elle-même. n'est pas un village-musée, mais un lieu authentique. Les commerces fonctionnent tout au long de l'année. Il y a des restaurants, des bars et des boulangeries. Pour vous rendre à Huelgoate, depuis la Bretagne, vous pouvez utiliser les transports du réseau Bresgo ou le service de covoiturage Westgo. Et si vous vivez en dehors de notre région, l'idéal, c'est de faire Paris-Morlaix en train. À Morlaix, vous prenez le bus, il existe deux lignes, la 936 et la 960. Arrêt, Huelgoate. Et là, vous êtes à 2 minutes à pied de la forêt. Avant de quitter la place Aristide-Briand, pensez à passer chez Sonia. Cette ancienne mécanicienne aéronautique est revenue à Huelgoate par amour. En 1999, elle reprend avec son mari la droguerie créée par ses beaux-parents. Depuis 2013, Sonia gère toute seule cette caverne d'Ali Baba qui dispose de plusieurs rayons. Bricolage, peinture ou encore la coutellerie. Il reste encore une poignée de drogueries en France et elles sont toutes différentes. Il faut rentrer dans la droguerie de Sonia pour saisir l'ampleur de ce lieu. Élu meilleur commerce indépendant de Bretagne en juillet 2024. Et d'ailleurs, si vous deviez rapporter un souvenir de la région, c'est ce couteau, le Glen. Il est fabriqué à Pouescat. On est toujours dans le Finistère, mais cette fois dans le Nord. Le Glen, c'est un couteau de poche. Le manche est fabriqué en filet de pêche recyclé. Il en existe de toutes les couleurs et la lame est fabriquée à tiers. C'est un objet entièrement fabriqué en France. Et sachez que si vous offrez un Glen à quelqu'un, il devra vous payer un coup à boire. Si la tradition n'est pas respectée, un Corrigan pourrait vous entraîner dans son monde dont vous ne pourriez jamais ressortir. On quitte la place Aristide-Briand en empruntant une venelle. C'est une petite rue étroite située à côté de la pharmacie. Cela nous permet de rejoindre plus rapidement le bord du lac artificiel. Fondé pour les besoins de l'ancienne mine de plomb argentifère de Loc-Maria-Bérien, commune proche de Huelgoate. À l'extrémité du lac se trouve le Moulin du Chaos, qui est désormais un lieu d'exposition d'artisanat d'art. C'est drôle comme nom, le Moulin du Chaos. Mais de quel chaos on parle ? Il se trouve à l'intérieur de la forêt. Suivez-moi, on va rencontrer le géant Gargantua. Quand je rentre dans la forêt de Huelgoate, je bascule aussitôt dans un autre monde. J'ai l'impression d'être dans l'un des décors du Seigneur des Anneaux, persuadé de croiser un hobbit ou un elfe. Parce qu'il y a ces rochers immenses au-dessus de notre tête, sur les côtés, je suis à la fois saisie par ce site spectaculaire et je m'avance prudemment, je me baisse, je prends la pleine mesure de mon corps. Je me sens toute petite et j'avance à tâtons face à l'immensité de ces pierres. Il existe deux parcours pour découvrir les sites légendaires de la forêt du Huelgoate. Prenez le Moulin du Chaos comme point de départ. Le parcours d'1,7 km permet de découvrir 5 sites. Le grand parcours, balisé en jaune, fait 9,5 km et on découvre l'ensemble des sites. Il faut compter 3h, 3h30 en prenant votre temps. Vous pouvez retrouver la carte de la forêt pour 1 € auprès de l'Office de tourisme des Monts d'Arrée ou la télécharger gratuitement sur leur site internet. Pour y aller, évitez les tongs, vous risquez de glisser. L'idéal serait des baskets fermées, car en cas de pluie, vos pieds restent bien au sec et au chaud. Puisque l'on parle de chaleur, l'été n'est pas la meilleure période pour apprécier la forêt du Huelgoate. Je trouve qu'il y a trop de monde et l'accès à certaines parties de la forêt devient difficile, voire impossible. Je vous conseille de venir plutôt au printemps. Les roches sont recouvertes d'un vert tendre ou en automne, quand la nature propage ses couleurs chaudes. Parcourir la forêt de Huelgoate, c'est vivre une expérience. Quiconque s'est aventuré dans la forêt vous transmettra son ressenti. Certains évoqueront un sentiment de plénitude, une source d'énergie. D'autres verront dans les formes tortueuses des arbres des présences humaines. Une expérience intime dans une forêt préservée.
11: Et c'est ça qui nous importe à nous, Huelgoatins, que ça reste à notre image un lieu naturel mais tellement vrai.
10: Pour Rémi, la forêt de Huelgoate, c'est avant tout celle de son enfance. Dans les années 60, avec ses camarades, il faisait partie de la confrérie des petits guides. Une fonction autorisée à l'époque par le syndicat d'initiative de la commune.
11: On était des mineurs, certes. C'était admis par tous les visiteurs de voir des gamins qui racontaient des histoires, qui racontaient des légendes. Et c'était ça le sel, en fait, de notre activité. Et nous, nous y trouvions notre compte parce que, à l'époque, ça payait très bien.
10: L'argent récolté à la fin de la saison était partagé et permettait à Rémi, par exemple, d'acheter son premier transistor. On avance encore un peu et on arrive face à un tas de gros rochers arrondis, recouverts de mousse. C'est un chaos rocheux. C'est le chaos de Gargantua.
11: Gargantua se promène en Bretagne. Il arrive ici en Argoite, dans les Monts d'Arrée, où là les gens sont un peu plus pauvres, même beaucoup plus pauvres. Les terres sont moins fertiles et il a peu à manger. Donc il est furieux, il descend à 20 km d'ici et là il trouve un endroit où il y a des pierres énormes et donc pour se venger de la population du Algouette qu'il ne l'a pas rassasié, il balance ces pierres, je dis bien balancer, n'importe comment, d'où l'origine du chaos.
10: Allez, venez, on fait quelques pas en arrière pour se rendre à la grotte du diable. Comme son nom le laisse supposer, c'est un endroit bien particulier qui peut même effrayer. Je descends à l'aide d'une échelle métallique étroite. C'est sombre, humide et le bruit peut impressionner. L'eau que vous entendez, elle vient du lac de Huelguat et chute de plusieurs mètres, serpente ensuite entre les rochers. Il s'agit de la rivière d'argent. Alors je vous arrête tout de suite, n'espérez pas faire fortune. Cette rivière s'appelle ainsi parce qu'au XVIIIe siècle, la mine de plomb argentifère de Locmaria-Bérien puisait dans la rivière ses richesses.
11: Jadis, un révolutionnaire s'est réfugié dans cette grotte compte tenu qu'il était poursuivi par les chouans. Sa vie était en jeu et comme il faisait froid, il a fait un feu pour se réchauffer. Comme il avait faim, il a sorti de sa besace une fourchette. Quand les chouans sont arrivés au-dessus, là, d'où nous sommes, là, ils ont vu se projeter sur les parois de la grotte le chapeau du révolutionnaire qui possédait deux plumes. Ils ont vu la fourchette qui symbolisait le trident. Et donc, ces gens-là ont cru voir le diable sur les parois de la grotte. Ils se sont mis à hurler « Au diable, au diable !» Et c'est depuis ce temps-là qu'on l'appelle la grotte du diable.
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10: Je ne sais pas si vous vous en souvenez, mais au début de l'épisode, je me suis engagée à vous donner la technique pour faire bouger une pierre de 137 tonnes. Il s'agit de la roche tremblante. 7 mètres de long, 3 mètres de haut et 2,80 mètres de large. C'est l'attraction de la forêt du Huelguat. Chaque année, des milliers de visiteurs tentent de faire bouger la roche à l'aide de leurs mains, de leurs pieds ou encore de leur dos.
12: Elle a bougé. Elle a bougé.
10: Entre nous, je vous dévoile la technique infaillible. Pour faire bouger la roche, mettez vos pieds là où s'est formé au fil du temps et des tentatives un trou. Collez votre dos à la roche, poussez avec vos cuisses et laissez revenir la roche. Repoussez, laissez venir. Et ainsi de suite. Suivez le rythme et elle devrait bouger. Avant d'oublier, pour préserver la forêt et ses animaux, pensez à garder vos déchets dans votre sac. Si vous avez encore un peu de temps, si votre week-end n'est pas terminé, j'ai une dernière idée. On va au cloître Saint-Égonec. C'est à 15 km de Huelguat. Visitez le musée du loup. L'empreinte du loup est présente dans nos expressions ainsi que dans nos légendes.

0: ici, vous avez ce qu'on appelle des lanternes à loups. Le loup, si vous vous rappelez encore une fois la salle précédente, il a une très très bonne vue et il a peur du feu. C'est les lampes, on les mettait sur les rebords de fenêtres autrefois, et le loup les voyait au loin, il savait que l'homme était à proximité et il ne s'approchait pas.
1: Astrid est chargée de mission au musée du loup du cloître Saint-Égonnec. On parcourt les différentes salles du musée pour découvrir toutes les facettes de cet animal. Son mode de vie, sa biologie et son omniprésence dans nos légendes. Ça va de la bête du Gévaudan jusqu'au cœur des monts d'Arrée. Si je vous emmène ici, c'est parce qu'en 1884, le dernier loup des monts d'Arrée a été tué au cloître Saint-Égonnec. C'est attesté par des registres, car celui qui avait tué un loup venait en mairie avec l'animal pour percevoir sa prime. L'histoire du musée, elle, commence au début des années 90. D'abord par une exposition temporaire sur le paysage et le loup. Mais l'intérêt du public est tel que le musée voit le jour en 2000. Et la scénographie a été repensée en 2014. Ce qui me marque ici, c'est la figure du meneur de loup, un personnage capable d'apprivoiser cet animal redouté. Alors, je vous rassure, le musée du loup n'est pas un musée effrayant. D'autant qu'Astrid, lors de la visite guidée, s'adapte à son public.
2: L'histoire que je vais vous raconter, c'est une histoire vraie. Hein. C'est l'histoire de Marie Madec, une petite fille qui vivait en Bretagne il y a très très longtemps, dans les années 1800-1850 à peu près. Marie Madec, il y a très longtemps, elle est toute seule là-haut, dans la montagne, à garder son troupeau de moutons. Quand tout à coup, il y a un loup qui sort des bois et qui attrape un de ses moutons. Marie Madec, ne se laissant pas démonter, ayant beaucoup plus de courage que moi, elle fait du bruit avec ses sabots. Le loup, si vous vous rappelez, est un gros peureux. Il lâche le mouton et il se sauve dans les bois. Arrivé là, moi, à la place de Marie Madec, j'en aurais profité pour m'éclipser. Mais elle, n'écoutant que son courage, elle court derrière le loup. Marie Madec a disparu. On l'a retrouvée 2 semaines après, au pied d'un arbre. Elle a eu faim, elle a eu soif, elle a eu très peur aussi, certainement. Mais le loup ne l'a pas touchée.
1: Avant de quitter les lieux, glissez-vous dans la peau du loup. Dans l'une des salles, installez-vous sur le siège. Placez votre visage dans un cercle, le même procédé que dans un photomaton, et repartez quelques minutes après avec une photo de vous en loup-garou. Mais ça, vous le ferez quand vous viendrez.
3: Très bonne idée, merci Perrine Clément d'ici Brézizel pour cette belle escapade. Partir à Uelgouet est à réécouter sur ici.fr et sur l'appli Ici comme plein d'autres destinations, par exemple Le Mans, où nous serons demain grâce à Ici Men. Nous continuons en musique à présent avec Kim Wilde, Cambodia, sur votre radio Ici.

0: Le Cambodia. J'étais ravie de passer ces instants avec vous. On se retrouve demain à partir de 12h05 avec les meilleurs moments de Taquet, puis le journal de 13h, suivi d'un épisode de notre podcast Partir. Il sera dans la Sarthe. Et maintenant, votre après-midi continue à vos côtés et en musique avec Étienne Daho sur votre radio ici.
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2: Vos infos pratiques en une minute. Les inscriptions pour le club nature du CPIE sont ouvertes. Un espace destiné aux enfants de 7 à 12 ans, habitant à Mayenne Communauté. Un mercredi par mois, à l'après-midi, club nature qui permet de créer du lien avec la nature grâce à des activités pédagogiques, ludiques et pratiques. Deuxième info, c'est l'avant-dernière réunion hippique à l'hippodrome de Senones ce vendredi 31 juillet. De 10h30 à 16h30, sur place, des animations avec un concours de pronostics et de nombreux cadeaux à gagner. Enfin, autre événement à ne pas manquer, la 35e foire à la Marabille à Torigny-en-Charny, dimanche 2 août, de 7h à 18h. Plus de 400 exposants seront présents pour le vide-grenier et la brocante. Au programme également, une soirée animée par un DJ et une déambulation dans les rues avec les musiciens des Mi-Gratteurs. Nous, on se retrouve dans une petite heure avec d'autres infos pratiques à partager, bien sûr, avec Ici Mayenne.
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C'est Étienne Daho avec Le Grand Sommeil sur votre radio ici. Bonjour, bienvenue, c'est Fabien Hémeau. On passe ce début d'après-midi ensemble au programme Info Locale Musique Bonne Humeur. Vous pouvez également bien sûr nous suivre tout l'été sur notre application ici, ICI, appli complètement gratuite où vous pourrez retrouver toutes vos émissions préférées, l'actu de votre région et bien sûr plein de podcasts à écouter en famille ou entre amis, comme par exemple Les Maléfiques, excellente série présentée par Monsieur Willy Rovelli que vous retrouvez bien sûr chaque week-end entre midi et 13h. Tout de suite de la musique pour vous accompagner, Vita avec Ça fait mal. Bel après-midi.

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3: Impossible de ne pas le voir lorsque vous êtes au centre-ville de Laval, tellement il est majestueux, c'est ce viaduc ferroviaire. On est à l'arrêt Lagrange. Amélie de Cercé-Granger est médiatrice à Laval Patrimoine. On ne peut pas passer à côté sans lever les yeux, impossible.
4: Et oui, exactement, cet arrêt Lagrange est dominé par la haute silhouette de ce viaduc ferroviaire, édifié au milieu du 19e siècle dans le prolongement du remblai artificiel créé entre la gare et la rivière, pour accueillir la ligne de chemin de fer Paris-Brest. Alors ce viaduc, il a été construit par des ingénieurs des Ponts et Chaussées, Eugène Caillot et Édouard Hunebel, qui en ont réalisé le plan. Alors il est quand même construit en matériaux locaux, s'il vous plaît. On avait déjà à cette époque-là une envie de faire marcher les entreprises mayennaises, puisqu'il est construit en granit de Sacé. Alors ses dimensions sont impressionnantes, hein, 180 mètres de long, 27 mètres de haut, 9 arches en plein cintre qui reposent sur des piles minces, sans contrebutement, donc c'est une vraie prouesse technique.
3: Et alors pourquoi un viaduc plutôt qu'un pont ?
4: Alors justement, ça vient de deux choses. La hauteur, parce qu'un viaduc est beaucoup plus haut qu'un pont, et le fait que certains de ses piliers ne reposent pas dans le lit de la Mayenne, mais tout simplement sur terre. Donc ces deux conditions font qu'on va plutôt préférer le terme de viaduc. Alors ce viaduc est pour la première fois franchi par un train de marchandises le 15 avril 1857, suivi deux semaines plus tard par un train de voyageurs.
3: Et ce viaduc, il a été endommagé.
4: Oui, il a été endommagé lors de conflits à deux reprises. D'abord pendant la guerre de 1870, il a été restauré avant de subir à nouveau quelques décennies plus tard les affres d'un nouveau conflit au cours de l'été 1944 lors des bombardements alliés. Donc à ce moment-là, on va à nouveau le reconstruire et on va ajouter à ses pieds une passerelle en béton destinée aux piétons et elle a été rehaussée d'un mètre il y a une trentaine d'années pour faciliter la circulation fluviale.
3: Pour passer avec les bateaux, c'est quand même mieux. Et pour des balades agréables en famille, notamment au beau jour, au bord de cette belle rivière la Mayenne dans le centre-ville, eh bien n'hésitez pas à vous rendre au pied du viaduc, c'est à l'arrêt Lagrange sur la ligne C.
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1: C'était Amir avec À l'imparfaite sur votre radio ici. Restez à l'écoute dans un instant les infos de 14h. Mais avant, on écoute Frédéric Goldman Jones avec la chanson juste après. Et pour info, Jean-Jacques Goldman a écrit cette chanson après avoir vu à la télévision une sage-femme sauver un nouveau-né dans un dispensaire africain. Et la question qui lui est venue ensuite, c'est que fait-on juste après avoir sauvé une vie? Eh bien, on écoute ça avec cette chanson. C'est juste après ça.
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1: Merci pour votre fidélité à votre radio ici. Il est 14h. 14h, c'est l'heure de retrouver toute l'info en France et dans le monde en 90 secondes avec Valentin Bertrand.
2: C'était redouté, des reprises de feu signalées en Gironde sur les communes du Porge et de l'Esch-Cap-Ferré où le balai des bombardiers d'eau a repris. Journée à haut risque dans le département, confronté au retour de fortes chaleurs et à la baisse de l'humidité dans l'air. Par précaution, les campings et les résidences touristiques de Lacanau, 15 km plus au nord, sont en train d'être évacués. Et les autorités anticipent ces mauvaises conditions météo. Ça s'améliore par contre dans les Landes où 15 000 évacués ont pu rentrer chez eux hier soir. Dans le Var, un homme de 23 ans mis en examen est placé en détention provisoire pour une série de départs de feu, à chaque fois plusieurs hectares de végétation brûlée. Pas de lien établi à ce stade avec le feu, toujours pas fixé dans le massif du Gros Bessillon où les flammes ont parcouru 4500 hectares. Une action coordonnée des éleveurs de la Sarthe et de l'Orne ce matin. Ils ont bloqué une quinzaine d'abattoirs du groupe Bigard. Ils dénoncent la baisse des prix de la viande. Au micro d'Issimène, l'un d'entre eux explique perdre entre 300 et 600 euros par bête. Dernier jour pour profiter des soldes d'été, l'heure du bilan aussi. Les ventes sont finalement moins mauvaises que redoutées, en léger recul de 5%. La semaine supplémentaire de rabais accordée pour compenser le démarrage plombé par la canicule a permis de redresser la barre. L'équipe de France, c'est la seule chose que je voulais faire. Les premiers mots de Zinedine Zidane, confirmés ce matin au poste de sélectionneur de l'équipe de France de foot. Il signe pour 4 ans avec déjà un premier match coaché le 25 septembre prochain contre la Turquie.
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4: Et votre météo avec Ici Mayenne, les prévisions de Météo France pour cet après-midi. L'ensoleillement qui est excellent, le soleil qui règne sans partage. Du coup, les températures, les maximales sont reparties au-dessus des valeurs normalement observées. 30 degrés sur le Haut-Maine et le Paille, et du nord au sud du département, ça sera entre 31 et 34 degrés. Journée chaude encore attendue pour demain. Bel après-midi avec Ici Mayenne.
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0: C'était Paul McCartney et Stevie Wonder sur votre radio ici. Bienvenue, quel plaisir de vous retrouver, c'est Fabien et moi, on passe l'été ensemble. Je sais qu'en cette période estivale, vous êtes nombreux à nous écouter sur la route des vacances. Et j'ai lu que l'un des moyens de transport à la mode pour rejoindre son lieu de vacances, c'est le train. Et oui, 12 millions de billets ont été vendus cette année. Et forcément, avec tant de Français dans les gares, il y a forcément des petits oublis de bagages par exemple. Alors voici le top 3 des objets insolites oubliés dans les gares ou les trains. Troisième place pour une prothèse de jambe. Oui, une prothèse a bien été déposée au service des objets trouvés. Alors pas d'inquiétude, son propriétaire est revenu la rechercher. Deuxième place pour une urne funéraire. Oui, un voyageur l'avait tout simplement oubliée dans un train. Heureusement, elle a pu être restituée. Et première place, alors c'est vraiment étonnant ça, un cercueil. Et pour info, le cercueil était vide. Voilà, soyez vigilants quand vous prenez le train et la suite sur votre radio. Également, on n'oublie rien. Voici maintenant trois chansons françaises à la suite. Johnny Hallyday, Mylène Farmer et on démarre avec Maxime Le Forestier. Bel après-midi.
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1: Et vos infos pratiques en une minute. Première info, un bus tour qui vous propose un circuit de château en château autour de Mayenne le dimanche 2 août de 14h à 17h. Une occasion unique de découvrir plusieurs châteaux privés d'exception, rarement ouverts au public, tout en profitant des commentaires tout au long de la visite. Le départ est prévu à côté de l'office de tourisme de Mayenne. La réservation est obligatoire dans la limite de 50 places disponibles. Le tarif est fixé à 10€ par personne et l'entrée gratuite pour les moins de 18 ans. Deuxième info pratique, la mairie de Bonchamp qui sera exceptionnellement fermée les samedis 1er et 8 août. Enfin, collecte de dons du sang organisée demain à la salle multifonction de Lassay-les-Châteaux de 15h45 à 18h45. Pour participer, pensez à prendre rendez-vous sur le site de l'établissement français du sang. Et nous, on se retrouve dans une petite heure avec un nouveau point sur vos infos pratiques avec Ici Mayenne.
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0: Merci de passer ce mardi 28 juillet en notre compagnie. Vous êtes ici et pas ailleurs. On continue en musique avec entre autres Laurent Voulzy, Charlotte Cardin. Mais avant, on écoute Monsieur Eddie Mitchell avec Le cimetière des éléphants. Le titre fait référence à une vieille légende selon laquelle les éléphants partiraient seuls à la fin de leur vie pour mourir. Mais derrière cette image se cache surtout une chanson sur le temps qui passe, la peur de vieillir et de devenir dépassé. C'est un grand classique signé Monsieur Eddie Mitchell qu'on écoute juste après ça.
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1: Merci d'avoir choisi votre radio ici. Il est 15h. C'est l'heure de retrouver toute l'info en France et dans le monde en 90 secondes. Avec vous, Valentin Bertrand.
2: Le feu ravivé en Gironde par le retour du vent et des fortes chaleurs. Les bulldozers s'activent en ce moment le long de la départementale 6 en direction de Lacanau pour stopper la progression des flammes. Par précaution, les campings et les résidences touristiques de la ville ont été évacués ce matin. Plus au sud, une reprise importante est signalée au Lège-Cap-Ferré. 2750 pompiers restent mobilisés. Dans le Var, les pompiers espèrent là accéder à des foyers jusque-là hors d'accès. Le feu progresse moins vite, mais il n'est toujours pas fixé dans le massif du Gros Bessillon, au nord du département, où les flammes ont parcouru 4500 hectares. De nouvelles appels à la prudence lancés donc avec l'arrivée de cette quatrième vague de chaleur. 6 départements sont aujourd'hui en risque élevé de feux de forêt, les Pyrénées-Orientales, l'Aude, l'Hérault, le Gard, le Vaucluse, le Var et l'Essonne. La sidération à Orange dans le Vaucluse, où les ossements de 4 bébés et le corps d'un cinquième ont été retrouvés au domicile d'un couple hier. C'est le mari qui a signalé cette trouvaille alors que la compagne accouchait à l'hôpital. Le nouveau-né et les deux enfants plus âgés du couple sont pris en charge par l'aide sociale à l'enfance. De nouvelles plaintes déposées contre Patrick Bruel. Une femme accuse le chanteur de viol à Toulouse en 1994. Une autre d'agression sexuelle lors d'un tournage en Grèce en 2005. Depuis sa mise en examen début juin, 5 nouvelles plaintes ont été déposées. Patrick Bruel est pour le moment placé sous le statut intermédiaire de témoin assisté. Et puis, c'est officiel, Zinedine Zidane s'installe au poste de sélectionneur de l'équipe de France de foot.
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4: Et votre météo avec ici Mayenne, les prévisions de Météo France pour cet après-midi. L'ensoleillement qui est excellent, le soleil qui règne sans partage. Du coup, les températures, les maximales sont reparties au-dessus des valeurs normalement observées. 30 degrés sur le Haut-Maine et le Pail et du nord au sud du département. Ça sera entre 31 et 34 degrés. Journée chaude encore attendue pour demain. Bel après-midi avec ici Mayenne.
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0: C'était Jimmy Cliff sur votre radio ici. Merci de passer l'après-midi avec nous. C'est Fabien et Mo. On passe l'été ensemble et j'ai trouvé un classement très intéressant il y a quelques jours concernant, vous savez, les choses que les Français font uniquement l'été. Écoutez, vous allez peut-être vous reconnaître. Troisième place pour acheter un magazine People. Oui, un Français sur trois avoue aimer lire les petits potins de stars à la plage ou au bord de la piscine. Deuxième place pour faire des jeux de vacances, genre jouer aux mots fléchés, mots croisés, mots mêlés. 40% des Français déclarent pratiquer davantage les jeux de réflexion pendant leurs vacances. Et enfin, première place pour prendre le temps de lire un livre. Un Français sur deux déclare profiter des vacances pour lire davantage. Eh bien, nous ici, on prend le temps pour écouter davantage de musique. Comme promis, voici trois chansons françaises à la suite. Désirless, M. Pokora, et on démarre avec Véronique Sanson. Bel après-midi.
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1: Vos infos pratiques en une minute. Les inscriptions pour le club nature du CPIE sont ouvertes. Un espace destiné aux enfants de 7 à 12 ans, habitant à Mayenne Communauté. Un mercredi par mois, à l'après-midi, club nature qui permet de créer du lien avec la nature grâce à des activités pédagogiques, ludiques et pratiques. Deuxième info, c'est l'avant-dernière réunion hippique à l'hippodrome de Senones ce vendredi 31 juillet. De 10h30 à 16h30, sur place, des animations avec un concours de pronostics et de nombreux cadeaux à gagner. Enfin, autre événement à ne pas manquer, la 35e foire à la Marabille à Torigny-en-Charny, dimanche 2 août, de 7h à 18h. Plus de 400 exposants seront présents pour le vide-grenier et la brocante. Au programme également, une soirée animée par un DJ et une déambulation dans les rues avec les musiciens des Mi-Gratteurs. Nous, on se retrouve dans une petite heure avec d'autres infos pratiques à partager, bien sûr, avec Ici Mayenne.
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0: Merci d'avoir choisi ici votre radio de l'été. La suite, c'est en musique. On retrouve Julien Clerc avec Partir. Petite anecdote, cette chanson est un véritable hymne à l'envie d'évasion. Les paroles ont été écrites par Jean-Loup Dabadie, grand auteur du cinéma et de la chanson française, bien évidemment, qui a souvent mis en scène les sentiments humains avec beaucoup de finesse. Avec Partir, il raconte cette envie, voilà, que beaucoup de personnes ressentent un jour. Tout quitter, tout plaquer, changer d'air et prendre un nouveau départ. Eh bien voilà, nouveau départ, c'est maintenant. On écoute Partir, c'est juste après ça.
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1: Merci d'être à l'écoute de votre radio ici. Il est 16h. C'est l'heure de retrouver toute l'info en France et dans le monde en 90 secondes avec Valentin Bertrand.
2: De nouveaux panaches de fumée s'élèvent dans le ciel de Gironde, des reprises de feux signalées au Lège-Cap-Ferré et à Martignas-sur-Jalles, commune située aux portes de la métropole de Bordeaux. Plus au nord aussi, les bulldozers et les pompiers s'activent pour stopper la progression des flammes en direction de Lacano, dont les campings ont été évacués ce matin. Vu du ciel, le dernier bilan communiqué évoque toujours 42 000 hectares parcourus. Une lutte rendue plus compliquée aujourd'hui par la météo. Le retour des fortes chaleurs avec 35 degrés cet après-midi jusqu'à 40 demain en Gironde, le retour du vent et la baisse de l'humidité dans l'air. Dans le Var, les pompiers s'activent toujours en lisière de l'incendie dont la progression est bien ralentie mais pas totalement arrêtée. Là, 4500 hectares ont brûlé. Lui est accusé de plusieurs départs de feu dans l'arrière-pays varois. Un jeune homme de 23 ans mis en examen est placé en détention provisoire pour plusieurs feux de végétation cantonnés à quelques hectares. Interdiction d'accéder à la piste de danse ou au transat des plages privées. Un nouveau rapport d'SOS Racisme documente les discriminations subies par les clients perçus comme noirs, empêchés d'entrer dans un tiers des boîtes de nuit testées. L'association déplore le manque de condamnation pénale lorsque ces différences de traitement sont signalées. Dernier jour pour profiter des soldes d'été et lors du bilan aussi, les ventes sont moins mauvaises que redoutées, en léger recul de 5% comparé à l'année dernière. Et puis, un passage de relais entre champions du monde 98, Zinedine Zidane est confirmé pour succéder à Didier Deschamps au poste de sélectionneur de l'équipe de France de foot.
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4: Et votre météo avec ici Mayenne, les prévisions de Météo France pour cet après-midi. L'ensoleillement qui est excellent, le soleil qui règne sans partage. Du coup, les températures, les maximales sont reparties au-dessus des valeurs normalement observées. 30 degrés sur le Haut-Maine et le Pail, et du nord au sud du département, ça sera entre 31 et 34 degrés. Journée chaude encore attendue pour demain. 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
2: Bonjour, ben moi je m'appelle Ludo, mon petit plaisir de l'été c'est partir le long de la Mayenne à vélo. Je suis parti ce matin de Feneu à côté d'Angers et je vais remonter jusqu'au nord Mayenne.
3: Ah ouais, mais ça fait combien de kilomètres ça?
2: Ben aujourd'hui j'en ai fait 90 et du coup je sais pas trop, mais il me semble que demain c'est 75 à peu près, il me semble.
3: Voilà. Donc un vrai cycliste hein, devant moi, parce qu'on a déjà le vélo et la tenue adéquate quand même.
2: Bah, on s'équipe un minimum. C'est vrai que j'ai loué après des Airbnb parce que j'ai pas tout le matériel qu'il fallait, mais c'est la découverte.
3: Vous avez plusieurs étapes ?
2: Oui, ce soir je dors à Laval et on continuera demain direction le Nord Mayenne. Voilà.
3: Et alors l'objectif c'est d'aller jusqu'à ?
2: Ambrières-les-Vallées.
3: Ça vous vient d'où cette passion vélo ?

0: Bah, à l'origine, je fais beaucoup de courses à pied, mais là, ça fait quelques temps que je prends aussi un peu de plaisir à faire du vélo. Donc, j'ai sorti mon VTT, c'est tout ce que j'avais, et c'est juste l'histoire de profiter des vacances.
1: Et franchement, faut dire qu'en Mayenne, on est bien servi. Niveau paysage, je pense que vous pouvez vous faire plaisir.
0: Ah oui, j'ai longé la Mayenne toute la matinée, j'ai vu des châteaux, les différentes écluses, c'est très sympa.
1: Eh ben, je vous souhaite de belles vacances et puis surtout un bon périple avec votre vélo. Juste avant de se quitter, qu'est-ce qu'on peut souhaiter aux auditeurs d'ici Mayenne ?
0: Eh ben, merci beaucoup et puis de passer tous un très bel été, de bonnes vacances et voilà.
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0: Si vous nous rejoignez ici, soyez les bienvenus, c'est Fabien Hémot, on passe l'après-midi ensemble, info locale, musique, bonne humeur, on a tout prévu. En cette période estivale, vous êtes nombreux à prendre le temps pour visiter des petits villages un peu partout en France. Et sur internet, tiens, je suis tombé sur le top 3 des noms de communes les plus drôles en France. En numéro 3, on retrouve Moncuq ou Moncuq, hein, comme vous voulez, c'est dans le Lot, un classique. Commune française devenue connue, notamment avec le sketch de Daniel Prévost en 1976 avec Jacques Martin, bien évidemment. Deuxième place pour La Baffe, ça se trouve dans les Vosges. Et première place pour Anus, dans l'Yonne. Ce nom ancien viendrait du latin anus, qui désignait probablement un ancien lieu ou domaine, sans aucun rapport avec le sens actuel du mot, bien sûr. Voilà, petit top 3 qui fait toujours sourire, ça ne fait pas de mal. Autre top 3 maintenant les amis, on écoute 3 chansons françaises à la suite, avec Jackie Quartz, Jérémy Frérot, et on commence tout de suite avec le collectif Ensemble. Bel après-midi.
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1: Et vos infos pratiques en une minute. Première info, un bus tour qui vous propose un circuit de château en château autour de Mayenne le dimanche 2 août de 14h à 17h. Une occasion unique de découvrir plusieurs châteaux privés d'exception, rarement ouverts au public, tout en profitant des commentaires tout au long de la visite. Le départ est prévu à côté de l'office de tourisme de Mayenne. La réservation est obligatoire dans la limite de 50 places disponibles. Le tarif est fixé à 10€ par personne et l'entrée gratuite pour les moins de 18 ans. Deuxième info pratique, la mairie de Bonchamp qui sera exceptionnellement fermée les samedis 1er et 8 août. Enfin, collecte de dons du sang organisée demain à la salle multifonction de Lassay-les-Châteaux de 15h45 à 18h45. Pour participer, pensez à prendre rendez-vous sur le site de l'établissement français du sang. Et nous, on se retrouve dans une petite heure avec un nouveau point sur vos infos pratiques avec Ici Mayenne.
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0: monde. Merci de passer l'après-midi avec nous. Il est l'heure de retrouver les humoristes de Fred Ballard. L'humour en tube. Aujourd'hui, Laurie Perret et Jérémy Nadeau. Ils vont se poser cette question. Comment choisir le bon prénom pour son enfant? Moi, ça m'intéresse. On écoute, c'est maintenant.
1: Moi, dans mon parc, il y a un gamin, il s'appelle Ferdinand. Ferdinand, il est là avec son béret, ses Mephisto, son pantalon en velours, tu sais, on dirait Benjamin Button, le truc.
2: Oui, c'est tout le problème des vieux prénoms. Hein. Si on prend cette option à la naissance, il faut faire gaffe au total look, hein, sinon l'enfant se sentira obligé de passer son bac à 8 ans et devenir Premier ministre à 19. Donc le choix est déterminant. Il faut tout prendre en considération avant la déclaration à l'état civil.
1: Il faut aussi penser à l'assemblage du prénom et du nom de famille. Moi, par exemple, je m'appelle Laurie Perret. Ouais, c'est pas ouf, mais je m'estime toujours heureuse par rapport à ma cousine qui s'appelle Inès.
2: Oui, alors c'est vrai que les jeux de mots foireux, faut faire gaffe aussi, mais bon, faire rire les autres toute sa vie grâce à un patronyme fandard, y a pire hein, comme mission sur Terre. Laurie Perret aurait pu s'appeler Laurie Golotte. En tout cas, Inès Perret, c'est pas pire que des associations totalement insipides.
3: Il y a des prénoms, c'est pas des prénoms d'enfants. Alain Juppé, à 4 ans, il avait déjà un blase de Premier ministre. Tu vois, pour moi, on devrait avoir deux prénoms dans notre vie. Un de notre naissance à 40 ans et un autre de 40 ans à la fin de la vie. Parce que je suis désolé, mais quand tu commences à avoir un triple bide, une calvitie, le nez rouge à cause de l'alcool et deux chicots en moins, tu t'appelles Gérard, plus Mathéo. C'est terminé, tu vois.
2: Alors ça, c'est une brillante idée. C'est vrai que ça permettrait tout de suite d'y voir plus clair. Hein. Mais bon, on en reparlera quand Jérémy Nadeau acceptera de se faire rebaptiser Roger dans 10 ans. Et s'il veut continuer de nous faire marrer, faudra aussi qu'il change de nom de famille. Hein. Le nouveau, ça sera Rimégéry. Du coup, ça fera Roger Rimégéry. C'est impec.
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0: C'était Paolo Conte sur votre radio ici. Merci de passer votre été avec nous, ici et pas ailleurs. Dans quelques minutes, les infos de 17h. Mais avant, on continue en musique avec Charles Doré. Il s'est fait connaître notamment grâce à la Starac. Depuis, il fait un carton et il sera en concert ce vendredi au château de Vincennes. Mais avant, on l'écoute ici dans votre radio avec sa chanson « Famille ou pas famille ?» Telle est la question. Bel après-midi.
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0: Baby, c'était The Three.
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0: Merci d'écouter la première radio du département. Il est 17h. Retour de l'info, Alexandre Frémont, bonsoir.
2: Bonsoir Florence, bonsoir à toutes et à tous.
0: L'incendie en Gironde est loin d'être fixé.
2: Oui, plusieurs nouveaux départs de feu sont constatés à différents endroits, selon les maires des communes concernées, selon nos collègues d'ici Gironde, à Lèche-Cap-Ferré notamment, mais également à Andernos, Marcheprime, en plein cœur d'ailleurs de cet incendie qui a débuté mercredi dernier. Plus de 42 000 hectares sont déjà partis en fumée. Les températures ne vont pas aider non plus. Vous suivez la situation en temps réel sur ici.fr ou votre application ici. Et pour venir à bout de ce méga feu en Gironde, plus de 2700 pompiers sont mobilisés actuellement, venus de toute la France et notamment de chez nous, en Mayenne, avec une vingtaine qui sont encore sur place. Olivier Richefou, le président du conseil départemental de la Mayenne, mais surtout le président de la Conférence nationale des services d'incendie et de secours de France, salue le travail de tous ces soldats du feu, mais pour lui, rien n'a bougé finalement dans la prise en charge de ces feux et de feux si importants comme c'était le cas notamment en 2022 dans les Landes.
3: Nous avons déjà connu ça en 2022. Et depuis 2022, il ne s'est rien passé. Et donc, cette fois-ci, en septembre, il faudra qu'il se passe des choses et que des décisions soient prises parce que nous ne pourrons pas tenir éternellement comme ça. Ça ne peut pas être une course permanente au suréquipement. Et donc, la priorité, c'est de s'organiser dans chaque territoire pour faire en sorte que ces feux ne puissent pas se développer de la façon dont ils se sont développés. Donc c'est aménager les espaces naturels pour que ces phénomènes soient les plus modestes possibles. C'est aussi préparer la population. Le 13 octobre a été instauré une journée de la résilience. On n'en parle pratiquement pas. Au Japon, c'est une institution. Il faut donc préparer aussi la population, la sensibiliser, le faire dans les écoles. Il faut sans doute se projeter sur des moyens nouveaux que la France pourra utilement mettre en œuvre demain parce que ces phénomènes se reproduiront.
2: Voilà, il demande surtout notamment plus de moyens aériens également. Vous retrouvez en vidéo aussi sur nos réseaux sociaux le témoignage d'un chef d'équipe mayennais qui est sur place actuellement en train de lutter contre le feu. Il est à la tête de la colonne mayennaise.
0: Le département de la Mayenne passe en vigilance jaune pour le risque de canicule demain à midi.
2: Oui, c'est une décision de Météo France. Les températures dépassent les 35 degrés par endroit cet après-midi dans le département. Vous le constatez peut-être chez vous, en vous promenant ou à la maison. Ce sera la même chose demain après-midi. C'est pourquoi Météo France place notre département en jaune dès demain. On fait d'ailleurs un point météo juste à la fin de ce journal. Et avec ces températures toujours trop élevées par rapport à la normale et avec presque aucune goutte de pluie en Mayenne, la préfecture vient de prendre un nouvel arrêté concernant la restriction de l'eau dans le département. Le bassin de Loudon, c'est autour de Cran notamment, bascule en crise. Il rejoint les bassins Mayenne amont Est, c'est autour de la Célé-Château, dans le Nord Mayenne et Sarthe-Aval, ça concerne Mélé-Dumaine-Vège, dans ce coin-là. Plus possible donc, dans ces coins, d'arroser les jardins ou encore de remplir les piscines ou de les vidanger. 5 personnes ont été blessées dans un accident entre 2 voitures à Saint-Georges-Butte-Avant. Là, on est près de Mayenne, dans le nord du département. L'accident a eu lieu il y a une petite heure maintenant, rue des Tisserands. Les pompiers sont sur place, l'intervention est en cours. Évitez le secteur. Et puis un peu plus tôt, c'est une conduite de gaz qui a été arrachée sur un chantier du boulevard Volney à Laval. C'était en début d'après-midi. Il n'y a pas eu de blessés ni d'évacuation autour de l'incident, nous précisent les pompiers. La circulation a été coupée des deux côtés sur le boulevard le temps de l'intervention.
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2: Alors Florence, on le disait, chaud, très chaud cet après-midi, ça
0: Absolument.
2: Sera pareil ce soir et demain.
0: Ça sera exactement pareil ce soir et demain. Donc aujourd'hui, on a eu de 31 à 34, 35 degrés, vous le disiez. La bonne nouvelle quand même, c'est la nuit prochaine où on va avoir de 16 à 19 degrés. Pour certains, ça sera un peu plus lourd déjà cette nuit. On attend 15 degrés dans la Mayenne-Angevine cette nuit. Mais pour demain, donc mercredi, toujours soleil bleu et des températures qui vont aller de 34 à 36 degrés, d'où cette vigilance jaune. Comptez 34 degrés à Pontmain, par exemple, pour demain, 35 à Loiron, 36 quartier Grenou à Laval, ou bien encore à Méral, par exemple. Des températures qui devraient rebaisser à partir de jeudi, normalement. On en reparlera, évidemment. On vous retrouve tout à l'heure à 18h.
2: Oui, à tout à l'heure.
0: Merci, Alexandre.
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0: Et voici du soleil dans la nuit, bizarreté et donc climatique avec Gérard Blanc et en musique évidemment. Belle journée, merci d'avoir choisi ici Mayenne, aujourd'hui encore.

0: Du soleil dans la nuit, c'était donc Gérard Blanc. Il est 17h08.
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0: Merci d'avoir choisi Ici Mayenne aujourd'hui encore. On part à l'aventure, mais on va s'équiper. Il sera question de sacs de couchage. Je ne sais pas si ça vous rappellera des bons ou des mauvais souvenirs, les sacs de couchage, mais on en parlera grâce à Périne Clément et notre rendez-vous dans ma valise. Dans quelques instants, c'est les chèvres qui seront à l'honneur. On fera un détour par Mélet du Maine. Et puis, je voulais vous signaler qu'aujourd'hui, mardi 28 juillet, c'est la journée mondiale de la conservation de la nature. Et quand on voit l'actualité, on se dit qu'on a du travail, mais tous ensemble, on peut le faire. Voici Céline Dion qui nous est revenue.

0: Bonjour, pardon, merci Céline Dion, 17h12, on part en balade. Direction une ferme qui organise de nombreuses visites cet été. C'est notre bonne adresse du jour, la chèvrerie du Maine à Mêlée du Maine. Benoît Godin, à la tête de l'exploitation avec sa compagne Ophélie, nous présente les produits de cette chèvrerie.
1: Alors au niveau de la chèvrerie, donc on fait fromage, yaourt, faisselle, tomme. Puis on a de la riette de chevreau aussi maintenant, donc oui. Parce qu'on valorise la viande de chevreau depuis cette année. Viande de chevreau à 66%, graisse de canard, sel, poivre. Et en plus, on le propose en format 90 grammes. Donc c'est l'avantage quand vous avez du monde à l'apéro, vous ouvrez le petit pot et puis
2: voilà, c'est
1: on
2: ça.
1: Apprécie le produit.
2: Vous organisez régulièrement cet été des visites à la ferme. Alors c'est notamment le cas deux fois par semaine, les mercredis et vendredis après-midi à partir de 16h à 19h. Quel parcours de visite vous proposez aux personnes qui viennent vous voir ?
1: Eh ben, souvent, on fait un tour aux chèvres, aux chevrettes, on aperçoit les autruches, on fait une petite explication, et puis à 17h, il y a la traite des chèvres.
2: Ouais.
1: Et c'est là qu'on fait participer les grands comme les moins grands.
2: Parce qu'il n'y a pas d'âge.
1: Voilà, c'est ça.
2: Très bien.
1: Il n'y a pas d'âge pour faire la traite des chèvres, et puis les enfants, après, souvent, ils participent à l'alimentation des chèvres, à mettre le foin, les céréales, tout ça. Donc, on fait découvrir notre exploitation au grand public.
2: Il y a combien de personnes qui viennent à chaque fois dans un groupe ?
1: C'est variable. L'année dernière, la semaine du 15 août, on a eu 80 personnes parce que nous, il n'y a pas de réservation, c'est
2: d'accord.
1: Gratuit, c'est ouvert à tout le monde.
2: Ouais.
1: En ce moment, ça varie, on a à peu près entre 30-40 personnes par jour, à peu près par mercredi et vendredi. Donc, on aime bien accueillir le public et puis de faire découvrir l'exploitation.
2: Il y a combien de litres de lait qui sont produits par jour par les chèvres?
1: Alors par jour, traite matin et soir, on est à 150-160 litres.
2: Ouais.
1: Et tout est transformé sur l'exploitation.
2: Ça varie selon la météo, la production de lait?
1: Oui, les températures, l'alimentation, tout un climat y joue forcément sur la production laitière.
2: Donc vous faites beaucoup de ventes directes, est-ce que vous avez quand même des points de vente partenaires?
1: On a quelques magasins, quelques restaurateurs aussi qui prennent de nos produits, mais c'est principalement sur les marchés et à la ferme.
0: Voilà, donc si vous faites la visite de la chèvrerie du Maine à Mêlée, vous pourrez aussi découvrir la deuxième activité de Benoît et de sa compagne Ophélie, à savoir l'autruche du Maine, une viande qui, paraît-il, est parfaite au barbecue, qu'on se le dise. Benoît sera présent demain soir au marché d'été de Villiers-Charlemagne, le marché d'été de Villiers-Charlemagne qui draine beaucoup de monde. Et là encore, c'est une jolie idée de sortie.

0: The Heat Is On, c'était Glenn Frey. Dans quelques instants, on va faire nos valises avec Perrine Clément et vous verrez qu'elle met des très grosses choses dans la valise, mais très utiles, surtout si on veut partir un petit peu à l'aventure pendant les vacances. À suivre également vos infos pratiques.
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0: C'était le cœur maladroit de Marine. 17h22 minutes, ici Mayenne, l'heure de boucler les bagages, que ce soit pour un voyage donc au long cours ou pas. Nous avons notre spécialiste en la matière qui revisite donc tous les indispensables de nos valises, c'est Perrine Clément.
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2: Quelle idée ce truc ! Chérie, tu peux venir m'aider, je suis coincé !
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3: Voilà! La vilaine chenille qui se tortillait s'est transformée en papillon.
4: Je blande un peu partout avec mon sac de couchage.
5: Le sac de couchage que beaucoup d'entre nous appellent un duvet. En réalité, le duvet, c'est un garnissage isolant, constitué de plumes d'oie ou de canard, que l'on retrouve dans certains sacs de couchage.
6: Ce qui en fait un sac fragile, supportant mal l'humidité, alors que la plupart des sacs de couchage sont constitués de fibres synthétiques.
5: C'est l'un des critères à prendre en compte, tout comme la taille, le poids, la forme et l'usage.
6: Sachant que le corps humain perd environ un tiers de litre en transpiration chaque nuit, vous comprenez l'intérêt à aérer votre sac chaque matin avant de le replier dans son sac de transport.
5: Ce qui coince souvent avec le sac de couchage, c'est sa fermeture éclair, qu'on devrait en réalité appeler fermeture à glissière. Pour la petite histoire, la fermeture éclair est une marque déposée par une société normande, Éclair. C'est pourquoi le mot, devenu un nom commun, s'écrit fermeture éclair avec un E majuscule.
7: À la nuit tombée dans nos sacs de couchage, au-dessus de nous continuait l'orage.
5: Et vous, avez-vous un sac de couchage ?
8: J'ai un duvet qui est bleu et vert. Super utile quand on part. J'ai un van avec mes parents. Du coup, on part souvent en van.
9: Moi, j'ai toujours mon duvet dans ma voiture. Un imprévu, quelque chose, une soirée un petit peu trop arrosée ou un petit peu de fatigue, et ben j'ai mon duvet. Je peux dormir ou chez mon pote ou dans ma voiture.
10: Je pense que je l'ai depuis au moins mes 16 ans. Parce que oui, je suis sortie étant jeune dans des festivals. Et voilà, ce sac de couchage m'a à maintes et maintes reprises sauvé la mise. Il a dû vécu si les sacs de couchage pouvaient parler.
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0: Et on retrouve Perrine Clément demain pour de nouvelles aventures, toujours dans notre valise. Jean-Jacques Goldman.

0: La vie par procuration, c'était évidemment Jean-Jacques Goldman. Restez avec nous tout à l'heure. On aura un bon sac d'été pour à vous offrir aux couleurs d'ici. Un sac à rayures en tissu, il est parfait pour l'été. Vous pourrez aller à la plage, vous pourrez aller à la piscine, faire des pique-niques ou même vos courses, tout ce que vous voulez avec. 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Restez donc sur Ici Mayenne, c'est la bonne adresse.
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0: Avec vos infos pratiques, les inscriptions pour le club nature du CPE sont ouvertes. Un espace destiné aux enfants de 7 à 12 ans habitant Mayenne Communauté vous est proposé. Donc un mercredi par mois de 14h à 16h, ce club nature permet de créer un lien avec la nature grâce à des activités pédagogiques, ludiques et pratiques. Et puis avant, dernière réunion hippique à l'hippodrome de Senones, ce sera ce vendredi 31 juillet de 10h30 à 16h30 sur place des animations PMU avec un concours de pronostics et de nombreux cadeaux à gagner. Les enfants pourront également profiter de structures gonflables et de jeux en bois. Autre événement à ne pas manquer, la 35e foire à la Marabille à Torigné-en-Charny. Ce dimanche 2 août de 7h à 18h, plus de 400 exposants sont présents pour le vide-grenier et la brocante. Au programme également une soirée animée par un DJ et une déambulation dans les rues avec les musiciens des migrateurs, en deux mots. Et puis je vous rappelle cet accident donc à Saint-Georges-Butte-Avant, rue des Tisserands, deux voitures impliquées, les pompiers qui sont sur place, évitez le secteur et n'oubliez pas, cet été encore, nous faisons la route ensemble au 02 43 67 11 11. Sur ce, rendez-vous dans une heure pour vos prochaines infos pratiques avec Ici Mayenne.
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0: Mike and the Mechanics, tout de suite pour la musique, suivi du dernier Benjamin Biolay, écran total. Belle fin d'après-midi.

0: elle est partie avec l'écran total, mais pas que. Benjamin Biolay, son petit dernier, 17h38 minutes. Ici Mayenne vous balade. Cet été, on prend le temps en fait de redécouvrir notre campagne mayennaise avec notre rendez-vous Allons à la campagne. Des rencontres, des souvenirs et des histoires de ceux et celles qui aiment profondément leur département. Aujourd'hui, c'est elle au micro de Claire Martin.
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4: Bonjour, je m'appelle Lucie et je vis à Alexin.
5: Alexin, petite commune d'environ 600 habitants située dans le nord de Laval. Depuis un an et demi, Lucie y trouve son refuge dans une belle maison en pierre avec son copain. Copain qui fait partie du conseil municipal, bien décidé à faire vivre ce petit coin de campagne.
4: Ils essaient de remonter un comité des fêtes. Ça, moi, c'est ce qui me plaît énormément parce que du coup, nous, étant donné qu'on vient d'arriver, on connaît personne à Alexin et franchement, j'ai hâte que ce soit remonté, qu'on puisse faire revivre le village et puis qu'on puisse se connaître aussi. Parce que ce qui est pas mal dans le milieu rural aussi, c'est que dans les communes, et ben, du coup, tout le monde se connaît en fait. C'est tellement petit que tout le monde se connaît et ça, c'est ce que j'adore aussi.
5: Bah alors, c'est marrant parce que ça peut être un avantage et un inconvénient aussi parce qu'il faut faire sa place, quoi, du coup.
4: Bah oui, c'est ça, faut savoir s'imposer aussi. Je vois bien, on a fait déjà quelques petites réunions à la salle communale et tout le monde est très ouvert. Est-ce qu'il y a des jeunes qui soient arrivés, très contents? Qu'est-ce que vous faites dans la vie? Tout ça, quoi.
5: L'ambiance rurale, c'est ça qui plaît à Lucie, une jeune femme qui fait sa place dans le milieu agricole et notamment dans le service de remplacement de Martigné-sur-Mayenne. À 25 ans, elle est passionnée, elle est engagée.
4: Je suis rentrée depuis fin d'année dernière dans les jeunes agriculteurs du canton de Mayenne. Et cette année, on organise Terre en fête. C'est le 15 et 16 août à Moulay.
5: Qu'est-ce qui va se passer?
4: C'est une fête agricole où il y a plusieurs activités, donc... C'est principalement connu pour les courses de moissebois de cross et cette année de tracteur cross. C'est ça que j'aime aussi dans le milieu rural.
5: Un milieu qu'elle connaît par cœur. Elle a grandi à quelques minutes d'Alexin avec ses parents, comme par hasard agriculteur. Dès le départ, Lucie est bercée par le rythme de la ferme.
4: Ils étaient agriculteurs à Saint-Jean-sur-Mayenne. Dans le quotidien, on est amené au bus par mes parents. Ils revenaient nous chercher le soir et puis moi j'allais souvent les aider à la traite, nourrir les petits veaux, tout ça quoi, on était tous passionnés.
5: Elle dit on parce qu'elle a des frères et sœurs. Lucie est au début de sa carrière et elle tient à souligner une chose, que les femmes ont désormais une réelle place dans le milieu agricole et que leur image a considérablement évolué.
0: Lucie et Claire que nous retrouverons demain avec grand plaisir à cette même heure. Voici Kate Bush, une voix extraordinaire que j'adore.

Rotary Age, c'était Kate Bush. Merci beaucoup d'avoir choisi ici Mayenne, 17h45. Un horaire que j'aime bien parce que c'est celui où j'ai des cadeaux à vous donner. Aujourd'hui, c'est le sac ici. Vous allez l'adorer. Il est en tissu. Il est rayé bleu, blanc, rouge, évidemment. Il est en tissu, je vous le disais. Il est grand. Il a une fermeture éclair. Vous ne perdrez pas tous les trésors que vous allez mettre à l'intérieur. Et il est vraiment extrêmement pratique en plus d'être joli. Je vous l'offre pour vous accompagner donc dans toutes vos pérégrinations de cet été avec une petite question que voici. Quel village a été élu récemment 4e village préféré des Français en 2026? C'était il y a peu de temps. Est-ce qu'il s'agit de Jublin, de Sauges ou de Cran à votre avis? Quel est le village mayennais qui a été élu très récemment, donc en 2026, 4e village préféré des Français? Est-ce qu'il s'agit de Jublin, de Sauges ou de Cran? Si vous voulez repartir donc avec ce joli sac ici, c'est le moment ou jamais de nous appeler. Et c'est Héloïse qui vous attend, donc 02 43 67 11 11. On se retrouve juste après Whitney Houston.

0: Whitney Houston, 17h51 minutes. Voici Odile de Saint-Berthevin qui nous a rejoint. Bonjour Odile.
1: Bonjour.
0: Comment se passe votre été, Odile ?
1: Ma retraite, ça se passe très bien.
0: La retraite passe très bien. Vous avez des oiseaux à la maison ?
1: On a des poules et des paons et on a de tout.
0: C'est la maison du bonheur à Saint-Berthevin pour tous les oiseaux, voilà. Je le note, Odile. Bon, j'avais une petite question pour vous. Quel village a été élu récemment 4e village préféré des Français ? Donc, est-ce qu'il s'agit de Jublain, de Sauges ou de Cran, à votre avis, Odile ?
1: De Sauges.
0: De Sauges, excellente réponse. Oui. Bravo, je suis ravie de vous offrir le sac ici. Vous ne l'aviez pas encore, ce sac en tissu ?
1: Non, justement, je guettais un peu pour l'avoir.
0: Ben, vous avez bien guetté, Odile, vous êtes une bonne guetteuse. Et vous avez bien fait, je suis ravie de vous l'offrir. Vous allez voir, il est grand, il est joli comme tout. Il est hyper pratique, vous allez l'emmener partout. Et comme ça, vous serez obligé de penser à nous, Odile. C'est pas mal.
1: Exactement, parce qu'on l'a vu à la télé avec Stéphane Bern, l'émission.
0: Ah oui, vous l'avez vu, mais... Puis on a tous croisé les doigts de pied et demain on aurait aimé être encore mieux classé quatrième. C'est ça. On est tous d'accord, mais c'était déjà pas si mal. Bravo Sauges, voilà, absolument. Oui. On aime la Mayenne et on la défend. Odile, je vous souhaite un très bel été. Évidemment, une dernière petite question pour vous. Quelle est la première radio du département ?
1: Ici Mayenne.
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0: Je ne suis pas un héros, c'était donc Daniel Balavoine dans ses grandes heures incontournables. Il fait chaud, voire très chaud. On refera un point sur la météo dans quelques instants. En tout cas, merci d'avoir choisi Ici Mayenne.
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0: Cette année encore, première radio du département. Il est 18h. Retour de l'info, Alexandre Frémont, bonsoir.
2: Bonsoir Florence, bonsoir à toutes et à tous.
0: Le feu reprend dans plusieurs endroits en Gironde.
2: Non, il est forte chaleur et le vent favorise effectivement ces reprises d'incendies à Lesch, Cap-Ferré, Andernos ou encore Marcheprime, toutes déjà très touchées par le méga-feu qui a débuté mercredi dernier. Nous avons eu 14 reprises de feu, précise la préfète à l'instant, c'est très important. Plus de 42 000 hectares ont déjà été parcourus par les flammes. Une nouvelle cellule de crise est prévue ce soir au ministère de l'Intérieur pour faire un point de situation sur place. Plus de 2700 pompiers venus de partout en France, en renfort et notamment de chez nous, en Mayenne. Ils sont une vingtaine actuellement. Si vous avez d'ailleurs des proches ou de la famille qui peuvent aider sur place, n'hésitez pas, vous pouvez nous appeler à l'accueil, au standard ou encore appeler nos collègues d'ici Gironde. On vous donnera le numéro à l'accueil. Ils feront le relais, bien sûr, avec les sinistrés sur place. Vous retrouvez tout ça et suivez en direct la situation en temps réel sur ici.fr. Et pour préserver un maximum les civils, de nouvelles évacuations ont eu lieu tout à l'heure en Gironde. Dans les campings de Lacanau, par exemple, où des vacanciers qui ont dû quitter les lieux, bagages à la main. Julie, elle, n'est pas partie de Lacanau, mais elle était évacuée il y a 3 jours de Saint-Médard-en-Jalles. C'est près de Bordeaux où elle habite. Les flammes s'approchaient trop de la commune. Elle se retrouve donc en Mayenne, chez nous, chez sa belle-sœur, à Saint-Berthevin, près de Laval, avec son mari, son fils de 2 ans et sa chienne. Et même 3 jours après, Julie se remet à peine de ses heures et ses jours intenses émotionnellement.
3: Très stressant, on n'a pas beaucoup dormi clairement. Même avant qu'on soit évacué, bah, on voit les nouvelles. Et c'est très dur de s'empêcher de rafraîchir régulièrement les pages avec les informations. Mais là, ça commence à aller mieux. Du coup, on commence à se poser le fait d'être en famille. Loin de tout ça, on respire mieux mine de rien. Parce que la fumée aussi, ça nous a posé pas mal de problèmes. Puis après, ouais. Bon, se dire aussi qu'on fait quand même partie des gens qui ont de la chance. Parce que notre maison, elle n'a pas brûlé. On a juste été évacué en prévention. On a de la famille qui peut nous accueillir. On n'est pas dans un centre d'hébergement avec des milliers d'autres personnes sur des lits de camp. Mais oui, c'est très stressant de ne pas savoir quand est-ce qu'on va pouvoir rentrer chez nous aussi. Comme ils annoncent que le feu va prendre des semaines avant d'être éteint, on ne sait pas si ça veut dire qu'on va prendre des semaines avant de rentrer chez nous.
4: Oui, c'est le flou total.
3: Exactement. On est parti dans la nuit de vendredi à samedi et depuis, on ne sait pas.
2: Voilà, Julie qui habite à Saint-Médard-en-Jalles, près de Bordeaux, évacuée il y a 3 jours. Elle répondait à Thomas Pinaroli. On l'entendra d'ailleurs en longueur dans l'info d'ici demain à 7h32 dans la matinale d'ici Mayenne.
0: Un accident fait 4 blessés à Saint-Baudel.
2: Oui, on est près de Mayenne dans le nord du département. L'accident a eu lieu vers 16h tout à l'heure sur la départementale 104. Touché légèrement, les victimes ont été transportées à l'hôpital de Laval pour des examens. La route est maintenant rouverte depuis une bonne vingtaine de minutes. Un peu plus tôt, 2 personnes ont été blessées en fin de matinée dans un accident à Cran au niveau du chemin de Cruchaudière. 2 voitures se sont percutées vers 11h. Une dizaine de pompiers a été mobilisée. Et puis on s'y attendait depuis longtemps et il manquait juste une petite signature au bas du contrat. Zinedine Zidane devient le nouveau sélectionneur de l'équipe de France de football. Il sera en poste au moins jusqu'à la Coupe du Monde 2030. Je suis là pour faire gagner les Bleu, a-t-il dit tout simplement tout à l'heure lors de la présentation à la presse. Et vous retrouvez d'ailleurs cette présentation en vidéo sur ici.fr.
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2: Florence, pour la météo, il a fait très chaud aujourd'hui.
0: Absolument, 31-34 degrés aujourd'hui.
2: Vigilance jaune demain.
0: Absolument, canicule. Jaune canicule à partir de demain midi. On aura en revanche de la fraîcheur cette nuit, 16 à 19 degrés, 15 degrés dans la Mayenne-Angevine. Ça c'est pour cette nuit, donc ouvrez les fenêtres et refermez-les assez tôt puisque demain mercredi, ce sera très ensoleillé et surtout chaud. 34 degrés à Pontmain, 35 à la Baconnière, 36 à Laval, Bré, Housset ou bien encore dans des températures qui devraient rebaisser à partir de jeudi. On devrait avoir de 28 à 31 degrés, affaire à confirmer évidemment. Merci beaucoup Alexandre.
2: Merci.
0: Prochain rendez-vous avec l'info, maintenant ce sera tout à l'heure à 19h.
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0: Et tout de suite, c'est le groupe REM, R-E-M, avec Shiny Happy People, juste après, que du bon, c'est promis.

Happy People REM, donc sur Ici Mayenne. Merci d'être avec nous. On va s'intéresser à votre soirée télé ou pas télé. Des éléments de réponse avec les coulisses TV de Johan Rock qui vous entraînera dans la maison des secrets. Et puis au rayon des petites choses qui font le bonheur du quotidien, il y a ces petits plaisirs de l'été. C'est les vôtres, vous les partagez avec nous. Tout à l'heure, nous avons rendez-vous avec Ludovic et vous verrez que ça pédale. Voici Aurélia avec Soirée mondaine.

soirée mondaine, c'était Oria. Vous le savez, le 12 août est une grande journée, puisque ce sera une éclipse partielle du soleil, la dernière totale. Je ne sais pas si vous en souvenez, si vous étiez né, c'était en 1999. Et la prochaine éclipse totale, ce sera en 2081. Autant dire que celle-là, même si elle est partielle, mais elle sera vraiment importante, on sera à 94% à Rennes. Donc chez nous, c'est à peu près la même chose. Il ne faut pas la rater, c'est donc le 12 août. Mais n'oubliez pas que pour profiter du spectacle,

spectacle en toute sécurité, il vous faudra impérativement des lunettes de protection homologuées comme celles aux couleurs d'ici. On n'en a plus beaucoup, il y en aura encore quelques-unes à gagner sur notre antenne et vous pouvez encore en trouver quelques-unes que nous avons confiées aux offices du tourisme du département. Mais allez-y vite, ça va vite être donc la course derrière ces lunettes ici pour donc cette éclipse solaire le 12 août qu'on vous souhaite effectivement joli, ça c'est sûr, mais à partager en famille, avec des amis, en faire un joli moment de vie tout simplement. Voici les Cranberries avec Zombie, suivi de Bernard Lavillier on the road again. Belle fin d'après-midi avec ici Mayenne.

0: c'était les Cranberries. Et tout de suite, c'est l'heure de sortir en Mayenne. Je suis ravie d'accueillir Rémi Bouteloup. Bonjour Rémi.
1: Bonjour.
0: Merci d'être avec nous pour une sortie magique. On va plonger dans la magie de la nuit. C'est vraiment l'idée de cette sortie. Ça s'appelle À la découverte de la faune nocturne. Ça va se passer ce vendredi 31 juillet, donc de 20h30 à 22h30 à la Bazouge de Chemeré. C'est donc organisé par le CPIE. C'est vendredi, il faut réserver. Racontez-nous un petit peu comment ça va se passer. On arrive tous à 20h30. La nuit commence à tomber.
1: Oui, c'est ça. Alors, on sera au tout début de la tombée de la nuit. Et puis, l'objectif, c'est du coup d'aller observer le balai des chauves-souris, écouter les ultrasons qu'elles émettent pour se déplacer, les écouter chasser. Et puis, il y aura des dispositifs d'observation de papillons de nuit, donc des petits pièges lumineux qui sont non létaux, qui ne tuent pas les individus, hein, qui les attirent juste. Et puis, ça sera plutôt pour la deuxième partie de soirée, quand la nuit sera bien tombée et qu'il y aura des papillons qui auront été attirés par les lumières.
0: On est d'accord, Rémi, là, c'est vraiment le temps idéal pour faire ce genre de soirée à la découverte de la faune nocturne.
1: Oui, c'est parfait. Il va faire bon, pas trop chaud. Les insectes vont voler, donc les chauves-souris, qui sont les prédatrices, vont aussi chasser et voler. Donc ça devrait être assez sympa pour ce type d'animation.
0: Je me suis laissé entendre dire que les chauves-souris, par exemple, étaient très gloutonnes concernant ces petites bêtes qui nous piquent souvent l'été. Elles mangent beaucoup d'insectes, hein, les chauves-souris.
1: Oui, elles sont en Mayenne, elles sont exclusivement insectivores. Et une chauve-souris, alors ça dépend des espèces, mais elles peuvent manger l'équivalent poids de 1000 moustiques par nuit.
0: Ça, c'est bien.
1: Donc, c'est assez conséquent. Ouais. Donc, c'est des bonnes auxiliaires des cultures, c'est des bonnes auxiliaires aussi pour les jardins. Et puis quand on a des chauves-souris chez soi, on a moins de mouches, moins de moustiques, donc c'est intéressant.
0: Oui, c'est ça. Et quand on a des chauves-souris chez soi, pardon, est-ce que ça veut dire aussi qu'on a un environnement qui est assez préservé?
1: Alors ça peut, mais les chauves-souris sont très fidèles à leur gîte. Et donc en fait, elles vont assez rarement, sauf changement assez fort, elles vont être fidèles à leur gîte. Donc il peut y avoir un paysage qui a changé et malgré tout, les chauves-souris qui sont encore là.
0: D'accord.
1: Par contre, le facteur limitant pour certaines espèces, ça va être la présence de points lumineux. Les éclairages de bâtis, par exemple, pour les chauves-souris qui vivent dans le bâtis, ça va être des éléments qui vont vraiment avoir tendance à les faire fuir de leur colonie s'il y a trop de lumière.
0: D'accord, donc pas trop de lumière si on veut préserver les chauves-souris chez nous. Vous le disiez, en deuxième partie de nuit, à la découverte de la faune nocturne, on va s'intéresser aussi aux papillons de nuit. Est-ce qu'en Mayenne, on est riche en la matière ou pas?
1: Oui, alors à titre de comparaison, en papillons de jour, on a une soixantaine d'espèces. Papillons de nuit, on est bientôt à 1000 espèces.
0: Ah oui.
1: Sachant qu'on connaît pas tout. Mmh. Et on a souvent l'image du papillon de nuit un peu gris, pas très joli.
0: Mais oui, en fait, marron, un peu moche
1: voilà.
0: Même.
1: Voilà, c'est ça. Alors qu'en fait, on retrouve tout un spectre de coloris assez incroyable chez les papillons de nuit. Des petites histoires assez intéressantes sur les papillons de nuit. Comme des espèces qui sont adaptées pour plus faire manger par les chauves-souris, par exemple, qui ont des tympans et qui détectent les ultrasons. Et quand ils détectent un ultrason de chauve-souris, ils vont se laisser tomber comme une feuille morte. Ce qui fait que la chauve-souris va penser que c'est pas une proie vivante,
0: feuille,
1: c'est juste
0: ouais.
1: une feuille, mais elle va laisser tomber sa chasse. Donc,
0: super
1: efficace. C'est fascinant.
0: Oui, fascinant. Voilà. Vous avez l'air de dire, Rémi, qu'on connaît encore mal les papillons de nuit. Est-ce que c'est parce que on va moins souvent les observer, comme vous nous proposez de le faire vendredi prochain, qu'on s'intéresse moins à ces papillons de nuit ou pas?
1: Oui, c'est ça. C'est des espèces qui sont moins observées, qui sont un peu plus difficiles à déterminer pour un naturaliste amateur. Donc du coup, c'est moins attractif. Et puis ça demande aussi de faire ça la nuit, donc c'est une contrainte supplémentaire par rapport à des observations qui peuvent être faites le jour. Voilà, mais c'est des choses qui se développent de plus en plus et au niveau participatif aussi, on a des observateurs qui transmettent des photos de papillons de nuit assez fréquemment. Donc ça permet d'alimenter la connaissance sur le territoire mayenne, donc c'est intéressant.
0: C'est ce qu'on va faire donc ce vendredi 31 juillet, c'est à la Bazouge de Chemeré, de 20h30 à 22h30. Il faut prendre des bonnes chaussures, il faut avoir au moins 6 ans, c'est gratuit, mais il faut absolument s'inscrire avant, vous confirmez Rémi?
1: Oui, c'est ça, il y a un nombre de places limité, donc il faut s'inscrire avant auprès du CPIE. Et puis ensuite, le lieu de rendez-vous sera donné lors de l'inscription.
0: D'accord, donc rendez-vous vendredi, donc les chauves-souris, les papillons de nuit, donc à bien se tenir. Merci beaucoup Rémi d'avoir été avec nous. Belle journée, bel été. Au revoir.
1: Merci à vous aussi également. Au revoir.
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0: Et oui, un bel été, que ce soit dans votre jardin ou bien sur la route, on the road again, Bernard Lavilliers. Donc vendredi, si vous voulez aller chez Méret-le-Roi pour découvrir les chauves-souris, les papillons, nuits, surtout n'hésitez pas, c'est gratuit.

0: On the road again, Bernard Lavillier. Si vous êtes à la recherche d'idées de sorties à faire en famille et gratuites, un autre bon plan, je suis sûre que vous aimez le groupe Archimède. Eh bien, ils nous reviennent avec leur 6e album et un nouveau show. Ils s'appuient sur une formation guitare, basse, batterie qui déménage et ils seront en concert gratuit dans le cadre des vendredis d'été à Azé, donc tout près de Château-Gontier. Ce sera ce vendredi 31 juillet au Théâtre de Verdure à Azé à partir de 20h.
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0: Day Day, c'était Shakira et Burna Boy. Il est 18h.
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0: Et oui, 18h31, lors de vos infos pratiques en une minute donc. Un bus tour vous propose un circuit de château en château autour de Mayenne. Ce sera dimanche 2 août de 14h à 17h, une occasion unique de découvrir plusieurs châteaux privés d'exception, rarement ouverts au public, tout en profitant des commentaires tout au long de la visite. Le départ est prévu à côté de l'office du tourisme de Mayenne. La réservation est obligatoire dans la limite des 50 places disponibles. Le tarif est fixé à 10 € par personne. L'entrée est gratuite pour les moins de 18 ans. Et puis la mairie de Bonchamp sera exceptionnellement fermée les samedis 1er et 8 août. Je vous signale encore, et c'est important, une collecte de dons du sang qui est organisée demain à la salle multifonction de Lassay-les-Châteaux de 15h45 à 18h45. Pour participer, pensez à prendre rendez-vous sur le site de l'établissement français du don du sang. Rendez-vous maintenant dans une heure pour un nouveau point sur vos infos pratiques avec Ici Mayenne.
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0: Tombée pour elle, Pascal Obispo.

0: Merci, c'était Lola Young. 18h41, on s'intéresse à votre soirée télé ou pas télé avec donc tout de suite Johan Rock qui nous a rejoint. Johan, ce mardi, vous nous parlez de télé-réalité et pour l'occasion, vous nous emmenez dans la maison des secrets.
1: Bienvenue à Secret Story, le programme estival du groupe TF1 adapté du format américain Big Brother. Le concept, vous le connaissez, des jeunes gens se retrouvent en huis clos, chacun devant cacher aux autres un truc plus ou moins important. Charge aux autres de deviner quel est leur secret. Et parfois, le mystère est dur à percer.
2: C'est une histoire qui est incroyable, qui fait partie de moi. J'ai grandi avec une vache et qui était une sœur pour moi, que je considère comme la deuxième maman.
1: Et ça fait presque 20 ans que ça dure. Lancé au milieu des années 2000, Secret Story reprend les codes de Love Story, qui fut par chez nous la toute première émission de télé-réalité. Cette année, la moyenne d'âge des candidats est de 25 ans. Et parmi les secrets déjà dévoilés, l'une des candidates n'a qu'un seul rein, alors qu'une autre est la descendante du roi Louis XV. J'ai demandé à l'animateur Christophe Beaugrand s'il pense que le casting est à l'image des jeunes gens d'aujourd'hui.
3: Je suis convaincu que les anciennes générations, en regardant notre émission, ils peuvent aussi se rendre un peu compte de ce qui plaît aux jeunes aujourd'hui, de la façon dont les jeunes peuvent parler, de leurs points de repère, de leurs références, de la façon dont la société évolue. C'est ça que je trouve assez passionnant dans la télé-réalité. Je pense que c'est une émission qui peut même avoir une utilité sociale ou sociétale. J'ai reçu un message l'autre jour sur mes réseaux sociaux d'une dame qui s'appelait Marie-Thérèse, qui a 70 ans et qui adore Secret Story. Donc, c'est plus large qu'on ne pourrait le croire.
1: Reste qu'au fil des saisons, il est de plus en plus ardu pour la production de dénicher des profils authentiques, de ceux ne cherchant pas à surjouer l'archétype du candidat de télé-réalité. Un mot quand même sur la fameuse maison des secrets qui suscite tant de fantasmes. Située dans les Yvelines, en région parisienne, elle participe pleinement au caractère iconique de Secret Story, comme nous l'explique Christophe Beaugrand.
3: Il y a un côté culte dans cette émission. Il y a une référence un peu pop culture avec la maison et on croule chaque année. Moi, je reçois plein de messages. Je vous demande de dire, est-ce qu'on pourrait visiter la maison? Est-ce que je pourrais voir à quoi ça ressemble en vrai? Est-ce que vous pouvez me montrer où sont les caméras? Il y a un côté fascination.
1: Elle est confortable, cette maison?
3: Ah oui, moi j'adore la visiter. Alors, pour tout vous dire, comme nous avons lancé en pleine canicule, la clim fonctionne très bien dans la maison. Donc, je me suis dit, oh là, j'aurais préféré rester dormir dans la maison que chez moi où je n'avais pas la clim. J'avoue que eux, ils ont bien dormi.
1: Secret Story, la quotidienne, c'est à voir ce soir, 19h55 sur TMC.
0: Merci beaucoup Johan, on vous retrouve demain pour d'autres propositions télé. Voici Billy Ocean Caribbean Queen, la reine des Caraïbes donc, et une autre reine des Caraïbes, Claire Martin va nous rejoindre dans quelques instants.

0: Ocean Queen, c'était donc Billy Ocean. Et tout cet été, on va à votre rencontre pour savoir quelles sont ces petites choses qui vous font du bien, qui vous font plaisir pendant l'été. Aujourd'hui, c'est Claire Martin qui vous a tendu le micro.
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3: Bonjour, moi je m'appelle Ludo, mon petit plaisir de l'été c'est partir le long de la Mayenne à vélo. Je suis parti ce matin de Feneux à côté d'Angers et je vais remonter jusqu'au nord Mayenne.
4: Ah ouais, mais ça fait combien de kilomètres ça?
3: Aujourd'hui j'en ai fait 90 et du coup je sais pas trop, mais il me semble que demain c'est 75 à peu près, il me semble.
4: Voilà. Donc un vrai cycliste hein, devant moi, parce qu'on a déjà le vélo et la tenue adéquate quand même.
3: On s'équipe un minimum. C'est vrai que j'ai loué après des Airbnb parce que j'ai pas tout le matériel qu'il fallait, mais c'est la découverte.
4: Vous avez plusieurs étapes?
3: Oui, ce soir je dors à Laval et on continuera demain direction le Nord Mayenne. Voilà.
4: Et alors l'objectif c'est d'aller jusqu'à
3: Ambrières-les-Vallées.
4: Ça vous vient d'où cette passion vélo?
3: À l'origine, je fais beaucoup de courses à pied, mais là, ça fait quelques temps que je prends aussi un peu de plaisir à faire du vélo. Donc, j'ai sorti mon VTT, c'est tout ce que j'avais, et c'est juste l'histoire de profiter des vacances.
4: Et franchement, faut dire qu'en Mayenne, on est bien servi. Niveau paysage, je pense que vous pouvez vous faire plaisir.
3: Ah oui, j'ai longé la Mayenne toute la matinée, j'ai vu des châteaux, les différentes écluses, c'est très sympa.
4: Je vous souhaite de belles vacances et puis surtout un bon périple avec votre vélo. Juste avant de se quitter, qu'est-ce qu'on peut souhaiter aux auditeurs d'ici Mayenne?
3: Merci beaucoup et puis de passer tous un très bel été, de bonnes vacances et voilà.
0: Merci beaucoup Ludo, bel été également, bonne balade donc en Mayenne, si belle notre Mayenne. Non, on n'est pas chauvin du tout.
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0: tout dernier, Mylène Farmer, c'est à qui le tour? C'est bientôt au tour de Laurent Petit-Guillaume de vous accompagner avec 100% années 80. Je sais que vous aimez cette nostalgie sympathique. Dans quelques instants aussi, 4 minutes, retour de l'information puisqu'il sera 19h.
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0: Louise Attaque, merci beaucoup d'avoir choisi ici Mayenne. Je vous souhaite une très très bonne soirée et on se retrouve dès demain. Il est 19h.
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0: 19h sur la première radio du département, c'est bien sûr l'heure de retrouver l'information avec le journal et vous, Valentin Bertrand, bonsoir. Les infos.
2: De nouveaux panaches de fumée s'élèvent en Gironde. La journée marquée par plusieurs reprises de feu et la progression vers le nord et la commune de Lacanau vidée de ses campeurs et de ses touristes. Une situation qui reste critique mais globalement sous contrôle. C'est le message ce soir de la préfète Sophie Broca.
3: Le feu est toujours stabilisé, ça veut dire qu'il ne progresse pas. On a eu aujourd'hui 14 reprises de feu, c'est très important, sur des zones qui avaient déjà été parcourues par le feu. Et donc, par exemple, à Lacanau, ce matin, nous avons procédé, vous le savez, à l'évacuation des campings qui sont des habitats plus fragiles avec 4000 personnes. Nous avons encore 2750 sapeurs-pompiers qui se relaient, qui se battent arbre à arbre. Nous avons 23 appareils aériens qui se relaient aussi pour l'eau, pour le retardant. Et puis, nous avons un pompier blessé en plus aujourd'hui, ce qui porte le nombre à 110.
2: Une bonne nouvelle ce soir, les habitants de 3 communes de la métropole de Bordeaux sont autorisés à rentrer chez eux s'ils le souhaitent, dit la préfète, et à condition de garder leur téléphone portable allumé et un sac d'affaires essentiel pour repartir au plus vite en cas d'alerte. Les habitants de la commune ravagée du Porge annoncent, eux, se regrouper en collectif pour engager une action en justice. Ils estiment avoir été sacrifiés avec près de 200 maisons brûlées et selon eux pas assez de moyens engagés pour lutter contre les flammes. Sur terre et dans les airs, les pompiers continuent donc leur rotation à un rythme effréné. Marc Bertrand, vous avez rencontré au Porge un équipage exténué.
4: Ils sont 6, des pompiers volontaires des Deux-Sèvres, des visages de gamins devant leur camion garé avec des dizaines d'autres sur le stade de rugby.
5: On attend, on est prêt à partir et dès qu'il y a besoin de nous à un endroit, on part.
4: Nico, c'est le taulier de l'équipe, 46 ans, père de famille. Ses petits ont enfin pu faire une vraie nuit de sommeil, alors ce matin au petit-déj, tout le monde a craqué.
6: Oh, on a versé une petite larme, voilà, ça fait du bien. Ah oui, j'ai pas peur de le dire, j'ai pas honte non plus. On le disait ce matin que c'était bizarre qu'il n'y en avait pas, qu'il avait encore réagi, puis ce matin, voilà. Tous regardés dans le blanc des yeux en déjeunant. On a toujours été au taquet. De vendredi à hier matin, on avait dormi que 5 heures. Et dans un fossé ou dans le camion, on a foncé tête baissée sur ce monstre. On appelle ça le monstre. Ce feu, c'est un monstre. Donc, là, on a pris le temps de se poser. On commence à ouvrir les yeux un peu. Ouais.
4: Tout le monde se lève.
7: Là, on va faire le rassemblement. Là.
4: Les commandants vont les envoyer au feu. Ce feu qui fait peur à des gars qui ont 30 ans de pompiers, dit Nico.
6: Une chaleur énorme, énorme. Déjà, nous, entre pompiers, quand on le voit arriver, ça fait peur. Mais après, on se dit, voilà, on est là pour ça. De toute façon, il faut qu'on le freine, il faut le stopper. Donc, il faut l'attaquer, il faut l'arrêter. On pense à tous ces gens qui ont tout perdu. Et même si on se sent impuissant, en fait.
4: L'équipage ressort en trottinant pour grimper dans le camion. Nico a juste le temps de répondre au « On pense à toi, papa » de son fils de 15 ans.
8: Vous partez où ? À l'oreille ou quoi ?
4: Il fait déjà 30 degrés au tableau de bord et ce n'est pas une bonne nouvelle.
2: Et la vigilance sera encore maximale demain puisque la Gironde et les Landes et 14 départements du Centre-Est passeront à midi en vigilance orange canicule. La sidération dans le Vaucluse où les ossements de 4 bébés et le corps d'un 5e ont été retrouvés au domicile d'un couple dans le centre-ville d'Orange. C'est le mari qui a donné l'alerte alors que sa compagne accouchait à l'hôpital. Le nouveau-né et les deux aînés, les deux enfants plus âgés du couple sont pris en charge ce soir par l'aide sociale à l'enfance. C'est officiel, Zinedine Zidane devient sélectionneur de l'équipe de France de foot. À 54 ans, le champion du monde, passé entraîneur au Real Madrid, succède donc à son ancien coéquipier Didier Deschamps. Un rêve, comme il l'a dit ce matin, une évidence aussi pour les supporters rencontrés par Mélanie Tournadre d'ici Pays de Savoie, dans les rues de Chambéry.
9: Jawed est en train de jouer au foot sur le City Stade au milieu du quartier. Il n'a que 9 ans, mais il voit très bien qui est Zizou.
10: C'est une légende du football, l'un des meilleurs milieux de terrain de sa génération.
9: Même son petit frère, Aymen, 5 ans seulement, a des infos sur Zinedine Zidane.
10: Pralique des champions.
9: Leur papa Driss est ravi. Zidane, sélectionneur des Bleus, c'est pour lui une sacrée bonne nouvelle.
11: C'est bonne idée, il a d'expérience. Je pense que ça va porter des choses bien.
9: Juste à côté, Yann affiche aussi un grand sourire.
12: Franchement, Zinedine Zidane, un grand champion. On espère vraiment
7: qui va faire des belles choses à la tête des Bleus.
9: Et il n'oublie pas, bien sûr, la Coupe du Monde gagnée en 98.
12: Et c'est le doublé de Zinedine Zidane.
7: Ouais, le doublé, puis l'effervescence qu'il y a eu.
9: Khalida, maman de trois enfants, a carrément des étoiles dans les yeux quand on lui parle de Zizou au pied de son immeuble.
13: Zidane, bah, c'est toute ma jeunesse. Puis je suis vraiment heureuse, ça me donne même des frissons là, d'en parler. Voilà, c'est l'icône, c'est les années 98. Et puis on était tous dehors quand on a su que bah, on a eu gagné la coupe. Hein. Et puis bah, j'espère que dans 4 ans, il nous fera gagner la Coupe du Monde. La troisième étoile, c'est vraiment bah, Zidane, c'est une fierté. Ouais.
2: Et c'est tout ce qu'on se souhaite, cette troisième étoile, puisque Zizou, il a justement signé pour 4 ans.
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0: Coup d'œil sur la météo ensoleillée aujourd'hui, déjà chaude, hein, 31 à 34 degrés. La bonne nouvelle, c'est qu'on va avoir de la fraîcheur cette nuit. Profitez-en, ouvrez au tout grand vos fenêtres. On aura de 16 à 19 quand même degrés dans certains coins de la Mayenne, 15 degrés dans la Mayenne angevine. Mais demain, mercredi, donc on est en vigilance jaune pour la canicule, avec des températures qui continuent à grimper. Nous aurons de 34 à 37 degrés sur la Mayenne. Donc prenez vos précautions. Quoi.
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14: Bonsoir à tous. 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

0: Mécano, c'était une femme avec une femme.
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0: Et on commence par de l'émotion avec ce tube du plus grand groupe espagnol de tous les temps. Bon, désolé, je suis un fan de la première heure. 1988 sort la version en espagnol, puis vient cette adaptation en français. Suivra une version italienne, résultat numéro 1 partout. Et notamment chez nous, 3 semaines au sommet du top 50. Et on va poursuivre avec une autre chanson engagée. L'amour impossible entre une garde frontière d'Allemagne de l'Est pendant la guerre froide et Elton John. Eh ben, ça donne Nikita.
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0: Gilbert Montagnier, c'était « On va s'aimer ». La chanson qui provoque une envie répressible de la fredonner, voire de l'interpréter presque plus fort que Gilbert, qui d'ailleurs ce soir sera en concert à Lecce, en Corse, où sans doute il restera prendre quelques jours de vacances. Allez, on avance, 100% années 80, dans la série, encore un tube qui rappelle des souvenirs, ce sera OMD. Et bien justement, le tube c'est « Souvenir ». Oh, c'est bien fait quand même.
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2: Tout à fait Laurent, voici donc vos infos pratiques en une minute. Les inscriptions pour le club nature du CPIE sont ouvertes. Un espace destiné aux enfants de 7 à 12 ans habitant Mayenne Communauté. Un mercredi par mois de 14h à 16h, ce club nature permet de créer un vrai lien avec la nature grâce à des activités pédagogiques, ludiques et pratiques. Et puis avant-dernière réunion hippique à l'hippodrome de Senones ce vendredi 31 juillet de 10h30 à 16h30 sur place des animations PMU avec un concours de pronostics et de nombreux cadeaux à gagner. Les enfants pourront également profiter de structures gonflables et de jeux en bois. Et puis dernière info, autre événement à ne pas manquer, la 35e foire à la Marabille à Torigny en Charny, ce dimanche 2 août de 7h à 18h. Plus de 400 exposants seront présents pour le vide-grenier et la brocante. Au programme également une soirée animée par un DJ et une déambulation dans les rues avec les musiciens des Migrateurs. Rendez-vous avec les années 80 tout de suite, Laurent Petit-Guillaume et Ici Mayenne.
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0: Gall, c'était Hong Kong Star.
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0: 1982, Michel Berger et France Gall partent voyager en Asie. Ils visitent Bangkok, Macao, Hong Kong. C'est là que naît ce texte. Michel est surpris de voir à la télé que les chanteurs-chanteuses locales copient l'univers américain aussi bien musicalement que physiquement. La chanson sort 2 ans plus tard et c'est un nouveau succès pour France Gall. On va voyager maintenant moins loin. On fait un bond de 5 ans. En 1989, François Valéry nous donne un excellent conseil. Aimons-nous vivants. Eh oui.
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0: Betty Davis Eyes, c'était Kim Carnes. Ici. Le regard fascinant d'une des plus grandes stars du cinéma d'Hollywood qui a fini sa vie à Neuilly-sur-Seine en 1989. Donc, elle a connu ce tube de Kim Carnes qui lui est dédié, sorti en 1981. Bientôt 20h, dans un instant, c'est Émilie Mazoyer que vous allez retrouver pour les essentiels de Décibel, donc la musique continue. Mais avant cela, toujours dans les années 80, c'est Johnny avec l'envie, juste après ça.
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1: 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Archimède avec l'été revient.

0: porté par deux frangins, Fred et Nico, Archimède est un groupe lavallois à la croisée de la chanson française et de la pop britannique. En attendant leur 7e album, baptisé Calendula, prévu pour l'automne, L'été revient est l'un de leurs plus grands succès sortis en 2009. Un titre qui nous invite à prendre la vie comme elle vient. C'était Archimède avec L'été revient.
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2: Bonsoir Serge.
3: Bonsoir.
2: Merci beaucoup de nous accueillir.
3: Ben, je vous en prie.
2: Je vois qu'il y a un sacré gang autour de vous. Il y a Louana qui est là, que vous découvrirez dans le film. On en parlera tout à l'heure. C'est votre épouse. Il y a David Serrero. Bonsoir.
4: Bonsoir. Je suis l'autre épouse.
2: Dans vos rêves, David.
4: J'aurais adoré. Mais...
2: Vous êtes le réalisateur d'un film qui sort demain, un grand film documentaire sur vous, Serge Lama.
3: Oui, c'est un biopic. Il a réussi, David, à faire que ce soit. C'était une interview poussée très loin, et qu'il a tiré au biopic. Il l'a amené jusque, il a accouché au-delà des mots, avec les images, à faire des choses formidables. Et ça a été un moment où je suis sorti de cette interview qui a duré 4 heures, un peu fatigué, mais je crois que j'ai jamais dit autant de choses depuis que je suis interviewé, depuis mes débuts.
2: Je veux bien le croire, parce qu'effectivement, dans ce film, de manière très naturelle, j'ai l'impression, vous revenez comme ça sur le grand film de votre vie, votre carrière, et j'imagine que vous avez souvent été sollicité pour ce genre de projet. Mon petit doigt me dit qu'avec grâce, mais fermeté, vous avez souvent refusé. Qu'est-ce qui a fait que vous avez accepté le projet de David ?
3: Mais parce qu'on a fait une interview d'abord, et que je savais qu'on avait un matériel formidable, et que, à partir de ce matériel, avec le caractère que j'ai deviné chez David dès le premier jour, le professionnalisme, j'ai su que ça serait un beau projet de le faire comme ça.
2: David, vous y avez cru, vous, au moment de le demander, au moment de dire à Serge Lama, je ferais bien un film.
4: Déjà, je prends une seconde pour absorber ce qu'il vient de dire.
2: Hein, oui.
4: Parce que c'est quand même un monument, ce grand monsieur. Effectivement, c'est quand vous avez une chance de parler à un grand maître, vous devez d'être à son écoute. Et surtout, j'ai un grand respect pour son CV, pour tout ce qu'il a fait. C'est quelqu'un qui fait partie du patrimoine, qui fait partie de l'histoire française et l'histoire de France. Il y a un tel public qui va des jeunes de 20 ans, il y a des rappeurs qui me disent « Waouh, tu fais un film sur Serge Lama !» Mais et qui me disent qu'ils ont écouté vraiment les musiques de Serge, qui ont grandi en écoutant les musiques de Serge, parce que justement, on croit que le rap, c'est l'opposé de la chanson française, alors en fait, c'est l'inverse.
2: C'est la continuité.
4: C'est la continuité, c'est une évolution, c'est comme de Picasso à Rembrandt avant, quoi. C'est une évolution de cet art. Et bien entendu, quand vous avez une opportunité comme ça, quand vous avez déjà un grand contact, et je rends hommage vraiment à l'épouse de Serge, Louana, qui, voilà, où j'avais une petite alarme, où tous les 2 jours je la relançais, et qui finalement a capitulé, a cédé, et c'est vrai que Serge, un jour, je pense que c'était, vous savez, c'était le bon moment, la bonne période, le bon projet, la bonne personne, et il a été, dans le film, vous le verrez comme vous le verrez jamais.
2: Vous aimez passionnément le travail de Serge Lama. Je vous sens évidemment fan dans ce que le mot a de plus joli, hein, de plus tendre. Est-ce que c'était une difficulté pour vous de l'interviewer, parfois à la dure, parce que vous lui faites parler de moments de sa vie terribles, des drames, des deuils, des pertes, etc. Vous l'adorez. Vous n'aviez pas envie de lui faire de peine, mais vous aviez envie d'être complet. Comment vous avez fait ?
4: C'est une très bonne question, mais en fait, c'est tout l'art en fait de l'interview. En fait, vous connaissez ça très bien. Vous faites ça magnifiquement bien. C'est
2: en fait,
4: parce que j'approche pas Serge comme un, comme un journaliste, avec tout le respect que j'ai pour les journalistes, mais je l'approche vraiment comme un réalisateur qui écrit le film de sa vie au moment où il parle. Parce qu'en fait, on ne sait pas ce qu'il va dire. Ça, la beauté du documentaire, moi qui viens du théâtre, c'est ce qu'il y a de plus théâtral, c'est dans le documentaire, parce que tout est spontané. Et Serge qui a fait du théâtre, Sacha Guitry, qui a toujours été un homme d'une fougue théâtrale, de grands mouvements, de grands gestes.
2: Et le sens de la formule.
4: Que voilà, on avait envie, on a envie d'écrire sa vie. Et en fait, Serge aujourd'hui, c'est le résultat d'une équation. Et on peut pas comprendre le résultat de l'équation si on n'a pas compris tous les chiffres. C'est pour ça que je pose un moment dans le film, est-ce que il aurait eu la carrière qu'il a eue s'il n'avait pas eu cet accident.
2: On parle de l'accident de l'été 1965, voilà, sur la route, en tournée, où malheureusement votre compagne est décédée, le frère d'Enrico Macias, qui était le chauffeur de la voiture, est décédé également. C'est un souvenir évidemment terrible. Mais ce qui est fou dans le film, c'est qu'on réalise à quel point de cette situation si noire, si désespérée, naît quelque chose de magnifique, notamment un concert de soutien. Je n'avais pas connaissance de ce concert.
3: Oui, c'est à l'Olympia. Hallucinant, parce que toutes les stars de l'époque se sont venues faire un concert pour moi à l'Olympia, ce qui m'a permis, j'avais pas les moyens de survivre pendant,
2: parce oui, que ça, payer la convalescence.
3: Ça coûte cher, toutes les opérations que j'ai eues, à chaque fois, j'ai eu 15 ou 16 opérations, c'est pour, à chaque fois, c'est lourd, hein, il faut faire venir des ambulanciers qui me descendaient, enfin, ça a été une période très dure et grâce à ce mouvement de gens que je ne connaissais pas.
2: On va les citer, Serge. Il y avait Brassens, alors que vous connaissiez.
3: Brassens, oui.
2: Donc Enrico Macias, Charles Aznavour, Barbara, Marcel Amont, l'Olympia.
3: Oui,
2: bah,
3: tout
2: complet.
3: Oui, c'est une affiche à l'époque, on n'aurait pas pu les mettre ensemble.
2: Bah, c'est ça.
3: Tellement ça aurait été cher.
2: Ouais.
3: C'est extraordinaire. Et malheureusement, j'ai pas vu le concert. Et ça m'a fait de la peine. Mais ils sont tous arrivés.
2: Dans
3: le petit appartement de mon ami Marcel Gobineau, qui était mon ami, mon maître, pour une chanson que vous connaissez peut-être, et qui me préservait de mes parents, en quelque sorte, dont il savait que si j'allais chez mes parents, ben c'était la cata pour moi, c'était la fin, parce que je serais mort, parce que j'avais quitté ma famille, et c'était pas pour y revenir, et ça aurait été un drame pour moi de revenir. J'ai été 15 jours, et ma mère, au bout de 15 jours, en avait marre, elle était très contente que je reparte chez Marcel.
2: Et pour vous, c'était aussi le premier pas vers la guérison, puis le fait de rechanter.
3: Oui, oui.

0: Je vous racontais, ça serait trop long. Et donc, voilà, c'est ce qui... Et puis l'enthousiasme, le désir, l'envie que j'avais, la volonté que j'avais, une volonté qui s'est démultipliée avec l'accident. Parce que là, d'où des interviews, d'ailleurs, après l'accident, qui étaient parfois où je disais, je vais devenir vedette, je vais devenir star, je vais devenir... Ben, où on aurait pu me prendre pour un prétentiaire, alors que je... Non. Mais je voulais, et j'avais tellement besoin de le dire pour me persuader moi-même que j'allais y arriver. Et j'y suis arrivé.
1: Le public, on s'en rend bien compte dans le film de David, Serge, vous le dites, c'est pour eux que vous avez fait, que vous faites, que vous ferez absolument tout. Donc ils n'ont pas la parole, mais ils sont là vraiment dans le film. Est-ce que vous pouvez tenter de m'expliquer votre relation quasi amoureuse avec le public ?
0: Ben, c'est une passion, vous savez, c'est comme une passion dans la vie. C'est j'ai la passion des gens déjà. J'aime les gens et j'ai la passion de ce public qui est pas obligé de venir tous les soirs. On est étonné qu'ils soient là parce que c'est ils sont pas obligés. Ils payent les places. Et c'est dur pour eux et ils viennent et là vous avez tout à leur donner et tout à leur apporter. C'est mystérieux, cette sorte d'entente qu'il y a entre celui qui fait et ceux qui écoutent et qui entendent et qui applaudissent. C'est une sorte de mystère très grand, mais qui est magnifique.
1: J'ai l'impression, en vous écoutant là et en me rappelant de vos paroles dans le film, presque vous aimez plus le public que la musique.
0: Ah, je croyais que vous alliez dire que le métier.
1: Alors, que le métier, ça, je m'en doute un peu.
0: Alors, oui, que le métier, oui.
1: Ouais, et que la musique.
0: Et que la musique, c'est-à-dire...
1: Une chanson. Est-ce que vous aimez plus parlons de satisfaction.
0: J'aime écrire. Je suis jamais satisfait, forcément, comme tous les chanteurs vous le diront, ouais, de ce que j'écris. Mais à l'arrivée, quand je donne au public, c'est le public qui décide. Et donc, c'est le public qui gagne la partie à tous les niveaux. Pour moi, à mes yeux, sans le public, tous autant qu'on est, et tous les gens d'ailleurs qui sont dans ce docu, sans le public, ils seraient rien. C'est le public qui décide de même un homme de télévision comme Nikos, ouais, même lui, c'est le public qui a fait ce qu'il est, et on doit tous être reconnaissants à ces braves gens qui viennent vous ou vous applaudir, ou vous regardez à la télévision, et c'est un mystère extrêmement grand que tout ça.
2: Je trouve que, si je peux pas juste ajouter un mot par rapport, oui, à ça, c'est que je trouve que les musiques de Serge, les paroles de Serge, c'est pour moi une plateforme pour montrer tout son amour. Je parle en mon nom, hein, je parle pas au nom de Serge, mais je trouve que c'est une plateforme de l'amour qu'il a envers le public, parce que la façon avec laquelle il a démarré son métier n'a rien à voir avec les chanteurs d'aujourd'hui. C'est justement, les chanteurs d'aujourd'hui n'ont pas l'art et le travail avec le
1: cabaret, ou ces choses-là.
2: Il a démarré, ouais, au cabaret. Vous avez, ouais, comme il dit, Patrick Sébastien, 5 personnes qui t'écoutent pas.
1: Il dit ça dans le film, c'est très vrai.
2: Il a appris à monter, à descendre, à revenir. On en parlait juste avant que vous arriviez, à des tunnels.
0: Donc, à conquérir.
2: Ouais,
0: en permanence, parce que sur une carrière aussi longue que la mienne, rien n'est jamais acquis. C'est toujours une conquête permanente. C'est-à-dire que vous avez des zones plates, des zones formidables, des zones plates, des zones formidables. Et une carrière de 60 et quelques années comme la mienne, c'est comme ça. Mais néanmoins, je faisais quand même des 250 et des 300 dates par an. Alors, le public, je le rencontrais. Et c'est comme ça que je l'ai conquis et conservé. Parce qu'il venait me voir. Et puis, du coup, ils achetaient mes disques.
1: Et puis, ils en avaient aussi pour leur argent quand ils allaient vous voir sur scène. Il y a le témoignage, alors son nom m'échappe, mais vous allez le retrouver, de votre accordéoniste sur la...
3: Serge Thomassy,
1: voilà, qui dit qu'il a fait 500 concerts avec vous, 500 fois la même chanson, jamais

0: la même version.
1: Oui, ben oui.
0: Vous avez fait ça toute votre carrière, réinventer vos titres, vous renouvelez chaque soir, il n'y a pas une once de paresse en vous.
1: Non, ben c'est ma nature, puis vous savez, le public est différent tous les soirs et il faut que nous soyons à l'aune de ce qu'on ressent du public. Le public n'est pas pareil un soir sur l'autre et vous, vous êtes différent grâce et à cause du public. Donc, oui, puis le bonheur de il y a toujours deux ou trois façons de chanter une chanson. Ouais. Et il faut, selon le public, ben vous chantez comme ça ce soir-là, puis comme ça un autre soir, et puis encore une autre façon, un autre soir. Alors, tout ça, ça se travaille, ça c'est à l'intérieur de vous, et c'est l'instinct. Moi, je suis un mec d'instinct. Moi, j'ai toujours travaillé avec l'instinct, là, un truc qui me pousse, quoi.
0: Ouais, c'est de la chanson artisanale, pas industrielle.
1: C'est ça.
0: C'est ça, hein. Eh oui, mais ça
2: s'entend. C'est du made in home.
1: Fait à la maison.
0: Cher Serge, dans ce film, il y a des artistes qui viennent parler de vous, des amis. Il y a Michel Drucker, il y a Carla Bruni, et il y a Lara Fabian qui pose une très bonne question. Lara se demande si vous avez conscience de l'influence immense que vous avez sur la chanson française dans tout ce qu'elle a de plus divers. Est-ce que vous avez conscience de ça?
1: Alors je vous réponds tout de suite non. J'ai pas conscience. Là, je vois que le métier m'a rendu plusieurs hommages extraordinaires depuis 6 mois. Alors, j'ai conscience donc qu'il a dû se passer quelque chose, mais j'ai du mal moi à avoir conscience de ça. Et heureusement, parce que sinon, ça serait à mon âge, c'est pas trop grave, mais ça serait quand même un peu catastrophique
0: d'avoir le melon. Oui, maintenant, en même temps, ce serait dommage.
1: Oui, ça serait un peu tard. Oui, quoi,
0: oui,
1: pour avoir
0: oui.
1: Le melon. Oui, oui. Oui.
0: Ce serait dommage, mais Lara Fabian et tout un tas d'autres artistes vous citent systématiquement, et c'est vrai ce que David disait, vos paroles, votre écriture, forcément ça parle à des rappeurs. Dans le documentaire, on vous entend dire que vous êtes irrémédiablement auteur. C'est ça votre premier métier?
1: Oui, c'est ça mon premier métier. Je suis un auteur classique. Je suis un auteur qui j'ai refusé de me laisser mener par la mode de l'époque, hein, qui était au rock, à tout ça. J'ai dit moi, j'ai pas ma place là-dedans. Je peux pas. Alors j'ai continué à labourer mon champ de vieux paysans, du texte français, de la chanson française, de la beauté des mots, de la résonance, des sujets aussi qui étaient parfois borderline, mais c'était aussi dans mon tempérament parce que j'étais comme ça.
0: C'est le rôle des poètes, hein.
1: Et donc
0: de ça.
1: Voilà, donc je crois que j'ai fait tout ce que j'ai pu dans l'écriture à mon niveau, quoi.
0: Bon ben on a vérifié, non, Serge Lama n'a pas le melon. Attendez, je tente un truc. Serge Lama, 60 ans de carrière, 25 millions d'albums vendus, 1 million de spectateurs pour votre comédie musicale Napoléon, toujours pas le melon?
1: Non, j'ai eu un peu le melon pendant Napoléon, c'est parce que ça a été un événement tellement incroyable que tout le monde venait me chercher, jamais personne n'était venu me chercher comme ça, et alors j'ai eu un poil, ça a monté là, mais c'est redescendu très vite parce que c'est pas dans ma nature d'avoir le melon, je suis trop lucide.
0: C'était à cause du personnage aussi,
1: oui,
0: Napoléon
1: peut-être,
0: Bonaparte.
1: C'est un personnage qui est lourd à porter. Ouais. Oui, c'est pas un personnage anodin, c'est quelqu'un qui vous laisse des traces et qui vous poursuit même, je dirais. C'est quelqu'un qui vous court après. Alors voilà, c'est comme ça. Je suis passé, mais je m'en suis sorti.
0: Alors, il y a une exclue dans votre film, David. On voit pour la première fois le manuscrit d'une grande chanson, Je suis malade. Alors, à qui on dit merci?
2: Alors, on dit merci à Louana. On dit merci à Serge d'avoir écrit, mais on dit merci à Louana parce qu'effectivement, on a sorti ce manuscrit. C'est très intéressant, surtout qu'il n'y a pas de rayure.
0: Il n'y a pas une rature.
2: Ça rejoint ce qu'il disait, cette spontanéité, ouais, de l'écriture.
0: C'est... Mais alors, pour une chanson...
1: Il y a certaines chansons, effectivement, que j'ai... pas toutes, hein. mais que j'ai écrit d'Angers, on peut dire, quasiment d'Angers, et Je suis malade en fait partie, D'aventure en aventure en fait partie, et il y en a comme ça une dizaine, une quinzaine, parce que j'avais la plume facile, et puis quand j'avais une idée, que j'étais pressé parce que j'avais quelque chose à faire, c'est souvent ça qui poussait, j'écrivais, et je me posais pas de questions, donc j'écrivais bien. Quand je me pose des questions, j'écris plus lentement.
0: Ouais.
1: Enfin, les questions vous empêchent d'avancer. Alors, il vaut mieux trouver les réponses.
0: Alors, ceci dit, Je suis malade, c'est fou, parce qu'évidemment, tout le monde la connaît, on est content quand le moment du film arrive pour parler de Je suis malade. Oh, il y a votre chat qui est arrivé, Serge. Comment il s'appelle ?
1: Il s'appelle Esprit.
0: Esprit, salut. Qu'est-ce qu'il est beau !
1: Mais on l'appelle Pichou. Hein,
0: ça, ah, oui. C'est moins chic, mais c'est plus mignon.
2: Oui. Mon ex se m'appelait comme ça, Pichou.
0: Oui, Pichou.
3: Ah, oui, oui.
0: Alors, comme
1: mais
0: Pichou.
1: Mais ça prend bien d'ex, toi.
2: Ah, ben, avant toi, j'en avais pas.
0: Ça fait plaisir à voir votre complicité.
2: Je me permets juste de dire un petit truc, mais j'ai tellement d'amour pour ce monsieur. Mais j'aimerais... Tellement, vous avez posé une question exceptionnelle quand vous dites, est-ce que vous vous rendez compte ?
0: Ah, c'est Lara. C'est Lara, la question de Lara Fabian.
2: Je crois qu'il ne se rend pas compte.
0: Non. Voyez.
2: Mais moi non plus, parce que sinon jamais je peux faire un film sur ce monsieur. Mais j'ai tellement d'amour pour ce monsieur, de respect et d'admiration pour ce monsieur que, voilà, c'est juste extraordinaire, quoi. Donc, le chat, là, je vois, il est tombé, il me fait un peu...
0: Vous avez rendu un homme heureux, hein, Serge, en acceptant ce film. Hein.
1: Oui, oui, mais j'en suis content, mais il faut se rendre compte sans se rendre compte. Tout est là. Parce que c'est toute la difficulté est d'être à la fois spontané et d'être à la fois travailleur, bosseur, et arriver à cet équilibre entre la spontanéité et l'exigence, soit pour l'écriture, soit pour chanter dans un disque, etc. Quand on fait des prises, c'est pour ça que mes disques sont moins bons que moi sur scène, parce que je chante dans un canevas, on est pris dans un prisme on est obligé de chanter droit, on est obligé de chanter bon, voyez, alors, je suis malade, j'ai fait une prise.
0: Donc
1: je suis malade, c'est vraiment écrit d'un coup, et j'ai fait une prise dans le studio, et elle a été bonne tout de suite.
0: Et elle a changé trois carrières, la vôtre, celle de Dalida, celle de Lara Fabian.
1: Exact.
0: Exact. Là, il y a de la magie,
1: Serge. Oui, dans cette chanson, il y a sans doute une sorte de magie qui me dépasse. Hein. Ouais. Parce que moi, je n'ai fait que l'écrire.
0: Mais en tout cas, oui, la version studio, la version qu'on passe, nous, à la radio, par exemple, vous aimeriez qu'en fait, il existe une multitude de versions pour chaque fois que vous l'avez chantée en concert, plutôt qu'une version studio.
1: Ah non, elle est parce que je suis assez content de la façon dont j'ai chanté Je suis malade en studio. J'étais avec les musiciens, il y avait tout le monde. J'ai balancé la purée, comme on dit dans notre jargon.
2: C'est-à-dire, t'enregistrer, excuse-moi Serge, quand t'enregistrais à l'époque comme ça, il y avait...
1: J'étais enfermé dans un petit...
0: Une cabine.
2: C'était avec l'orchestre en live ou c'était d'abord l'orchestre qui enregistrait et après tu faisais la voix.
1: Je suis malade, je vais faire musique en live, et moi en live, et la prise, Jean-Claude Petit était là, il a dit ok, quand Jean-Claude Petit lève le doigt, c'est que... c'est parce que c'est un...
0: Oui. Ouais,
1: voilà. Alors...
0: Ah donc en fait, c'est une version...
1: Une
0: en
1: seule
0: concert,
1: version, voilà.
0: Sans public, mais
1: fallait
0: en
1: perdre,
0: concert.
1: Fallait pas perdre la bande. Je dis ça parce que ça arrive.
0: Vous voulez que je vous dise, moi non plus, faut pas que je perde la bande, parce que là, je crois que c'est la fin de ce moment qu'on passe ensemble. Et si je rentre à la radio et que j'ai oublié la bande, eh ben, ça va mal se passer. Hein. Oh là là, je vous jure. Serge, la dernière question, elle est pour vous. À la fin, vous vous adressez au public et vous dites, je vous remercie de penser à moi un peu de temps en temps. J'ai trouvé ça très beau, très humble et très touchant. C'est vraiment comme ça que vous envisagez le rapport avec le public aujourd'hui. Vous pensez à eux un peu de temps en temps ?
1: Oui, je pense à eux un peu de temps en temps et c'est ce que j'ai de plus chaud en moi dans une période où on est plus âgé, plus... tout est derrière, je ferai plus de scène parce que je peux plus. Et donc, oui, c'est ce que je ressens profondément. Le public m'apporte encore, par écho, quelque chose de très fort.
0: Merci beaucoup.
1: Un écho d'amour.
0: C'est beau comme tout. Merci beaucoup. Le film, sobrement intitulé, David, on n'a pas fait Star Wars.
2: Tout est dans le titre, voilà. Serge Lama, tout
0: Serge
2: est dedans.
0: Lama.
2: Il n'y a rien à rajouter.
0: À partir de
2: Je l'aurais appelé, si je devais trouver un titre vraiment autre chose que Serge Lama, le film, je l'aurais appelé La Force du Destin.
0: Ah, c'est beau aussi. C'est un opéra en plus.
2: Il y a
0: je
2: La
0: crois.
2: Forza del Destino.
0: Oui, hein.
1: Oui, c'est un
2: film. Et je trouvais que voilà, La Force du Destin. Le destin et la force, c'est deux choses qui lui vont très bien.
0: David Serrero, réalisateur de ce film.
1: On sent que tu le regrettes d'ailleurs.
0: Peut encore changer, non
2: On va changer, on peut refaire l'interview.
1: Non, mais La Force du Destin, on sent que tu le regrettes de ne pas l'avoir mis. C'était une bonne idée, La Force du Destin, parce que c'est un peu ça.
0: Ouais.
1: C'est même ça.
0: C'est complètement ça.
1: Oui, c'est complètement ça.
0: Merci beaucoup Serge Lama.
1: Merci à vous.
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2: Bonsoir Émilie.
0: Bienvenue dans Décibel. Ah là là, Yves Bigot, un CV absolument incroyable, en plusieurs tomes, hein, vraiment. Vous avez présenté des émissions, Yves, autant à la radio qu'à la télévision. Vous avez aussi été le patron de chaînes, de radio, de télévision. Mais en fait, votre vraie passion depuis le début, c'est le rock'n'roll, malgré tous ces jobs très importants.
7: Oui, bien sûr.
0: Oui, hein, c'est ça. Ça n'a pas changé. Alors, dans votre dernier livre, donc Jim Morrison, Strange Days à Paris, qui vient de paraître aux éditions Le Mot et le Reste, vous enquêtez sur ces quelques mois que Jim Morrison a passé à Paris. Et Strange Days, jours étranges, c'est le nom d'une chanson des Doors.

0: Le nom est drôlement bien choisi, parce qu'évidemment, il y a une période très étrange de sa vie. Jim Morrison, quand il débarque à Paris, vous expliquez dans le livre qu'il débarque en deux fois. D'abord en juin 70, et puis ensuite vraiment en 71. Et vous faites d'ailleurs, dans le début du livre, une salutaire remise en contexte. Il en est où dans sa vie de rockstar, Jim Morrison, quand il débarque à Paris?
1: Il ne veut plus être une rockstar, justement. Il considère que c'est quelque chose de léger, que c'est trop facile pour lui. Il est tellement beau. C'est le sex god de Los Angeles, un Adonis, etc. Et puis il dit, j'ai 27 ans, c'est trop vieux pour être une rockstar. Il veut être reconnu comme un poète, comme un écrivain, comme un cinéaste aussi. Il a fait ses études à UCLA, donc l'université de Los Angeles, dans la section cinéma. Donc il vient à Paris aussi... Donc pour poursuivre ce double rêve du cinéma, il est fan de Truffaut, il est devenu ami avec Agnès Varda et Jacques Demy à Los Angeles, de poète sur la trace des écrivains de la génération perdue, Hemingway, Gertrude Stein, Francis Scott Fitzgerald.
0: Tous à Paris.
1: Et compagnie. Et puis aussi, il fuit la justice américaine, le FBI qui le poursuit. Il a été condamné dans un procès à la suite d'un concert à Miami où il est accusé de s'être exhibé face au public. Alors, sans preuve, parce qu'il y a plus de 200 photos qui ont été prises ce soir-là et aucune ne montre qu'il aurait montré son sexe. Et on imagine qu'un photographe ne l'aurait pas raté.
0: Ah bah non. Surtout que d'après ce que disent certaines personnes dans votre livre, c'était difficile de le rater, le sexe de Jim Morrison.
1: Oui,
0: prenait beaucoup de place sur l'écran.
1: Oui, d'ailleurs, voilà. Les autres membres des Doors disent s'il avait sorti, il aurait trébuché dessus.
0: Voilà, enfin, voilà, c'est ça la citation. Non, mais c'est pour dire... Et vous dites, a priori, vous avez lu tous les rapports et tout, vous dites, il a sans doute ouvert sa braguette et il a mis son doigt pour faire une blague. Et en fait, ça a suffi, en tout cas, à la police pour lui tomber dessus. Mais de toute façon, il l'avait dans le collimateur. Vous dites que, comme c'est un héros de la contre-culture américaine, de toute façon, il n'est pas en odeur de sainteté là-bas.
1: Le FBI a créé, sous la houlette de son fameux président Edgar Hoover, un programme qui s'appelle Contel Pro. Et ça, c'est officiel, ce n'est pas du complotisme, qui est destiné à lutter contre les leaders et éliminer les leaders de la contre-culture. Et Jim Morrison est un de ses leaders. Il est un des plus provocants. C'est la plus grande rockstar américaine depuis Elvis Presley.
0: Puis il est férocement antimilitariste aussi. Donc...
1: Oui, ouais. Il vient de publier un morceau qui s'appelle The Unknown Soldier, avec un clip où il se met en scène comme ça, où il est criblé de balles, comme Saint-Sébastien était criblé de flèches. Et ce procès peut le conduire à un certain nombre de mois de prison dans un des plus dangereux pénitenciers des États-Unis, dans le comté de Dade, en Floride. Et son avocat a reçu des informations selon lesquelles, en fait, le but du FBI, ensuite, ça serait de faire en sorte qu'il soit assassiné en prison. Donc, pour lui, évidemment, fuir, c'est une évidence, et fuir en France, c'est encore plus évident, parce que c'est le pays dont la culture le fait rêver depuis toujours.
0: Un dernier clou, pardonnez-moi, dans le cercueil de Jim Morrison, alors qu'il n'est pas encore mort, mais qui finalement file vers Paris et donc vers sa mort, c'est une dispute avec les autres membres des Doors au sujet de cet énorme tube.

0: Qu'est-ce qu'ils ont fait, Yves Bigot, dans son dos, le dos du chanteur, du poète, du groupe, dans le dos de Jim Morrison, les Doors?
1: Il faut dire que Jim Morrison n'a pas écrit cette chanson Light My Fire, qui est de la plume du guitariste Robbie Krieger. Et donc, pendant que Jim est parti à Londres rechercher son infernal petit ami...
0: Vous la détestez, hein. Alors, il y a tous les qualificatifs dans ce bouquin. C'est vrai, vous ne l'aimez pas, Pamela Courson.
1: C'est pas tellement moi, hein. C'est tout l'entourage de Jim Morrison à l'époque, son entourage parisien, aussi bien que son entourage californien.
0: L'infernal, vous l'appelez.
1: Et oui, parce que d'abord c'est une junkie et ensuite elle passe son temps à lui échapper, elle le trompe avec son dealer qui est aussi donc son amant, qui est un franco-marocain du nom de Jean de Breteuil, qui est un personnage absolument incroyablement sulfureux.
0: Et oui, donc Jim s'était absenté.
1: Voilà, et pendant qu'il n'est pas là, les trois autres Doors et leur manager acceptent la proposition des voitures Buick de utiliser Light My Fire dans une publicité télévisée. Comme Jim n'a pas écrit cette chanson, il ne voit pas pourquoi il serait contre. Sauf que Jim, c'est un hippie. Et que les Doors ont décidé, dès leur début, de tout partager en quatre parts égales, quelle que soit la contribution de chacun. Et quand Jim revient, il est absolument furieux parce qu'il estime que leurs idéaux ont été trahis en cédant à la publicité, donc à ce qui à l'époque est l'établissement commercial américain.
0: Ouais, c'est terrible pour lui, c'est vraiment le... c'est un affront. Donc, voilà pour le contexte. Jim Morrison, oui, rockstar, mais plus envie de l'être, fâché avec son groupe et à la colle avec Pamela Courson, qui a un stock de conneries quasiment illimité à faire. Tout ça arrive à Paris. Les Strange Days, les jours étranges de Jim Morrison à Paris vont commencer. Donc, il arrive en 1971 pour rejoindre sa chérie Pamela Courson. Hello.

0: journal Pamela Courson, comme vous l'appelez, Yves Bigot, dans votre livre, qui donc le mène par le bout du nez, parce qu'en fait, il est quand même très très amoureux d'elle, et il la suit, il la piste un peu partout dans le monde. Et là, à Paris, donc, elle vit à moitié avec un type que nous, on ne connaît pas, mais que vous avez bien observé, sur lequel vous avez beaucoup enquêté. C'est donc ce Breteuil, qui est un type qui est un dealer, alors en plus de sinistre réputation, puisqu'on dit que c'est lui qui a vendu la dose fatale qui a tué Janis Joplin.
1: Oui, ça a été vérifié. Il a été vu quelques courtes heures avant dans le motel où était Janis, puis il a fui les États-Unis tout de suite après. Jean-Charles Marie, le tonnelier de Breteuil, comte de Breteuil.
0: On dirait un nom de guerre, c'est son vrai nom.
1: C'est son vrai nom.
0: Incroyable.
1: Son père a été le fondateur de toute la presse francophone en Afrique, donc il a fait fortune, il est cofondateur de l'Express, Croix de Guerre, compagnon de Charles de Gaulle, et il a acquis avec son épouse, Boule de Breteuil, la Villa Taylor, qui est un endroit incroyable à Marrakech, qui maintenant est dans la ville, mais qui à l'époque est à l'extérieur de Marrakech. Ça a été classé monument historique depuis, la Villa Taylor avec son donjon absolument incroyable. Et donc ce fils grandit là, au milieu de Winston Churchill, Picasso, enfin des gens absolus, Brian Jones, Brian Goising, etc., des gens comme ça. Et il est envoyé comme étudiant dans une famille donc richissime, à UCLA, et il devient dealer à Los Angeles d'opium et de hashish, qui lui arrive donc directement de Marrakech, le Maroc, son pays, via le chauffeur marocain du consulat de France à Los Angeles.
0: C'est magnifique.
1: Quand même, et déjà,
0: ces valises diplomatiques.
1: et déjà pas mal. Et il va devenir en fait il a tout juste 20 ans. Hein. Il va devenir le dealer des stars, donc de Janis Joplin, de Pamela Courson. Il sera le compagnon et le dealer de Marianne Faithfull, avec qui il vit au moment d'ailleurs de la mort de Jim Morrison. Il est aussi le dealer des Rolling Stones quand ils sont dans le sud de la France à Villefranche-sur-Mer, où ils enregistrent le double album Exile on Main Street.
0: À la Villa Nelcote, la fameuse.
1: Exactement, ouais. Au-dessus de Villefranche-sur-Mer. Et évidemment, ils travaillent avec la French Connection et puis aussi avec les producteurs marocains.
0: Et donc lui, il fait partie de l'écosystème parisien de Jim Morrison.
1: Et lui, à travers Pamela Courson, qui donc est sa maîtresse, c'est lui qui l'accueille quand elle arrive à Paris un mois avant Jim pour préparer l'arrivée de Jim à Paris. Et elle va se maintenir comme ça dans cet équilibre en fait entre ces deux personnalités, son double cosmique qui est Jim Morrison et puis son dealer dont elle a besoin, elle est héroïnomane. Hein. C'est un personnage assez incroyable. Pamela, elle est très jeune. Quand Jim meurt, elle a 24 ans. C'est une très très belle petite rousse aux yeux bleu-vert. Elle a rencontré Jim au tout début des Doors, quand ils se produisent au London Fog, un club minuscule de Los Angeles qui n'est pas plus grand que votre studio ici à France Bleu, Émilie. Et donc, Jim a une passion pour elle qui, au moment où ils arrivent à Paris, est plus de l'ordre d'ailleurs paternel que véritablement amoureux. Les quelques témoins français, dont Philippe Dalecki, le guitariste que j'ai rencontré, me disent « mais ils ne couchaient plus du tout ensemble à cette époque-là ». Mais Jim se sentait totalement responsable d'elle, parce qu'elle avait cru en lui quand il était rien, et elle était la seule personne qui le comprenait.
0: Alors vous racontez dans le livre, on va pas évidemment révéler toutes les anecdotes, mais il a fait des trucs, pas qu'à Paris d'ailleurs, en France, Jim Morrison, il a notamment assisté au tournage d'un de nos grands films musicaux cultes, vous lirez ça dans le livre d'Yves Bigot. Lui, Jim, n'est pas héroïnomane, en revanche, ça picole.

0: Alabama Song des Doors. Alors oui, ça boit du whisky, de la bière. Voilà, il a une vraie addiction à l'alcool, Jim Morrison. Et donc, sa vie parisienne, c'est se balader, essayer quand même de visiter des endroits comme tout bon américain fan de littérature et d'art, picoler, voir ses copains. Donc vous citez, oui, Agnès Varda, Jacques Demy. Et en fait, c'est assez calme, sa vie parisienne. On se dit pas, il va mourir dans 3 semaines.
1: Non, c'est vrai qu'il boit beaucoup, mais vous l'avez dit, il participe beaucoup de la vie culturelle française. Ouais. Il va énormément au cinéma. C'est un fan de cinéma, alors qu'il ne parle pas français. Mais il va voir les films, plusieurs films par jour. Il se promène beaucoup dans Paris. Il s'arrête aux terrasses des cafés les plus célèbres de Paris. Hein. Ça va de la Palette au Flore, ouais. Les Trois Magots.
0: Il dit qu'il va chez les bouquinistes aussi. Enfin voilà, tout ça, ça l'intéresse.
1: Oui,
0: il va
1: sûr.
0: Sur les quais, dans le Marais.
1: Il achète du fromage, des fraises, etc., des bijoux pour Pamela. Et puis, il se rend une quinzaine de fois dans le club le plus célèbre d'Europe continentale à l'époque, le Rock'n'Roll Circus, où il va faire la connaissance, notamment alors, du patron Sam Bernett, mais aussi de Johnny Hallyday, de Richard Bohringer.
0: Alors, je me fais toute innocente ici en vous posant la question, mais pourquoi est-ce qu'il y a un mystère autour de la mort de Jim Morrison ? On est d'accord sur la ville, Paris, on est d'accord sur la date, 3 juillet 71, on n'est pas exactement d'accord sur le lieu, c'est ça ?
1: C'est encore plus compliqué que ça, puisque vous avez des gens qui, aujourd'hui, pensent que Jim Morrison est toujours vivant.
0: Oh.
1: D'ailleurs, il y a un documentaire sur Apple qui dit qu'en fait, on a retrouvé Jim Morrison dans l'État de New York, à Syracuse, grâce à un post sur Facebook.
0: Donc, j'adorerais, il serait sur une île avec Elvis.
1: Non, mais justement, cette mort déclenche tous les fantasmes. C'est les fantasmes de Rimbaud à Aden, de Gauguin dans le Pacifique, Jim Morrison qui voulait fuir justement son statut de rockstar et l'Amérique. Voilà, serait parti vivre en Afrique ou dans le Pacifique.
0: Ouais.
1: Bon, il est vraisemblablement bien mort et bien enterré au Père Lachaise. Mais les circonstances de sa mort sont incroyablement troubles et peu claires. Alors, la version officielle, c'est qu'il va au cinéma avec sa compagne, donc Pamela Courson. En sortant du cinéma, ils vont dans un restaurant asiatique. Puis, ils rentrent chez eux, 17 rue Beautreilly, 3e étage droite.
0: Oh, vous êtes allé voir l'appartement ? On peut pas ? Non, c'est chez quelqu'un.
1: C'est chez quelqu'un. Alors, j'y suis pas allé récemment, mais j'y étais allé pour un documentaire filmé à l'intérieur. Appartement très bourgeois du 4e arrondissement.
0: Donc, il rentre chez lui.
1: D'après Pamela, il visionne les films des vacances parce que pendant leur séjour à Paris, ils sont allés à Londres, ils sont allés en Corse, ils sont allés en Espagne, ils sont allés à Marrakech dans la Villa Taylor, de la mère donc du fameux Jean de Breteuil dont on parlait tout à l'heure. Et puis, ils vont se coucher. À un moment, Jim se réveille, il va pas bien, il a des problèmes pour respirer, etc. Bref, il part dans la baignoire prendre un bain pour voir si ça va mieux. Pamela se rendort. Elle se réveille, il vomit. Ça va pas, mais il lui dit, t'inquiète pas, elle retourne se coucher. Et quand elle se lève, elle le trouve mort dans la baignoire.
0: Donc ça, c'est la version officielle.
1: Ça, c'est la version officielle qui sera validée par... Alors, la version, en tous les cas, sa mort dans la baignoire, c'est les pompiers qui le sortent de la baignoire, qui essaient de le ranimer, mais c'est trop tard, il est mort. C'est la version que donnent Agnès Varda et Alain Ronet, qui est l'ami franco-américain de Jim Morrison, qui habite chez Agnès Varda. Ils travaillent sur le scénario du dernier tango à Paris, ensemble. Et c'est celui qui sera validé par la police qui délivrera le permis d'inhumer.
0: Ah ouais.
1: Donc, crise cardiaque dans la baignoire. Voilà, à 27 ans.
0: Après, il y a un monsieur qu'on connaît tous, d'ailleurs vous l'avez déjà entendu dans Décibel, il s'appelle Sam Bernett, grand animateur radio, et donc vous l'avez cité tout à l'heure, directeur artistique du Rock'n'Roll Circus, ce club rock parisien, et lui il a une autre version.
1: Oui, et où Jim Morrison donc, s'est rendu très souvent, manger du chili con carne avec Johnny Hallyday en parlant de cinéma toute la nuit, buvait des vodkas et des bières au bar avec Richard Bohringer en essayant de se parler parce que l'un ne parlait pas anglais et l'autre pas français. Donc, voilà, mais ils arrivaient à trouver le moyen d'échanger. Et ce que raconte Sam Bernett, et tout porte à croire évidemment que c'est la bonne version, c'est que Jim serait arrivé passé minuit au Rock'n'Roll Circus. Sam l'accueille en bas des marches comme d'habitude, lui donne sa bouteille, et puis Jim est très nerveux, il regarde sa montre plein de fois, et puis il regarde l'escalier d'où doivent descendre donc des personnes, et puis arrivent deux personnes, donc des dealers hein, connus comme tels, qui lui disent la livraison de Pam est arrivée. Et plus tard, la vestiaire du Rock'n'Roll Circus vient voir Sam en disant « Sam, quelqu'un est enfermé dans la porte des toilettes hommes et depuis une demi-heure et on a beau tambouriner, voilà, on n'arrive pas à ouvrir. » Et il n'y a que Sam qui peut prendre la décision de faire fracasser la porte et ouvrir. Et quand c'est le cas, mais il découvre Jim Morrison, qui est donc assis sur le trône des toilettes, la tête entre les genoux, donc il prend délicatement sa tête entre ses mains, la relève, la voit un filet de bave qui rose qui coule au coin de sa bouche, et un regard assez vide. Il fait appel à un médecin qui est un client de la boîte, hein, qui vient là régulièrement, et ce médecin l'examine et dit « cet homme est mort, il n'y a plus rien à faire ». Là-dessus, les deux dealers débarquent et disent « mais pas du tout, il a l'habitude, nous il fait ça tout le temps, vous inquiétez pas, on s'en occupe, hop hop hop ». Il l'emmène et il l'embarque dans une voiture, alors qu'ils sortent par l'Alcazar, qui est donc un club qui se situe au-dessus du Rock'n'Roll Circus, et ils sortent par la rue Mazarine, alors qu'il y a une rue qui est à sens unique et qui est beaucoup plus discrète, on va dire, que la rue de Seine, qui est très passante, où est l'entrée officielle du Rock'n'Roll Circus. Et là, ces dealers emmènent donc le cadavre de Jim Morrison rue Beautreilly, donc l'appartement qu'il occupe avec Pamela Courson, le mettent dans la baignoire. Là aussi, il y a encore tout un tas de choses mystérieuses. Alors, pourquoi le mettent-ils dans la baignoire et mettre de l'eau chaude? C'est pas pour essayer de le réveiller, mais du coup, ça va masquer l'heure de la mort. Donc, pour eux, ils ont besoin de couvrir leurs traces, oui, évidemment, parce que s'il y a une enquête, ils risquent d'être inquiétés, c'est eux qui ont vendu la dose mortelle à Jim Morrison. Et à partir de là, tout va se raconter de vrai et de faux. Par exemple, la biographie la plus connue américaine, celle de Stephen Davis, raconte que quand les pompiers sont arrivés, ils auraient dû casser un carreau de la salle de bain pour pouvoir entrer. Donc ça voudrait dire que Jim s'est enfermé
0: dans la salle de bain tout seul.
1: Dans la salle de bain, ouais, tout seul, donc il était vivant,
0: ouais,
1: quand il l'a fait. Mais rien ne corrobore ça. Ça, c'est ce qui aurait été raconté. Alors, selon vraiment l'enquête très difficile à faire, hein, parce que d'abord un grand nombre de protagonistes sont décédés aujourd'hui, et puis ensuite tout le monde a menti dans cette histoire. Et on est à une époque, au printemps 1971, où le journalisme d'investigation n'existe quasiment pas à Paris, et en plus, personne ne sait quasiment que Jim Morrison est à Paris, il est là incognito. Que ça soit les pompiers, les médecins légistes ou la police qui vont venir entendre dire que ce James Douglas Morrison, ils n'ont pas la moindre idée de qui il s'agit, c'est juste un citoyen américain. Eux, ils n'ont pas idée qu'on en parlera encore aujourd'hui,
0: oui,
1: vous
0: ça.
1: Et moi.
0: Ouais. Et que c'est un des plus célèbres du club des 27. Voilà,
1: exactement, et donc ils vont totalement bâcler l'enquête. Donc, ce qui s'est vraisemblablement passé, c'est que quand Pam découvre Jim Morrison inanimé, sans doute mort, déjà dans sa baignoire, donc amené par les dealers déjà morts, elle appelle Jean de Breteuil en douce, au secours.
0: Eh oui, au secours, mon dealer. Ouais.
1: En plus, elle ne parle pas français, Pamela, ouais, donc de toute façon, elle est totalement démunie pour ce qu'il faut faire. Et Jean de Breteuil serait venu à ce moment-là, et c'est lui qui raconte cette histoire de vitres brisées. Mais pour couvrir le fait que Jim était déjà mort, ouais, et pour se couvrir lui-même, puisque, en fait, il va tout de suite après devoir fuir à Marrakech chez sa mère, se cacher pour être au Maroc, et donc non extradable. Avec Marianne Faithfull, qui était sa compagne, avec qui, ouais, il vivait à l'hôtel, le fameux hôtel de la rue des Beaux-Arts. Donc très vraisemblablement, Jim Morrison est effectivement mort dans les toilettes du Rock'n'Roll Circus et a été ensuite conduit dans la baignoire de la rue Beautreuil. Maintenant, ce qui est toujours incompréhensible aujourd'hui, c'est pourquoi Jim Morrison, qui détestait l'héroïne, qui n'en avait jamais pris de sa vie, qui luttait contre, qui n'arrêtait pas de lutter avec Pamela, sa compagne, pour qu'elle cesse de se droguer. Il avait dit à Alain René, dans l'après-midi qui précède sa mort, il avait dit, tu sais, ne t'inquiète pas, si Pamela parle de suicide, elle a choisi la mort, alors que toi et moi, nous avons choisi la vie. Or, c'est lui qui va mourir ce soir-là. Donc, ça n'a aucun sens. Qu'il ait pris de l'héroïne comme ça dans les toilettes du Rock'n'Roll Circus. Ça n'a absolument aucun sens. Pourquoi l'a-t-il fait? Ou pourquoi l'aurait-il fait? Je suis incapable de le savoir. Et quant à savoir quelle est la bonne version, ben on a tout porte à croire que c'est la version, bien sûr, de Sam Bernett qui est la bonne, parce que elle s'oppose à la version de Pamela Courson, qui est une junkie. On sait bien que les junkies ont tendance à raconter n'importe quoi, à vivre dans le fantasme, et surtout à vouloir couvrir leur propre vice. Après, il y a encore un dernier élément. Malgré tout, qui m'a été donné par Robbie Krieger, le guitariste des Doors, et qui m'a dit, mais Jim Morrison, sans doute, ce qui explique à la fois son alcoolisme et son mode de vie extrême, qu'on peut considérer comme étant suicidaire, et qui peut expliquer aussi qu'il ait pu mourir de mort naturelle, finalement, dans les toilettes du Rock'n'Roll Circus, c'est qu'il souffrait de rhumatisme articulaire. Alors, ça n'a rien à voir avec l'arthrose ou avec des rhumatismes normaux. C'est une maladie cardiaque. Et souvent, les gens qui en souffrent meurent avant leurs 30 ans d'une insuffisance cardiaque. Donc, il y a aussi cette possibilité comme il n'y a pas eu d'autopsie, on ne saura jamais, qu'il soit mort ce soir-là, juste d'un arrêt cardiaque sans lien avec le fait qu'il aurait consommé l'héroïne qu'il avait achetée pour Pam.
0: Ou alors, bien vivant et bien heureux sur une île, la fin, The End, c'est le nom du chapitre dans votre livre, Yves Bigot. Vous le lirez, The End, et vous vous ferez une idée.

0: Je vous recommande la lecture de Jim Morrison, Strange Days à Paris. Yves Bigot, merci. Comme d'habitude, c'était superbe.
1: Mais merci beaucoup à vous, Émilie.
0: Et bravo à votre éditeur, Le Mot et le Reste. Décidément, que de beaux choix éditoriaux. À bientôt, Yves.
1: À bientôt, Émilie. Merci encore.
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2: Clac, clac, ça va rerouler.
3: Le jour où je suis monté sur un skate, pour moi, c'est le jour de ma naissance. Donc j'avais 6 ans. Je me suis dit très rapidement, ouais, vers 15-16 ans, je veux faire ça toute ma vie, quoi, en fait.
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3: Je suis Thierry Mondamer, j'ai 53 ans, j'habite à Chambray-les-Tours et je skate depuis plus de 47 ans.
5: Cheveux longs, t-shirt ample et le skate bien sûr. Thierry est d'ailleurs assis dessus quand on se rencontre dans son terrain de jeu.
3: Ça m'a même servi d'oreiller. Quand j'avais 20 ans, j'ai fait un road trip dans toute l'Europe, en fait, pendant 3 mois. Bah, déjà pour être sûr de ne pas se le faire voler, quoi.
5: À 6 ans, qui est-ce qui vous a mis sur cette planche?
3: Je m'en rappelle comme c'était hier. C'était le 1er juillet 1978. Aujourd'hui, dans les cours d'école, il y a des draisiennes, des trottinettes. À l'époque, il y avait des skates. Il y avait la descente du collège qui donnait sur l'école primaire avec un grand virage et un espèce de talus en herbe. Mais 9 fois sur 10, on tombait dans le talus, quoi. En fait, c'est un sentiment de liberté qui est très, très important avec le skate. Alors, bien sûr, il y a le côté glisse et puis l'air, voilà, qui passe dans les cheveux. En fait, dans le skate, ce qui est intéressant, c'est que c'est un des rares sports qui offre ça. Il y a tellement de disciplines, même sans être bon techniquement, etc., vous pouvez trouver du plaisir.
5: Le plaisir avec la sensation et tous les à côté, les copains, la liberté, la musique.
3: Plutôt hardcore, fusion, c'est par exemple des groupes comme Nirvana, des choses comme ça, quoi. Il y a tout ce qui est rock californien, il va y avoir de la fusion comme les Red Hot Chili Peppers, voilà, il y a plein de choses comme ça. Il y a une vraie culture dans le skate. Hein. Le chanteur des Red Hot, donc Anthony Kiedis, il a skaté. Moi, j'ai eu la chance de skater avec lui.
5: C'est vrai?
3: Oui, c'est vrai. Bah oui, moi j'ai commencé en 78, donc j'ai évolué avec mon temps, quoi.
5: S'évader sur quatre roues, ici ou à l'autre bout du monde, c'est aussi une histoire de spot. Et ça, c'est la chasse au trésor de Thierry, trouver à chaque fois les meilleurs spots.
3: On en découvre tout le temps. Là, je viens d'en découvrir un dimanche, qui reprend exactement ce qui se fait dans un skatepark aujourd'hui en partie. Ça, c'est rare de trouver ça dans la région. Alors, ça fait 2 jours que j'y pense.
5: C'est comme les champignons, il ne nous dira pas où c'est, que ce soit ici en Touraine ou à l'étranger.
3: Beaucoup, puisqu'il y a quelques années, je partais le vendredi et j'allais un week-end en Espagne. Je revenais dans la nuit du dimanche au lundi, voire des fois je dormais devant le parking où je travaillais. Et la même chose le week-end d'après, mais ce coup-ci c'était pas en Espagne, c'était en Allemagne par exemple.
5: Complètement mordu, le skater, vous l'avez compris, toutes ces activités c'est à retrouver sur skateboard.bitterworld.fr. Peu importe votre âge, vous pouvez essayer cette discipline. Avec lui, ça se passera comme sur des roulettes.
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6: Ma tata, elle est petite. Quand elle a un truc qui est haut, elle n'arrive pas à l'attraper.
7: Vous préférez être grand ou petit?
6: Moi, j'ai envie d'avoir 15 ans comme ma cousine Olivia qui a un appareil dentaire. Parce que j'ai envie d'être grande comme elle et j'ai envie de sortir avec mes copines quand il fait beau. Ma mère, elle est très grande, mais elle y arrive quand même à rentrer. Elle n'est pas obligée de baisser la tête. Mon papa, elle est grand, mais a des grands doigts. Il ne peut pas lâcher les chouchous de ma petite sœur Lisa.
7: T'as envie d'être grande ou de petite?
6: Comme ma maman. Ma maman, elle est moyenne. J'ai envie d'être pas trop petite, mais pas trop grande. Ma tata, ouais, elle est petite. Et du coup, quand elle a un truc qui est haut, elle n'arrive pas à l'attraper. Et mon père, il est plus petit que ma mère. Je préfère être grande, mais être petite, c'est aussi bien parce que, on peut passer partout, c'est un peu plus pratique, c'est tout ça. Juste être un peu plus grand, mais pas beaucoup. Je rêve que je sors avec mes copines, que j'ai 15 ans et que j'ai mon portable.
7: Donc, en fait, quand on est grande, on a
6: un portable et mon père, il m'avait donné son portable qu'il avait cassé quand il était grand. J'ai envie d'avoir un portable parce que comme ça, je pourrais appeler mes copines, je pourrais envoyer des messages et je pourrais envoyer des photos. Moi, en fait, j'ai envie d'avoir un portable mais pour faire des jeux, pour faire plein de choses. Ben moi, j'ai un téléphone rose, mais il est pour enfants. Il y a des jeux, des vidéos, de la musique, On peut envoyer des messages, on peut envoyer des photos et je peux jouer à mes jeux. Et même, j'ai envie d'avoir un portable pour de vrai, comme ma mère, vu que ma mère, elle a un jeu de Disney et un jeu pour construire des manèges.
2: Moi, j'ai trop envie d'en avoir un.
7: Pour faire quoi ?
2: Je sais pas.
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8: Il est tellement bon en hiver de se blottir, se réchauffer le corps, mais aussi l'esprit, pour affronter la vie avec plus de courage et de vigueur. En occitan, on dit coucouna. Coucouné en français régional, hein, comme ils disent dans les dictionnaires, ils sont mignons. Sauf que le mot de coucouna vient de coucou, provençal, hein, attesté par Mistral, dérivé de l'occitan provençal coucoun, qui signifie coque ou coquille, l'œuf. Pour ne pas le citer, d'où tout commence, où l'embryon se développe, blotti contre la paroi, le cocon. J'ai reçu mes petits-enfants, ils m'ont coucouné, ils m'ont enveloppé. C'était génial. Mais chez coucouna devant l'oufio, je me suis blotti devant le feu. Chères auditrices et auditeurs, il y a plein de mots en occitan pour dire se blottir. Satapa, sakata, sarza, sagrumi, serancunia, chekrapuni. D'accord, mais celui que je vous adresse est rempli d'affection, de chaleur. Je vous coucoune de mots doux pour réchauffer votre âme. Coucouna vous bien. Ana adio.
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1: Chaque week-end, Patrick Citeau explore nos communes du Poitou. Il part aujourd'hui à Saint-Chartres dans la Vienne, ce village situé au cœur de la commune de Moncontour de Poitou, qui abrite un moulin depuis plus de 700 ans.
2: Situé au nord-ouest de Poitiers, à 20 km de Loudun, le village de Saint-Chartres abrite ainsi la bâtisse de ce moulin à eau implanté sur la Dive. Bien que sa construction date d'avant le 14e siècle, le moulin impose toujours sa puissante silhouette dans le paysage. Entretenu au fil du temps, il a su mettre à profit l'énergie hydraulique de la Dive en s'adaptant aux évolutions techniques et notamment au cours du 19e siècle. De cette époque, le moulin de Cholet nous a transmis un mode de production d'énergie innovant. Il a en effet la particularité d'être équipé d'une roue de type Sagebien. C'est Alphonse Sagebien qui invente ce type de roue à vanne dans la seconde partie du 19e siècle. Elle fonctionne plus par le poids d'eau que par la vitesse du courant. Ce type de roue est d'autre part parfaitement adapté aux faibles chutes. La roue Sagebien du moulin de Cholet entraîne ainsi une génératrice à aimant permanent. Ce système permet la production d'un courant électrique alternatif de 400 volts, ou quand une invention du 19e siècle s'accorde aux exigences de la transition énergétique à notre époque.
1: Et au début des années 70, Patrick, le village unit son avenir à Moncontour.
2: Le village est ainsi associé à la commune au même titre que ceux de Messey et Ouzilly-Vignoble. Les origines du nom du village réservent quant à elles quelques surprises. La liste des saints ne compte en effet aucune mention du dénommé Chartres. Il faut ainsi probablement y voir une erreur de transcription. Le village était ainsi a priori connu sous le nom de Saint-Cyr pendant toute une période. On trouve trace de cette forme toponymique au 15e siècle. Le lieu est alors dénommé Sanctus Siricus Supra Divam. Peu de temps avant la Révolution, on en trouve trace sous l'appellation Saint-Cyr sur Dive. La probable erreur de transcription qui mène à Saint-Chartres intervient à une date indéterminée. Avec ses deux hameaux, Jay et Héron, ainsi que ses trois lieux-dits, Cholet, Plumain et Loret, ce petit bout de territoire de la Vienne continue malgré tout d'afficher son paysage en plein cœur du Loudunais.
1: Merci Patrick Citeau. Tout est à retrouver sur ici.fr, la rubrique Nom de nom.
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3: Les petits bonheurs, généralement, ce sont des sourires qui se récoltent tous les jours au hasard des rencontres. Il suffit d'un micro ici, de ne surtout pas prendre de rendez-vous et de ne pas se présenter. Ça marche très bien à Megève, par exemple. Nous sommes donc en Haute-Savoie, sur les hauteurs de Megève, au Mont d'Arbois, pendant que des chevaux sont en train de monter dans une bétaillère.
4: Bonjour.
3: Bonjour. Matin de bonheur, venez vous occuper des bêtes.
4: C'est ça, on vient les mettre au chaud, ouais.
3: Ah, c'est-à-dire que là, ils quittent la montagne?
4: Ouais, ce coup-ci, ouais, c'est bon. Ce coup-ci, on va les ramener, on va les mettre en pension pour cet hiver, ouais. Ils ont passé tout l'été en montagne, donc ce coup-ci, ça y est. Ils vont aller se mettre au chaud pour l'hiver.
3: Ah oui, ils font toute la saison hein, ici?
4: Ouais, ceux-là, ils font toute la saison ici. Il y en a qui sont là pour la monte, il y en a qui sont là pour l'attelage. Et puis vu que nous, on est élevage, il y en a, ils sont juste là pour grandir.
3: Vous, c'est pas juste un loisir, c'est votre métier?
4: Ouais, moi, c'est mon métier. Ouais. Je suis cocher palefrenier. Ouais.
3: Quand vous dites pour l'attelage, c'est les calèches qu'on peut voir à Megève, par exemple?
4: Exactement, c'est ça.
3: Donc, les chevaux, quand ils sont pas attelés, on les voit ici sur les hauteurs de Megève?
4: Ouais, c'est ça. Nous, on en a à l'Alpette, comme là en face, en haut de la côte 2000. On en a aussi au Mont d'Arbois, là, juste derrière. Et puis, après, au fur et à mesure de la saison, on les fait descendre petit à petit. Puis là, ils atteignent leur point le plus bas sur Megève. Puis après, on les change de département et puis voilà.
3: Donc là, ils montent dans le bus?
4: C'est ça, ouais. Ils montent dans le bus. Là, je vais en mettre 4. Là, après, j'ai mon patron qui va arriver. Il va prendre le reste. Et puis après, on va prendre un camion et une remorque. Puis on y charge tout dedans. Puis lui, il part cet après-midi.
3: Et là, ils partent où, hein, en résidence d'hiver?
4: Ils partent dans l'Allier, ceux-là. Ils partent dans l'Allier. Ils ont des gros champs de plusieurs hectares où c'est qu'ils ont du foin, des abris pour eux, de l'eau à volonté. Et puis voilà.
3: L'Allier, donc en Auvergne, si je ne m'abuse, il fait pas beaucoup plus chaud qu'ici l'hiver.
4: Non, il fait pas beaucoup plus chaud. Mais par contre, ils auront plus d'herbe qu'ici, on va dire. Ils auront moins de neige, ils auront un peu plus de foin, un peu plus d'eau. Parce que nous, ici, c'est qu'on est tout de suite dans la neige et puis nous on n'a pas assez de foin pour tous les nourrir l'hiver, donc on préfère les mettre en pension. C'est beaucoup plus agréable pour eux. Puis pour nous l'hiver on a déjà bien assez de boulot comme ça, donc au moins ils sont un peu tranquilles aussi de leur côté.
3: Alors justement, vous faites quoi l'hiver si vous...

0: avez plus de chevaux ?
1: Alors, c'est pas qu'on en a plus, c'est qu'on en a moins. Toute la partie élevage, en fait, partout en pension. Et en fait, l'hiver, nous, on fait énormément de calèches. Sur Megève, on a des grosses calèches qui montent jusqu'à 12 personnes. C'est qu'on fait les fondus en calèche en soirée ou le midi. Et on fait juste des balades en calèche.
0: Bon, vous, j'imagine que le cheval, c'est une passion. On fait pas ce métier-là par hasard.
1: Mon grand-père était déjà éleveur de chevaux. Là, maintenant, je bosse chez un ami de mon grand-père. Puis voilà, après, on fait ça par passion. De toute façon, c'est pas par l'argent qu'on va le faire, hein, comme dans tout métier agricole.
0: Même à Megève.
1: Même à Megève, l'agricole, ça reste l'agricole, à Megève ou pas.
0: Je peux vous demander votre prénom ?
1: Moi, c'est Mathieu, moi.
0: Et c'est quoi le dernier petit bonheur de Mathieu, s'il vous plaît ?
1: Mon dernier petit bonheur, c'est d'avoir fait un galop sur les crêtes de la Côte 2000 en plein été avec le soleil couchant. Et ça, je pense que je m'en souviendrai jusqu'à ma mort.
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3: Ne paniquez pas, ça arrive même au meilleur. Vous n'avez pas forcément besoin d'adopter un chat, même si c'est la solution la plus radicale. Après, ça coûte assez cher en veto et en croquettes. Une voisine de ma grand-mère en a eu récemment, pas des chats, des souris. Une petite invasion dans sa cave. Bah oui, elles ont froid aussi l'hiver, c'est quand même quelque chose. Mais cette voisine, ça fait face aux
4: difficiles. C'est difficile.
3: Mais rien que de l'imaginer, ok, ça vous fait ça. Ouais, ouais. Bon, la voisine, elle, c'est un peu pareil, mais elle est pacifiste. Elle ne voulait pas installer de piège à glu, ni d'autres pièges, vous savez, ça lui fout clac, comme dans le dessin animé.
0: Répète.
3: Ni adopter un serial killer poilu, je parle toujours du chat. Mais ma maman lui a donné un truc. Comme les rats, les souris ont un odorat très développé. Les souris sont sensibles à certaines odeurs puissantes qui les gênent dans leur recherche de nourriture. Elles détestent notamment l'odeur de la menthe poivrée, du clou de girofle, de l'eucalyptus et de la lavande. Ces senteurs très intenses perturbent leur système olfactif et ça les incite à fuir. Et comme chez cette voisine, Topelkenheit hebt besser, cousu deux fois ça tient mieux, elle a tout mis. Tout, la lavande, les clous de girofle, tout. Sacré mélange, hein. Bon, ça fonctionne. Ni les souris, ni la voisine n'osent retourner dans la cave à cause de l'odeur.

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2: Pourquoi appelle-t-on l'eau l'or bleu?
3: En fait, l'eau, ça donne de l'énergie, ça peut donner aussi des bonnes vies aux animaux et ça peut donner des bons trucs à l'environnement. Ça sert à la vie de contenir de l'oxygène et sans l'eau, en fait, à la Terre, ça s'en fait une grosse boule de désert.
4: Bah, pour moi, on appelle l'eau l'or bleu parce que bah, l'eau, c'est précieux. Prends par exemple le pays, l'Afrique, au Sahara. Bah, l'eau là-bas, c'est comme de l'or. Si t'en as, c'est magique. Parce que là-bas, ils ont pas beaucoup d'eau. Mais oui, l'eau, c'est précieux. Et c'est aussi important parce que quand il y a des réchauffements climatiques, il n'y a plus beaucoup d'eau.
5: C'est grâce à ça qu'on vit aujourd'hui, parce que si on ne boit pas, si on ne s'hydrate pas 3 jours, bah, on sera déjà mort. C'est vraiment précieux l'eau, faut qu'on en ait à l'infini.
3: Vous avez vu les usines comme Christine, tout ça? En fait, eux, ils gaspillent l'eau. Ils fabriquent de l'eau qui se périme, donc ça se fait pas.
6: Et aussi, l'eau, c'est censé pas d'être périmée, parce que l'eau, dès qu'il y avait personne dans ce monde, il y avait déjà l'eau. Et cristalline, maintenant, c'est comme si leur but, c'était de construire de l'eau et après, de mettre des dates pour la périmation.
4: En fait, non, les usines cristallines, c'est en fait, ils récupèrent, je pense, de l'eau de mer et après, ils la filtrent, ils enlèvent le sel pour pouvoir en faire de l'eau minérale. De l'eau de source un peu pour boire.
2: Et alors chez vous, vous prenez l'eau du robinet ou vous avez des bouteilles d'eau?
5: Moi je pense que je bois plus au robinet parce que en fait on a 3 bouteilles et après on remplit à l'infini.
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7: Là, je suis à Saint-Amand-Talande et je me dirige vers la librairie de la Monne. Alors, c'est pas le diminutif de Simone, donc c'est pas Momone qui tient la librairie de la Monne. Ça aurait pu, oui, non, mais c'est pas ça. La Monne, c'est la rivière, hein. Et donc, il y a déjà, par exemple, le tennis club de la Monne et la librairie de la Monne. Rentrons. Bonjour madame.
8: Bonjour.
7: Au revoir madame.
8: Au revoir.
7: J'irai voir Anne-Laure tout à l'heure, mais on va déjà saluer Johan. Bonjour Johan.
9: Bonjour.
7: Alors Johan, c'est vous avec Anne-Laure qui avez ouvert cette librairie de la Monne ici à Saint-Amand-Talande.
9: Tout à fait, on a ouvert en décembre 2023. Ouais. On a repris le local d'une fleuriste et on a créé la librairie.
7: Ça fait café?
9: Ça fait café, il y en a aussi des jeux de société, de la carterie, un petit peu de papeterie, surtout des livres, hein, et une petite partie café salon de thé.
7: Vous venez ici à la librairie de la Monne, vous êtes de Saint-Amand?
10: Je suis à côté, à Saint-Saturnin, oui. Donc c'est bien pratique parce que du coup ils ont tout ce qu'on veut, puis c'est dans les mêmes tarifs, donc et puis en même temps, moi, c'est sympathique, c'est convivial et puis voilà.
7: Et puis ça a amené de la vie, hein?
10: Ça a amené de la vie parce qu'il y en avait besoin. Il y en avait une ancienne, je suis là depuis très longtemps, donc il y en avait une avant et c'est vrai que ça manquait énormément, voilà.
7: Eh bien, ça va bien faire plaisir à la patronne, j'imagine.
9: On a eu un très très bon accueil de tous les habitants du secteur, là, à la fois des 3 communes, Talande, Saint-Amand et Saint-Saturnin, mais plus largement, en fait, on touche des gens un peu de toute la communauté de communes Mont-d'Arverne.
7: Là, on est sur une librairie où il y a tout le temps du monde. Hein.
11: Oui, oui, tout le temps. Puis même au niveau des jouets, des livres pour enfants. Moi, j'ai 2 arrière-petits-enfants. C'est génial, on repart toujours avec quelque chose.
12: J'ai dit à mon mari, j'en ai pour 2 minutes parce que c'est un livre commandé. Des fois, il sait que je reste une demi-heure.
7: J'en ai pour 2 minutes, chérie, je reviens dans 2 heures. Eh bien, je vis un moment très sympathique. Là, je vais m'installer avec mon petit café. Et tout est mignon, la tasse à café est mignonne. Et ce mini-tagine là pour mettre les sucres me fait penser que vous avez passé une partie de votre vie, me semble, à Casablanca, vous, hein?
9: Oui, c'est ça. On a passé 3 ans, avant de venir s'installer ici dans le Puy-de-Dôme, on a passé 3 années à Casablanca. On a ramené plein de jolies vaisselles et notamment dans cette collection-là, on a trouvé c'était à Essaouira, je me rappelle, une boutique en fait où ils avaient des poteries un peu particulières et du coup on a fait le plein et on a ramené ces petits tagines qu'on utilise maintenant pour le salon de thé.
7: Pour mettre le sucre.
13: Cette librairie, on a voulu qu'elle soit aussi un petit lieu où les gens puissent se poser, boire un petit café, un thé, s'asseoir, bouquiner avec les enfants. Ça fait une ambiance agréable. Il y en a qui viennent travailler, même des fois l'après-midi, ou peindre, ou voilà.
7: Ah, il y en a qui viennent s'installer avec un ordi, par exemple.
13: Ouais, ouais, ils viennent avec leur ordinateur, ils travaillent. On a des artistes qui font des livres ensemble, avec une illustratrice et une autrice qui travaillent ensemble. Elles se posent à la librairie avec un petit thé. Ouais, ça fait une petite ambiance sympa.
7: C'est pratique, hein, d'être ici. Voilà, un bel endroit, là.
8: Et fabuleuse. Donc, on est toujours très bien conseillés. Enfin, c'est pour ça.
7: Quand on pousse la porte de la librairie de la Mone, en fait, et c'est écrit là, d'après George Sand, l'esprit cherche et c'est le cœur qui trouve.
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14: Fin février et début mars 2026 ont été exceptionnellement doux. À Paris, la moyenne des températures les après-midi a atteint quasiment 18 degrés pendant deux semaines. Et dans cette douceur, il y a eu des pics. En Champagne, on a frôlé les 19 degrés à Reims le 5 mars, 20,6 à Troyes le 6 mars, 25 degrés aussi dans le sud-ouest de la France, au Pays Basque. Une douceur agréable, certes, mais qui a tendance à réveiller la végétation trop tôt. Car d'expérience, on sait que les gelées ici sont possibles jusqu'à début mai et les fameux saints de glace. On risque donc de vite déchanter dans les vignobles, les vergers. C'est ce qu'on appelle le faux printemps, de plus en plus fréquent avec le changement climatique. Explication avec Serge Zaka, agroclimatologue.
15: Ces températures excédentaires font que les végétaux se réveillent plus tôt que d'habitude. Les arbres d'ailleurs fleurissent en moyenne en Suisse, en France, en Italie et en Espagne 15 jours plus tôt qu'il y a 50 ans. C'est-à-dire que les faux printemps engendrent cette floraison plus précoce et les arbres étant plus précoces, ils sont plus sensibles au gel parce que quand ils ont les bourgeons fermés, ils peuvent résister jusqu'à moins 10, moins 20 degrés. Alors que quand ils ont les bourgeons ouverts, à partir de moins 0,5, on peut avoir des dégâts. Donc ils entraînent des végétaux qui sont plus sensibles au printemps.
14: Et ensuite, à cause de cette douceur précoce, vient des gelées qui ont toujours existé en mars, en avril, et qui posent problème, qui font des dégâts.
15: Exactement, et c'est tout le paradoxe avec le changement climatique. Certes, le climat est plus chaud, mais il y a toujours quelques gelées en mars et en avril, plus faibles, moins nombreuses, mais sur des végétaux qui sont plus sensibles. Donc dès qu'il y a des faibles gelées qui arrivent sur les végétaux, on a des dégâts maintenant, début avril, alors qu'avant, début avril, il pouvait y avoir du gel, moins 7 sur des bourgeons fermés, ça ne faisait rien du tout. Maintenant, il peut faire moins 3 sur des bourgeons ouverts, mais ça fait plus de dégâts. Alors ces dégâts concernent surtout l'arboriculture et la viticulture. Le maraîchage, du coup, ça peut impacter, mais vu que c'est nous qui maîtrisons la date d'implantation, on peut essayer de décaler ces dates d'implantation.
14: Des hivers de moins en moins froids, pourtant, l'hiver, le gel, c'est important, c'est le meilleur insecticide, c'est aussi important pour les arbres fruitiers, pourquoi ?
15: Alors effectivement, on a des hivers de moins en moins froids. Maintenant, quand on parle de moins 3 degrés, on parle de vagues de froid. Je rappelle que les vagues de froid à Reims, c'est moins 15, moins 20 degrés. Hein. On les a plus maintenant. Dès qu'il fait moins 5, c'est la fin du monde. Mais nos écosystèmes sont différents des humains. Nous, les humains, on n'aime pas le froid. C'est pas très agréable. Les écosystèmes, ils ont besoin de froid pour leur rythme. Et c'est très important. Par exemple, si on prend le rythme des arbres fruitiers, un pommier, il a besoin de 1000 heures en dessous des 7,2 degrés pour fleurir. C'est ce qu'on appelle la vernalisation. Le manque de froid n'impacte pas que les arbres, il impacte aussi les maladies. Parce que par exemple, à l'époque des années 50, 60, 70, on attendait ce gel pour nettoyer entre guillemets la vermine. Pucerons, mouches, moustiques, et vu qu'il y a moins de froid, forcément ces vecteurs de maladies résistent à l'hiver, se reproduisent à la fin de l'hiver plus tôt, et donc peuvent provoquer des dégâts sur les cultures plus tôt.
14: Ce manque de froid, ça va pas aller en s'arrangeant ? Pas de solution ?
15: On a des solutions d'adaptation agricole jusqu'à une certaine mesure. Les dates de semis, les variétés, la présence des arbres aussi autour des parcelles, les haies, mais jusqu'à une certaine limite. L'agriculture française peut s'adapter jusqu'en 2050 dans le sud et 2070 dans le nord. Derrière, quand il fera plus de 45 degrés certains après-midi en été, ce n'est pas possible. La meilleure façon d'adapter l'agriculture, en fait, c'est de réduire les gaz à effet de serre pour éviter justement ces températures excessives.
14: Merci Serge Zaka.
15: Merci à tous.
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1: Je suis sûr que vous êtes déjà passé devant le château du Barou, sauf que le château du Barou, sans un homme, il serait aujourd'hui inexistant, détruit, entièrement détruit. C'est André Vaison de Pradène qui l'a sauvé. Il arrive en Vaucluse au début du 20e. Très vite, il s'enracine, il devient conseiller municipal, conseiller départemental, puis maire de Murs pendant près de 4 mandats. André Vaison de Pradène, c'est un homme public, engagé, décoré de la Croix de Guerre 14-18, chevalier de la Légion d'honneur, mais c'est surtout un sauveur de pierre. 3 châteaux vont marquer son existence. D'abord, celui de Murs, dont il devient propriétaire. Ensuite, il y a le château de Javon sur son plateau forestier. Et puis, il y a donc le Barou. L'histoire la plus spectaculaire, quand il prend possession au début du siècle, le château féodal est dans un état catastrophique. Les guerres, les pillages et l'incendie de 1929 ont tout dévasté. Je vous renvoie d'ailleurs à la chronique consacrée sur l'histoire du château du Barou. Et là, donc, André Vaison de Pradène va se lancer dans une reconstruction titanesque. À l'époque, pas de subvention, pas de mécénat, tout est à ses frais. Et sur 10 ans, il fait travailler 10 maçons pendant 10 ans. On va consolider les murs, refaire les toitures, dégager les salles, restaurer les escaliers. Il va redonner une silhouette, une sorte de colonne vertébrale à ce château qui domine les dentelles. Et c'est ce gros travail, notamment la nouvelle toiture en béton, qui va permettre au château du Barou de survivre lorsqu'il y aura un second incendie en 1944 pendant la Seconde Guerre mondiale. Sans ces travaux-là, le château qu'on visite aujourd'hui n'existerait plus. Et puis il y a aussi cette autre facette moins connue. André Vaison de Pradène était un passionné de préhistoire. Ses travaux aujourd'hui font encore référence. En fait, il a longuement étudié les ateliers préhistoriques autour de Murs grâce aux paysans qui lui rapportaient leurs trouvailles contre quelques pièces. Une grande partie aujourd'hui de sa collection a été donnée au musée d'Orsay et c'est loin d'être fini. Aujourd'hui, une biographie est actuellement en préparation par son petit-fils Jean-Baptiste Vaison en collaboration avec un archéologue. Mais la vie d'André, elle, se termine tragiquement. Il meurt accidentellement à Paris, intoxiqué au monoxyde de carbone dans son appartement avec son épouse et sa fille. Seul son fils survit et c'est ce fils qui va prolonger l'esprit du père en protégeant les propriétés familiales. Et aujourd'hui, donc, c'est son petit-fils, Jean-Baptiste, avec Fanny, qui poursuivent cette histoire au Barou, notamment avec la création du premier whisky du Vaucluse, élaboré à l'intérieur même du château.
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3: Itinéraire bis en balade dans le Sénonais cette semaine. Et aujourd'hui, je me suis arrêtée dans la commune de Gron. Élodie Cona, bonjour.
4: Bonjour Catherine, bienvenue.
3: Bienvenue chez Déconnecter. Alors Déconnecter, Élodie, c'est quoi ?
4: Déconnecter, c'est d'abord la marque de mes céramiques artisanales. Et c'est aussi bientôt une place où vous pourrez venir à l'atelier.
3: Qu'est-ce qui vous a donné envie de vous lancer dans la céramique ou la poterie ? On dit céramique ou poterie ? Dans votre cas, qu'est-ce qu'on dit, Élodie ?
4: Alors moi, j'aime bien dire les deux, parce que les deux se rassemblent. Il y a un côté un peu plus artistique pour le céramiste et un côté plus utilitaire pour la poterie. Et moi, ma technique mêle les deux. Ce qui m'a donné envie, en fait, ça a été les circonstances de la vie où j'ai eu un licenciement. Et en fait, la vie m'a permis de prendre ce chemin-là et puis de découvrir. En fait, ça a été magique. Ça a été une rencontre avec la terre, le tour de potier et ça ne m'a plus lâché.
3: Alors, vos céramiques, vos poteries, quelles sont leurs caractéristiques ?
4: Alors moi, j'aime bien ce qui est fin, élégant, et j'aime bien la couleur bleue. Donc c'est vrai que ça va être une tendance sur mes poteries. Et j'aime bien que l'art soit dans le quotidien. C'est-à-dire que votre tasse du thé du matin ou du café du matin, vous ayez plaisir vraiment à la prendre et que ce soit un objet joli, mais utilitaire.
3: Il y a aussi des sculptures. On peut parler de sculptures ?
4: Alors sculpture, parce que par-dessus un vase, je mêle une autre technique, mais je ne fais pas de sculpture type buste ou animaux, par contre. Mais voilà, je m'autorise en tout cas à faire des œuvres un peu plus décoratives, mais toujours utilitaires. C'est-à-dire que le vase, vous pouvez quand même mettre des fleurs fraîches dedans.
3: L'année dernière, vous avez fait le Salon Made in France à Paris. Qu'est-ce que vous en retenez de ce Salon Made in France et comment ça s'est passé ?
4: Alors, le mot à retenir, c'est intense, aussi bien sur la préparation que sur l'événement. Donc oui, c'était 4 jours et j'en garde forcément un magnifique souvenir et des belles rencontres, des gens intéressés, intéressants, de beaux compliments. Donc ça rebooste aussi et ça fait du bien au moral et de rencontrer d'autres artistes aussi, c'était chouette.
3: Déconnecter, Élodie, ça existe depuis combien de temps ?
4: Eh bien, je viens de fêter mes 3 ans.
3: L'avenir, alors, c'est cet atelier qui va s'ouvrir ici à Gron ?
4: Oui, j'ai hâte. Oui, un nouvel atelier, un espace vraiment cosy, pensé, et du coup, pouvoir accueillir pour faire des cours et partager cette passion aux gens.
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3: Itinéraire bis dans le Sénonais cette semaine, et aujourd'hui, je me suis arrêtée à Sens, chez l'Ultimat. Damien Bonvarlet, bonjour.
5: Bonjour.
3: L'Ultimat, Damien, c'est quoi ? C'est 2 choses très différentes.
5: Alors, ça vient déjà, à la base, c'est un atelier de lutherie, donc depuis 2004, donc 21 ans. Et depuis une quinzaine d'années, j'ai ajouté une activité purement commerciale, donc un magasin de musique. Donc, double casquette, commerçant et artisan. À la base, je suis luthier en corde pincée, donc effectivement, la part belle est accordée pour la guitare, la basse, mais on n'oublie pas la partie piano numérique et sono, mais c'est vrai qu'on trouve essentiellement de la guitare avec environ 350 à 400 guitares en stock permanent.
3: Ce métier de luthier, vous l'avez appris de quelle façon, vous ?
5: Alors, en partie autodidacte, mais aussi avec des échanges avec déjà des luthiers qui étaient déjà installés. On continue tout le temps d'apprendre, en fait. Pour moi, je considère que je n'ai pas fini d'apprendre.
3: Ici, on répare et on crée.
5: Alors, on répare essentiellement. J'ai pas mal créé par le passé. J'ai mis une pause pour différentes raisons. J'espère revenir à la création. Mais c'est essentiellement de l'entretien, de la réparation, de la modification. Voilà.
3: C'est-à-dire, quand on est face à une guitare que l'on doit réparer, quelles sont les premières choses à faire ?
5: Un diagnostic. Faire le tour de la guitare, bien voir les problématiques, parce que des fois vous avez des choses qui peuvent être impressionnantes visuellement, mais en fait elles sont très simples à réparer. Et à l'inverse, vous avez des fois des choses qui paraissent très très simples, et au contraire on est sur une complexité qui est beaucoup plus importante.
3: Il y a des souvenirs de luthiers comme ça qui vous viennent en tête, des guitares que vous avez dû réparer, qui ont eu une certaine importance dans votre vie professionnelle?
5: Oui, on a eu plusieurs. Alors, on pense effectivement des fois à des instruments assez rares et prestigieux, mais les meilleurs souvenirs, c'est plutôt des instruments qui peuvent paraître quelconques, mais qui sont avec un affect très particulier. Donc, j'ai 2-3 souvenirs comme ça d'instruments qui ont été réparés, notamment d'un jeune qui est décédé. Donc, ce sont les parents qui ont décidé de faire réparer un instrument. C'était une promesse qu'ils avaient fait avant le décès de leur fils. Voilà. Donc là, c'est... L'instrument n'a pas forcément de grande valeur commerciale, mais il y avait une valeur affective assez importante, et de pouvoir rendre cet instrument et de voir des larmes de joie auprès des parents, ça dépasse la valeur de certains instruments.
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3: Itinéraire bis dans le Sénonais cette semaine, et aujourd'hui, eh bien, je me suis arrêtée à Sens pour faire la connaissance d'une artisan d'art, Fabienne Roch, bonjour.
6: Bonjour.
3: Votre spécialité, Fabienne, expliquez-moi, c'est assez pointu quand même.
6: Je suis donc restauratrice de faïence, porcelaine, céramique, aigrée.
3: Qui fait appel à vous ? J'imagine que les demandes doivent être nombreuses, parce qu'autour de nous, il y a beaucoup de choses, il y a beaucoup de pots en céramique, en grès, etc., etc. Quelles sont les personnes qui viennent vous voir et pourquoi viennent-elles vous voir ?
6: Alors, ce sont des clients privés, majoritairement, suite à des casses chez eux, dû à un chat, au moment du ménage, bref, toutes sortes de choses, ou des objets qu'ils ont retrouvés dans leur grenier, qui appartenaient aussi à des grands-parents, des parents, et également les musées. Là, dernièrement, j'ai travaillé pour le musée Abbaye de Saint-Germain à Auxerre, qui préparait l'exposition 4000 ans d'histoire de céramique. Il a fallu que j'aille pour dépoussiérer, nettoyer, faire quelques consolidations. Voilà.
3: Quelles sont les qualités qu'il faut avoir pour pouvoir restaurer des faïences, des céramiques anciennes, par exemple ?
6: Alors, je pense en premier, la patience. Parce que j'ai beaucoup de clients qui me disent « Oh non, on n'aurait pas la patience de faire ça ». Donc, je pense que c'est quelque chose qui est flagrant. La patience, la minutie.
3: Vous aimez faire des puzzles ?
6: Oui, ça aussi. Des fois, oui, voilà. Il faut être aussi doué en puzzle. Parce que des fois, on va prendre des choses très, très cassées.
3: Vous avez des souvenirs de pièces assez fabuleuses qui sont passées entre vos mains ?
6: Alors justement, la salle d'Ecmul d'Auxerre, les deux vases, deux beaux vases de la Compagnie des Indes, qui étaient en très mauvais état, déjà restaurés, enfin bref, beaucoup de travail et c'était des très belles pièces qu'on peut d'ailleurs voir quand on va visiter cette salle d'Ecmul.
3: Vos autres références, c'est quoi ?
6: Alors, le Louvre, il y a une quinzaine d'années, pour préparer les salles des arts de l'islam. Et donc, on a passé pendant 4 ans à restaurer tous les carreaux qui servent à faire les panneaux sur les murs, plein de céramiques islamiques. Également au musée de Sèvres. Et aussi, dernièrement, c'était pour Monaco. Des grands panneaux de Roger Capron qui représentent des animaux un peu fantastiques, des animaux marins fantastiques. Un travail qui a pris beaucoup de temps.
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3: Itinéraire bis dans le Sénonais cette semaine et aujourd'hui je me suis arrêtée à Sens, place de la République, juste à côté du très beau marché couvert de Sens. Colette, bonjour.
7: Bonjour.
3: Ici, racontez-moi, nous sommes où ?
7: Alors, vous êtes dans une confiserie, la confiserie Morissus, voilà, qui existe depuis 1929. Alors, l'usine existe depuis 1929, mais la boutique, elle est ouverte depuis 6 ans maintenant.
3: Une boutique où, quand on rentre, eh bien, on a envie de s'installer et d'ouvrir tous les paquets. Parce que ici, qu'est-ce qu'on trouve dans cette boutique incroyable ?
7: Alors, principalement du nougat, de la praline, des boules coco. Vous avez du bonbon ancien, du berlingot. Et puis aussi, on fait des produits locaux, tels que les nonnettes, la bière de Sens, la moutarde, des biscuits aussi, Eugène Blond, d'Inquiète. Turquoise, Penven. Alors ça, c'est parce qu'en fait, depuis 6 ans maintenant, on fait partie du groupe Comptoir des Flandres.
3: Maurice Hu, je voudrais qu'on revienne sur cette confiserie créée en 1929 à Véron. Au départ, qu'est-ce qu'on fabriquait à Véron ?
7: Du nougat, de la praline aussi, et les boules coco sont venues après avec le berlingot.
3: Vous, qu'est-ce que vous préférez dans les gourmandises de chez Maurice Hu ?
7: Ah, j'avoue, si j'ai une petite fringale, je pourrais manger du nougat royal. Alors le nougat royal, c'est quoi ? C'est un nougat avec de l'amande, de la pistache, de la noisette, et du miel.
3: Parfait.
7: Très bon, effectivement. C'est celui que je vais manger si vraiment j'ai une petite fringue. Après, on fait aussi de la praline enrobée de chocolat. Et ça, c'est très bon aussi.
3: Et puis, il y a cette fameuse bûchette sénonaise. La bûchette sénonaise, c'est quoi, Colette ?
7: Alors, c'est un praliné feuilleté à la noisette et à l'amande. Voilà, c'est une coque en sucre brunie. Et à l'intérieur, il y a un feuilleté noisette et amande.
3: Et puis moi, j'ai mon péché mignon chez vous, chez Maurice Hu. C'est la nougatine là, que vous avez dans les mains, Colette. Une nougatine particulière, c'est ça, nougatine dure hein.
7: Oui, tout à fait. La nougatine, elle est dure. Et chez nous, on la fait avec de l'arachide. Donc, ce qui la rend craquante et un petit peu friable. On s'abîme quand même pas trop les dents avec, c'est bien.
3: Vous, Colette, qui vivez tous les jours dans cette boutique, vous craquez de temps en temps ou pas ?
7: Oui et non, on va dire. Pour bien le vendre, il faut quand même aussi le goûter. Hein.
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3: Itinéraire bis dans le Sénonais cette semaine et aujourd'hui encore on va se régaler. C'est presque une semaine gourmande hein, cette semaine. Je suis en compagnie d'Élodie, Élodie de Conservionne. Élodie, bonjour.
8: Bonjour Catherine, bonjour tout le monde.
3: Conservionne, c'est quoi Élodie ?
8: Nous sommes transformateurs. Donc en fait, on essaie de valoriser à notre façon les ingrédients de notre territoire pour réaliser des recettes atypiques tout en gardant ce côté traditionnel de la conserve. C'est-à-dire que nous, on a l'élément clé, c'est notre autoclave, c'est-à-dire c'est un stérilisateur professionnel dans lequel on met les bocaux, ça monte à haute température dans un temps donné. Et du coup, on n'en met pas de conservateur, on met non plus pas de colorant artificiel. Ici, on parle de bocaux, beaucoup font encore des confitures, mais moins dans le salé.
3: On va parler des recettes, ça sent bon ici, hein, dans votre petit laboratoire. Qu'est-ce qui mijote ?
8: Alors là, on est en train de réaliser notre velouté de sucrine du Berry à la coriandre. Donc la sucrine du Berry, c'est une courge de la famille courge musquée. C'est vrai que c'est réconfortant. Donc là, vous prenez notre sucrine, vous la réchauffez. Vous pouvez mettre des morceaux de gâteau émiettés. Moi, j'aime bien avec le pain d'épices, par exemple, ou ce qu'on a dans le tiroir. Hein, si vous avez du petit beurre, c'est très bien aussi. Un bon bol comme ça le soir, c'est vraiment agréable.
3: D'autres veloutés ?
8: Oui, alors nous avons aussi travaillé le potimarron avec la patate douce, le potimarron au colombo. Avec le potimarron, on a travaillé aussi une seconde recette, c'est potimarron au gingembre. On a travaillé le chou rouge au cumin.
3: Ce qu'il faut dire, c'est que chez Conservion, Elodie, on travaille avec des produits le possible en direct.
8: Oui, c'est vrai que, par exemple, nos sucrés sont réalisés avec des ingrédients d'ici. Donc, on parle des pois chiches, on parle de la patate douce, on parle de l'huile de tournesol. C'est valoriser avec les produits du coin, les produits en direct, autant que possible. L'idée, c'est de garder les saveurs et les textures naturelles des légumes. Donc, c'est ça, en fait, notre secret. C'est de prendre le temps d'avoir cette patience-là.
3: Tout le monde a envie de goûter vos produits. On les trouve où, les produits de chez Conservion ?
8: Alors, nous sommes présents dans des épiceries fines. Et on est présents aussi dans les Leclerc. Et notre dernier supermarché, c'est le Super U de Hayens-sur-Tholen.
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1: Mon père, il m'apprend à cuisiner, du coup, moi j'adore cuisiner avec lui. Et une fois, moi, j'ai fait des haricots verts et, avec de la viande rouge. Et en fait, maintenant, je veux faire des repas que toute seule.
2: Moi, je cuisine des tagines, des couscous. Des fois, je cuisine avec ma mère des gâteaux, des pancakes.
3: Moi, je cuisine un bon coq et un poulet. Je suis le poulet qui danse, je suis le poulet qui danse.
4: Je sais faire des salades, j'aime bien. Ma maman, elle a cuisiné un repas, mais j'arrive pas à dire parce que c'est dans mon pays. Après, quand j'ai goûté, c'est très bon parce que j'aime bien.
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5: Si Pays Basque tous les jours, ce sont des rencontres grâce à Valérie Delos qui part quelque part dans une ville, un village du Pays Basque. Aujourd'hui à Ustaritz, elle est avec Mickaël.
6: Hey, bonjour, je m'appelle Mickaël, j'ai 36 ans et je viens d'Ustaritz.
7: Mickaël, vous produisez quelque chose qu'on produit plutôt en général dans les pays asiatiques. On va pas dire tout de suite ce que c'est, tiens. Moi, je vous propose qu'on commence par remonter le fil du temps. Il y a eu un basculement, ça se passe quand et où?
6: Ce basculement, il démarre vraiment en 2019, lors d'un séjour touristique sur l'île de São Miguel, c'est une île de l'archipel des Açores. Mmh. Voilà, où comme tout bon touriste, je découvre une plantation. Et donc, il s'agit d'une plantation de thé. Puis amoureux des plantes, amoureux de l'agriculture, du travail de la terre, ma curiosité m'a amené à découvrir cette plante qui est le Camellia sinensis, de son nom scientifique, mais c'est le théier, finalement. Mmh. La famille des camélias, les camélias dits japonais, eux, poussent très très bien ici au Pays Basque ou sur la côte atlantique, en général. Et le théier est un camélia donc chinois, son cousin. Et c'est ainsi, en fait, que petit à petit, la curiosité m'a amené à découvrir la plante, à trouver un pépiniériste qui en produisait. Puis le confinement, cette très belle période, est passée par là, donc m'a fait beaucoup réfléchir. Et puis la découverte de cette parcelle ici, qui était idéale pour le thé, finalement, avec une exposition parfaite à l'est, de l'humidité grâce à toute la forêt qui m'entoure, et un sol très acide. Mmh. Aussi.
7: On entend là les petits oiseaux qui chantent, on est au milieu du pollen qui nous tombe dessus parce qu'on est en plein printemps. On a les cueilleuses qui sont là dans les rangs de thé avec leur petit panier en osier accroché à la ceinture. Donc on a vraiment l'impression d'être seul au monde ici.
6: Oui, donc on est sur les hauteurs du quartier d'Arrance, sur la route de Saint-Pé-sur-Nivelle, et vraiment au milieu, comme vous le dites, au milieu d'une forêt de chênes et de sols, d'où tout le pollen en ce moment, c'est les sols qui sont en fleurs.
7: La nature, on sent que c'est quelque chose qui est hyper important pour vous. Pour preuve, quand je suis arrivée, j'ai remarqué cette petite marque que vous avez créée, laissée un petit peu pour évoluer de façon naturelle.
6: Oui, j'ai travaillé dans l'environnement, j'ai incité les particuliers à l'époque et les agriculteurs à installer des choses en faveur de la biodiversité. Et donc la mare est un des éléments les plus importants, je trouve, dans un jardin pour attirer la biodiversité. C'est un havre de vie, en fait. C'est dans la semaine qui vient, on va commencer à avoir les premières libellules qui vont arriver. Il y a des tritons, des ditiques, il y a plein d'insectes. Très peu de moustiques. Quand une mare est bien faite, finalement, c'est plus un lieu de prédation du moustique qu'autre chose. Ensuite, le soir, à la tombée de la nuit, c'est les chauves-souris ici qui viennent danser presque au-dessus de la mare. Donc ouais, ça fait partie des aménagements avec la plantation d'arbres aussi, le maintien des sauvages pour essayer de maintenir un minimum de biodiversité.
7: On sait que l'agriculture est là, particulièrement du thé, c'est difficile, notamment économiquement.
6: Exactement, ça fait 5 ans et pour l'instant on n'arrive toujours pas à se verser un salaire digne de ce nom.
7: C'est le fait qu'il y ait du sens dans ce que vous faites qui vous fait tenir aussi, c'est ça?
6: Oui. Il y a le goût du défi. Quand j'ai commencé, personne ne le faisait, puis il y avait ce goût de proposer quelque chose de sain aussi à la population, parce que je me suis vite rendu compte que les thés importés d'Asie en général ou d'Afrique sont souvent très chargés ou en pesticides ou en produits chimiques et bon, j'avais envie de proposer quelque chose de biologique ou en tout cas de sain à la population locale.
7: Je vous propose qu'on conclue par un petit proverbe que vous m'avez appris, que j'adore.
6: C'est un proverbe chinois qui est un des plus répandus, les plus connus, et qui dit que la sagesse de l'univers se trouve dans une tasse de thé.

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1: Nous partirons. Klemt.
2: Fallait un jour poser les bases.
1: Originaire du Mans, Klemt porte cette énergie des terres de province. Force tranquille, humilité, texte fort, l'essence de son écriture, l'émotion, la sincérité et le mot juste.

0: Tiron, Klemt, un coup de cœur ici même.
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